0: c'était Timéo.
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3: Ai-je encore besoin de le présenter ? Arnaud Fromage est avec nous, bonjour Arnaud.
4: Bonjour, bonjour.
3: Pour votre nécessaire minute comtoise, Arnaud, il y a quelques temps, vous nous avez expliqué pourquoi l'emblème de la Franche-Comté était un lion.
4: Mais je ne suis pas allé au bout du raisonnement. Pour rappel, la Franche-Comté adopte le lion vers 1278-79 quand le comte de Bourgogne, Othon IV, décide de se rapprocher du royaume de France. Il décide pour cela d'adopter le lion, le roi des animaux et symbole de la monarchie française. La Franche-Comté n'est d'ailleurs pas la seule région à arborer cet animal que l'on retrouve aussi sur les armoiries de la Normandie ou en Aquitaine et qui est tout autant le symbole de Belfort que de la ville de Lyon parce que oui, il y a une logique là-dedans. Mais voilà, maintenant qu'on a dit ça, reste une question. Pourquoi le lion, qui n'est pas le plus imposant des animaux et qui, soit dit en passant, est une sacrée grosse feignasse, a-t-il pu devenir le roi des animaux et pas la baleine bleue ou le chinchilla ?
3: Bon, déjà, ce n'est pas le cas partout, hein.
4: C'est vrai. En Asie, c'est plus souvent l'éléphant ou le tigre qui sont considérés comme les rois des animaux. En Amérique, c'est l'aigle qui règne aux côtés de l'ours, du jaguar ou du puma. En Afrique, le rhinocéros et le léopard sont aussi dans la place aux côtés, c'est vrai, du roi lion. Et en Europe, eh bien avant le lion, c'était l'ours qui était considéré comme le roi des animaux, mais tout va changer au Moyen-Âge. En gros, ce sont des histoires de symboles. Au Moyen-Âge, on se passionne pour la mythologie grecque, dans laquelle Hercule, qui était méga fort, a tué le lion de Némée, dont la peau était pourtant censée être impénétrable. Et puis, la crinière du lion est vue comme une sorte de couronne, ce qui fait bien plaisir aux souverains du continent, d'autant que bon, l'Afrique, c'est méga loin et que personne n'ira vérifier.
3: Mais bon, un roi, c'est très humain, alors comment un animal peut-il être le roi de quoi que ce soit, quelque part, Arnaud ?
4: Là encore, vous marquez un point, mais ce qualificatif de roi des animaux, depuis qu'il s'est débarrassé de sa symbolique royale, est plutôt là pour qualifier ce qu'en zoologie, on appelle les super-prédateurs. Ces animaux qui sont tout en haut de la chaîne alimentaire et qui sont relativement imprenables à la baston contre les autres espèces du coin. Et même dans ces cas-là, on devrait dire que ce sont les lionnes qui sont les reines, parce que ce sont elles qui chassent, mais seulement les reines de la savane. Bah oui, si on va par là, chaque type de terrain a son roi. Celui de la jungle amazonienne, ce serait plutôt le jaguar, et celui de nos forêts à nous, eh ben ce serait plutôt le cerf. Mais au fond, une grosse feignasse qui laisse les autres combattre à sa place, qui se fait nourrir et qui prend la lumière, est-ce que ce serait pas ça, la définition d'un roi ? Bon bah, je retire tout ce que j'ai dit, alors.
3: Voilà, retirez tout, retirez tout. Merci beaucoup, Arnaud.
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5: Les petits bonheurs, généralement, ce sont des sourires qui se récoltent tous les jours au hasard des rencontres. Il suffit d'un micro ici, de ne surtout pas prendre de rendez-vous et de ne pas se présenter. Ça marche très bien à Megève, par exemple. Nous sommes donc en Haute-Savoie, sur les hauteurs de Megève, au Mont d'Arbois, pendant que des chevaux sont en train de monter dans une bétaillère.
6: Bonjour.
5: Bonjour. Matin de bonheur, venez vous occuper des bêtes.
6: C'est ça, on vient les mettre au chaud, ouais.
5: Ah, c'est-à-dire que là, ils quittent la montagne ?
6: Ouais, ce coup-ci, ouais, c'est bon. Ce coup-ci, on va les ramener, on va les mettre en pension pour cet hiver, ouais. Ils ont passé tout l'été en montagne, donc ce coup-ci, ça y est. Ils vont aller se mettre au chaud pour l'hiver.
5: Eux, ils font toute la saison hein, ici ?
6: Ouais, ouais, ceux-là, ils font toute la saison ici. Il y en a qui sont là pour la monte, il y en a qui sont là pour l'attelage. Et puis, vu que nous, on est élevage, il y en a, ils sont juste là pour grandir.
5: Vous, c'est pas juste un loisir, c'est votre métier ?
6: Ouais, ouais, moi, c'est mon métier. Ouais. Je suis cocher palefrenier. Ouais.
5: Quand vous dites pour l'attelage, c'est les calèches qu'on peut voir à Megève, par exemple ?
6: Exactement, c'est ça.
5: Donc, les chevaux, quand ils sont pas attelés, on les voit ici sur les hauteurs de Megève ?
6: Ouais, c'est ça. Nous, on en a l'Alpette, comme là en face, en haut de la côte 2000. On en a aussi au Mont d'Arbois, là, juste derrière. Et puis, après, au fur et à mesure de la saison, on les fait descendre petit à petit. Puis là, ils atteignent leur point le plus bas sur Megève. Puis après, on les change de département et puis voilà.
5: Donc là, ils montent dans le bus.
6: C'est ça, ouais. Ils montent dans le bus. Là, je vais en mettre 4. Là, après, j'ai mon patron qui va arriver. Il va prendre le reste. Et puis après, on va prendre un camion, une remorque. Puis on y charge tout dedans. Puis lui, il part cet après-midi.
5: Et là, il part où, hein, en résidence d'hiver.

0: vert.
1: Ils partent dans l'Allier, ceux-là. Ils partent dans l'Allier. Ils ont des gros champs de plusieurs hectares où c'est qu'ils ont du foin, des abris pour eux, de l'eau à volonté, puis voilà.
0: L'Allier, donc en Auvergne, si je ne m'abuse, il fait pas beaucoup plus chaud qu'ici l'hiver.
1: Non, non, il fait pas beaucoup plus chaud, mais par contre, ils auront plus d'herbe qu'ici, on va dire. Ils auront moins de neige, ils auront un peu plus de foin, un peu plus d'eau, parce que nous, ici, bah, c'est qu'on est tout de suite dans la neige, et puis nous, on n'a pas assez de foin pour tous les nourrir l'hiver, donc on préfère les mettre en pension. C'est beaucoup plus agréable pour eux. Puis bah, pour nous, l'hiver, on a déjà bien assez de boulot comme ça. Donc au moins ils sont un peu tranquilles aussi de leur côté.
0: Alors justement, vous faites quoi l'hiver si vous avez plus de chevaux?
1: Alors c'est pas qu'on en a plus, c'est qu'on en a moins. Toute la partie élevage en fait part tout en pension. Et en fait l'hiver nous on fait énormément de calèches. Sur Megève on a des grosses calèches qui montent jusqu'à 12 personnes. C'est qu'on fait les fondus en calèche en soirée ou le midi. Et on fait juste des balades en calèche.
0: Bon, vous, j'imagine que le cheval c'est une passion, on fait pas ce métier là par hasard.
1: Mon grand-père était déjà éleveur de chevaux. Là maintenant je bosse chez un ami de mon grand-père. Puis voilà, après on fait ça par passion. De toute façon c'est pas par l'argent qu'on va le faire, hein, comme dans tout métier agricole.
0: Même à Megève.
1: Même à Megève, l'agricole, ça reste l'agricole, à Megève ou pas.
0: Je peux vous demander votre prénom?
1: Moi, c'est Mathieu, moi.
0: Et c'est quoi le dernier petit bonheur de Mathieu, s'il vous plaît?
1: Mon dernier petit bonheur, c'est d'avoir fait un galop sur les crêtes de la Côte 2000 en plein été avec le soleil couchant. Et ça, je pense que je m'en souviendrai jusqu'à ma mort.
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4: Il était une fois une légende à Santenay. Nous sommes en territoire viticole, toujours en Bourgogne. Cette histoire s'appelle Les Teux Blancs de Santenay. Un conte de Sandra Amani de l'ouvrage Légende du vignoble, édité chez l'Escargot Savant. Bonjour Sandra.
5: Bonjour Charlotte.
4: Les Teux Blancs de Santenay, c'est un rapport avec le vignoble?
5: Oui. Vous allez le comprendre en écoutant cette histoire. Nous sommes le 16 juillet 1919. C'est un grand jour à Santenay. Des milliers de fleurs ont été accrochées aux portes et aux fenêtres du village. Les cloches de l'église carillonnent à toute volée et les dames portent de longues robes claires et de beaux chapeaux. Lucille, la fille d'un des plus riches fermiers du village, épouse Norbert. Un ancien soldat, issu d'une famille plus modeste, qui s'est joliment distingué durant la guerre. Mais à présent, il a décidé de déposer les armes et de renoncer à cette noble fonction pour demeurer près de sa belle. Le travail ne manque pas à la ferme. Le père de Lucille possède aussi de beaux hectares de vignobles. Norbert est certain de ne jamais s'ennuyer.
6: Oh, quelle chance d'être au bras de Lucille, une fille aussi belle et aussi riche. Oh, mais qu'elle était longue cette messe, j'ai cru qu'elle n'en finirait jamais.
5: Norbert n'a qu'un seul défaut, il ne croit pas en Dieu. Il faut dire que les horreurs de la Grande Guerre ne l'aident pas à retrouver la foi. Lucille, elle par contre, est très pieuse.
6: Mon jeune époux accepte au moins d'aller à la messe le dimanche.
5: Les jours passent, Lucille est heureuse. Norbert est devenu un fermier travailleur. Mais certains matins, il revoit du sang jaillir de la terre. Cependant, bien vite, il oublie les bombes et fait repartir ses magnifiques bœufs tout blancs dans son champ. Le soir, il peste auprès de sa jeune épouse, toujours en train de prier pour un oui ou pour un non.
6: Si ton Seigneur existait, il n'aurait pas permis tous ces morts dans les tranchées. Il n'aurait pas toléré les larmes de toutes ces pauvres femmes qui pleurent aujourd'hui, un mari, un fils, un frère.
5: Lucille ne répond plus. Elle préfère garder son calme. S'énerver pourrait nuire au bébé qui va arriver prochainement. Nous sommes le 10 juin 1920. Il fait un soleil superbe à Santenay. C'est la fête Dieu. Sur les coteaux, les vignes se prélassent dans leurs jolies robes vertes. Les villageois se préparent à assister à la grande messe. Mais dans la ferme de Lucille, le climat est loin d'être aussi serein. Norbert ne veut rien entendre. Il n'ira pas à l'église. Au lieu de cela, il travaillera dans les champs.
6: Je t'interdis formellement d'atteler les bœufs ce matin. Au moins, si tu ne le fais pas pour moi, fais-le pour ton âme, mon chéri.
5: Norbert sort de la maison en claquant la porte. À midi, de retour de l'église, Lucille ne trouve pas son mari et décide de partir à sa recherche.
6: Oh, je vais aller voir au champ. Il doit y être avec les bœufs, pourvu qu'il ne soit rien arrivé. Tiens, quel est le plaisantin qui a amené ces trois rochers dans mon champ? Bon, ils ne gêneront pas le labour, c'est déjà ça.
5: Le soir tombe, Norbert ne revient pas.
4: Mais où peut bien être le jeune époux de Lucille? Pourquoi ne revient-il pas dans sa ferme à Saintenay?
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4: Quelques mois après la fin de la Grande Guerre, un jeune couple s'est dit oui pour la vie à Saintenay. C'est la légende des Teux Blancs de Saintenay, de l'ouvrage « Légende du vignoble » édité chez l'Escargot Savant et écrit par Sandra Amani.
5: Norbert, ancien soldat traumatisé par la guerre et jeune marié, est toujours absent. Lucille, sa femme, est enceinte, mais garde espoir depuis ce fameux dimanche où Norbert a préféré aller labourer son champ plutôt que d'aller à l'église. Dans le village, la rumeur de sa disparition prend de l'ampleur.
6: « Ah, quel salaud ce Norbert ! En plus, il est parti lâchement en emmenant les bœufs et la charrue !»
5: Un matin, un sentiment étrange pousse Lucille, sur le point d'accoucher, à se rendre dans le champ sous la roche fendue de son village, Saintenay. Nous sommes en mars. Son gros ventre la gêne un peu pour marcher. Courageuse, elle lutte pour son enfant. Arrivée dans le champ, elle est saisie d'une violente douleur au ventre.
6: « Appuie-toi contre moi !»
5: Lucille a si mal qu'elle ne prête pas attention à cette voix lointaine d'homme. Machinalement, elle s'assied au pied du plus petit des rochers qui se trouve à côté d'elle. La douleur cesse et Lucille finit par s'endormir.
6: « Repose-toi, tendre Lucille. Ton mari veille sur toi. Je ne t'ai jamais abandonnée. Je suis là, près de toi, avec nos bœufs et la charrue. Le Seigneur s'est vengé de mon impiété et m'a sévèrement puni. Ces trois rochers que tu vois là, c'est nous, les bœufs et moi. S'il te plaît, prie pour mon âme et tu me délivreras pour l'autre monde. »
5: À son réveil, Lucille comprend pourquoi son mari n'est jamais revenu. Elle regarde un par un ces trois rochers.
6: « Mon amour, bientôt tu ne souffriras plus. Je vais prier nuit et jour pour sauver ton âme. »
5: Lucille se lève péniblement. Les contractions sont de plus en plus intenses. Le bébé sera là ce soir, elle en est certaine. Elle quitte le champ. Bientôt, elle reviendra près de ses rochers avec son fils ou sa fille. Et elle lui parlera de Norbert avec tendresse.
4: Aujourd'hui, on peut encore voir les trois blocs de pierre situés en dessous de la roche fendue. On les nomme les Teux Blancs de Saintenay.
5: Eh oui, Charlotte. Le mot « teux » signifie « roche » dans les régions viticoles de Bourgogne. Il peut aussi désigner la falaise.
4: Heureusement, l'âme du pauvre laboureur n'est plus prisonnière de la pierre de Saintenay depuis longtemps déjà. Malgré tout, si vous tendez bien l'oreille, vous pouvez encore entendre Norbert guider ses bœufs à travers champs et Lucille qui l'accompagne joyeusement en chantant.

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1: Bonjour, je suis Romain Rongiras.
2: Bonjour Romain. Alors votre nom de famille, on l'entend beaucoup en Dordogne, car le stade de Périgueux porte depuis l'année 2009 le nom de Francis Rongiras. C'était votre papa. Est-ce que je peux vous demander quels souvenirs vous gardez de lui ?
1: Alors des souvenirs, j'en ai très peu. Et les souvenirs que j'ai, étrangement, liés au rugby, notamment quand il jouait à Pau. Moi, d'aller sur des matchs et notamment aussi de jouer un peu sur le stade qu'il y avait à côté à Pau, à la Croix du Prince. Après, les souvenirs, avec le temps, peut-être se sont construits aussi, mais parce que j'ai pu entendre. Il avait démarré à Périgueux lorsqu'il était au lycée. Après, il est parti à Pau, dont il a été capitaine. Et il est revenu après sur Périgueux. Il n'était pas du tout professionnel. Donc non, il travaillait à côté, que ce soit à Pau ou à Périgueux. Il était technicien, notamment à l'office HLM à Pau. Il s'entraînait beaucoup moins régulièrement que ne le font les joueurs de première et deuxième division, voire troisième maintenant. Oui.
2: Alors Francis Rongiras est décédé lors d'un match de rugby, d'un problème de santé en 1991. Vous étiez tout jeune, vous aviez 9 ans. Est-ce que 34 ans après, on vous parle encore de Francis Rongiras, Romain, quand vous allez faire votre marché ou...
1: Oui, ça arrive, comme on parle encore, des fois des personnes que je n'ai pas connues ou que je ne connais pas forcément, mais qui l'ont connu. Après, c'est vrai que étant dans le milieu du rugby toutes ces années, c'est sûr que j'en ai très souvent entendu parler.
2: Vous aussi, vous avez joué au rugby avec Hugo, votre frère. Est-ce que ce qui est arrivé avec votre papa, ça aurait pu aussi totalement vous dégoûter de ce rugby-là ?
1: On était très jeunes. Moi, j'avais 8 ans, j'allais avoir 9 ans. Mon frère, 4 ans. Et on commençait dans le rugby. Et à vrai dire, de mes souvenirs, on ne s'est pas du tout posé la question. On a continué à jouer au rugby et puis s'est créé le Challenge Rongiras, qui est une manifestation sportive pour les jeunes, qui avait été créée à l'époque par des coéquipiers de mon père, notamment François Robert et d'autres, de l'école de rugby, Philippe Verger, voilà, toute une bande qui avait créé cette manifestation. Et j'ai eu l'occasion d'y participer sur ces premières années. Donc non, je me suis jamais posé la question de la pratique du rugby. J'ai fait du foot, du tennis de table, de l'escrime. Voilà, j'ai essayé beaucoup de choses à côté, du tennis aussi, et avec un fil conducteur qui était toujours quand même le rugby.
2: Quand vous passez à côté du stade Francis Rongiras maintenant, est-ce que vous y faites encore attention au nom du stade ou plus maintenant?
1: C'est une bonne question pour laquelle j'aurais pas forcément une réponse tranchée. Oui, à chaque fois, c'est vrai qu'on va dire il y a beaucoup d'événements qui arrivent au Rongiras, pas forcément sur le rugby. Vous voyez, moi, je vais dire le Rongiras quand je parle du stade et je vais demander aux jeunes où est-ce que vous jouez, ou alors je vais dire au Rongiras, c'est vrai. Donc, c'est un petit peu ambigu. Oui, ça me marque, mais je suis aussi, j'y suis habitué maintenant depuis toutes ces années.
2: Merci Romain.
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10: Ken er mainat. Kem disem tustem den liba la miesh cluc.
11: Quand j'étais petit, on me disait toujours d'enlever mes lunettes avant de faire le sport. Et un jour, Udi n'est pas tirat la mies cluc. Je ne les ai pas enlevées. Et Balou qui aimait se yaribat en cap. 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Il y a eu un ballon qui est arrivé dans ma tête. Et

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3: Salut Thomas Aubry.
4: Salut Quentin, bonjour à tous.
3: Ouvrons une nouvelle page de ton livre.
4: C'est parti.
3: Les raisons.
4: La raison 616, la plaine du Var. Alors c'est un terme que l'on utilise pour désigner l'immense vallée creusée par le fleuve Var, juste avant qu'il ne se jette dans la Méditerranée. Et vous allez voir que ce fleuve est fascinant. En fait, il prend sa source au nord-ouest du département, à Estaing, à 1800 mètres d'altitude. Pour arriver jusqu'à la mer, il traverse une centaine de communes, dont 87 dans les Alpes-Maritimes.
3: Mais alors Tom, je ne pense pas être le seul à m'être posé la question. Pourquoi est-ce qu'on a un fleuve entre Saint-Laurent-du-Var et Nice qui porte le nom d'un département voisin?
4: Alors tout d'abord, on doit le nom de ce fleuve à l'astronome antique Ptolémée. L'ouvrage des hommes et un fleuve nous dit que ce cours d'eau est capricieux et qu'il peut vite sortir de son lit, pas comme moi le matin tout. Alors c'est pour ça qu'il tire son nom du verbe latin var iare, qui veut dire changer.
3: Voilà, et pendant des siècles, le Var était en fait une frontière.
4: Et oui, ce fleuve était une barrière naturelle entre le royaume de France et le comté de Nice. Mais en 1790, lorsque l'on crée les départements français, on va assembler dans le sud-est de la France des villes comme Toulon, Grasse, Cannes et Saint-Laurent-du-Var. Mais Nice n'en fait pas partie. Et ce nouveau département, on va lui donner le nom du fleuve qui marque la limite du territoire national. Le Var.
3: Bon, jusque-là, ça a l'air logique, c'est normal.
4: Oui, mais sauf que lorsque Nice devient française, définitivement française en 1860, le comté est rattaché à l'arrondissement de Grasse pour former les Alpes-Maritimes. Le Var ne borde plus le département auquel il a donné son nom, ce qui en fait un cas unique en France.
3: Ah, et donc ce fleuve va rythmer quand même la vie des habitants locaux pendant des siècles.
4: Ah, alors pas vraiment. Jusqu'au XVIIe siècle, la plaine du Var, c'était surtout un endroit où l'on promenait son troupeau. Et pendant très longtemps, si l'on voulait traverser le fleuve, eh bien on devait le faire à pied. En 1792, on construit le premier pont en bois, mais comme le fleuve est capricieux, les structures sont souvent endommagées.
3: Est-ce que le Var a souvent été en crue ?
4: Eh oui, au cours de son histoire, ce fleuve a débordé un bon nombre de fois. En 1857, une digue est emportée au niveau du vallon de Saint-Isidore. En 1930, le quartier Saint-Augustin et la promenade des Anglais sont sous l'eau. Et plus proche de nous, on se rappelle de la violente crue de 1994. L'aéroport de Nice et la préfecture des Alpes-Maritimes étaient complètement inondés. Cette crue, elle avait causé des dégâts estimés à 1 milliard de francs, soit 187 millions d'euros aujourd'hui.
3: Et on pense aujourd'hui aux dernières tempêtes aussi qui ont frappé le département.
4: Et oui, le Var et sa plaine sont donc des lieux que l'on doit aborder avec une grande humilité. Si pendant des siècles, personne ne construisait ici, c'est bien pour une raison. Alors gardons en tête que l'homme ne fait pas ce qu'il veut avec la nature, et ce fleuve capricieux, millénaire et parfois féroce nous le rappelle.
3: Et c'est aussi une bonne raison d'aimer la Côte d'Azur.
4: En plein dans le mille.
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5: Dans Toujours à la page, je vous emmène dans une forêt extraordinaire. Extraordinaire et inquiétante à la fois. Celle de Chimère tropicale, dernier livre de Corinne Morel-Darleux, paru chez Dalva. Femme politique repentie, écologiste convaincue, Corinne Morel-Darleux a d'abord écrit des essais pour transmettre ses convictions, mais depuis quelques années, c'est aussi à travers le roman que cette drômoise a choisi d'exprimer sa fascination pour la nature. Et c'est en Inde du Sud, lors d'une résidence d'écriture, que l'autrice a imaginé cette histoire, l'histoire d'Ariane, infirmière en psychiatrie qui n'a jamais quitté ses montagnes, mais rêve de jungle. Alors le jour où un double accident d'avion improbable se produit dans une forêt tropicale éloignée, Ariane trouve l'occasion de rejoindre cet univers fantasmé. Un univers de moiteurs, de crocs, de mystères, de magie, où elle croisera un homme jaguar, des chamans, des morts inaccomplis et l'inquiétant Cadillac qui la poursuit comme une ombre. Vous l'aurez compris, la place de l'imaginaire dans le livre de Corinne Morel-Darleux est centrale. Alors je lui ai demandé quelle était pour elle la place de l'imaginaire, son importance dans la vie.
6: Ouais, j'ai l'impression que c'est un sujet d'une actualité brûlante, cette question de la place de l'imaginaire. D'abord parce que j'ai l'impression qu'on est nombreuses et nombreux à avoir de plus en plus besoin de se réfugier dans l'imaginaire pour de temps en temps échapper au réel qui semble de plus en plus dystopique et difficile à affronter. Et ensuite parce que l'imaginaire, c'est aussi ce qui nous permet éventuellement d'imaginer autre chose. Comment le monde pourrait être de manière différente, de cultiver une forme d'empathie aussi, de pouvoir se mettre à la place de l'autre, d'envisager qu'il puisse y avoir des réalités multiples et pas une seule manière d'aborder la vie, d'aborder les événements, les faits. Toute ma question, moi, c'est de savoir comment on nourrit nos imaginaires, qu'est-ce que ça nous permet de produire qui n'est pas encore là, qu'est-ce que ça peut faire advenir dans nos vies.
5: Alors, dans ce que vous nous racontez, il y a de l'extraordinaire, il y a du magique, il y a cette jungle qui est presque hantée.
6: Oui, cette forêt tropicale, elle est à l'image de la symbolique de la forêt qui est à la fois dans l'imaginaire collectif, un endroit, un milieu qui attire et en même temps qui a souvent provoqué aussi la peur, la crainte, parce que c'est un lieu mystérieux, étrange, sombre. Parce que finalement, je trouve que c'est beaucoup à l'image de notre époque, de nos vies, d'apprendre à cheminer sur cette ligne de crête entre émerveillement et inquiétude. Et donc, c'est finalement assez logique que ça se soit retrouvé dans mon écriture et dans l'histoire de Chimère tropicale.
5: Chimère tropicale, c'est un objet littéraire étrange, un roman organique qui nous enlace, nous emporte, sans laisser voir ce qui relève de la réalité ou de l'illusion. C'est sûrement pour cela qu'il est présélectionné pour le prix Ouest France Étonnant Voyageur, verdict attendu le 24 mai 2026. En attendant, à vous de vous plonger dans ces chimères tropicales parues chez Dalva.
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7: La cabine minute sur Ici Picardie, votre chronique de la joie et de la bonne humeur. Comment ça va les amis? Est-ce que parmi vous, il y en a qui regardent des séries télé? Moi j'adore les séries. Aujourd'hui, je vais vous parler d'un fléau moderne. Un truc qui nous bouffe la vie, qui nous use la patience, qui nous fait vieillir plus vite que le temps qui passe. Les séries qui prennent trois plombes à sortir la saison suivante. Non mais sérieux, on vit à une époque où on peut envoyer une fusée sur Mars avec un drone qui filme en 4K. Et il filme en 4K la fusée sur Mars. On a des voitures qui conduisent toutes seules, des robots qui font le ménage. Mais on n'est toujours pas foutu de sortir la saison 2 d'une série avant que ton neveu passe le bac. À la fin de la saison 1, il avait 12 ans, le frérot. Les séries télé, comment vous faites? Vous disparaissez comme ça sans prévenir? Ils te mettent la tête dans une saison, dans une série, t'es à fond. Tu attends la saison 2 pendant 4 ans. Et toi, comme un con, tu les attends vraiment pendant 4 ans. Il y a des gens qui meurent durant les 4 ans. Ils ne voient même pas la fin de la série, c'est dégueulasse. Et nous, la génération années 80-90, on a assez attendu. Par exemple, avec Beverly Hills, c'était un peu notre HPI à nous. Tout le monde regardait Beverly Hills. Et quand une saison se terminait, pendant 2 ans, TF1, ils te rediffusaient les vieux épisodes. Et ils mentaient sans honte dans les publicités. Ils te disaient, la semaine prochaine, des nouveaux épisodes inédits de Beverly Hills. Ah, toi, t'es à fond, là. Le samedi, tu t'assois avec tes frites, ton hamburger, fait maison pour mater Beverly Hills. L'épisode commence, tu te dis, mais j'ai déjà vu ça. Pas lui, bien sûr. Après, il va embrasser Kelly. Des escrocs! Et de nos jours, ça recommence. Sur les séries sur Netflix, Amazon Prime, t'es là, t'es à fond, tu mates la saison 1, tu mates la saison 2, t'as pas dormi depuis 3 jours, t'as des cernes de panda en dépression, et là, boum, dernier épisode, gros cliffhanger, t'as le cœur qui bat à 200, et là, paf, l'épisode est fini. Mais il est mort ou pas le mec? Non mais à la fin de l'épisode, là, il est mort ou pas? Et là, Netflix te répond, rendez-vous en 2029 pour la suite. Il y en a marre, c'est beaucoup trop long. Moi, je vous dis la vérité. Aujourd'hui, on a 1000 plateformes, 1000 séries, mais on a toujours le même problème de lenteur. Les gars, on parle en ce moment d'intelligence artificielle, de deep learning, de robots qui écrivent des scénarios en 2 secondes. Moi, je vous le dis, si un jour, les séries faites par l'IA, elles sortent plus vite que les autres, je vous lâche.
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8: Et pour cette nouvelle saison, au parc Argonne Découverte où nous sommes aujourd'hui, quatre grands prédateurs présents naturellement dans la région sont mis à l'honneur. Bonjour Nicolas Villerette.
9: Bonjour Olivier.
8: Responsable zoologique et directeur adjoint du parc Argonne Découverte, quels sont ces quatre grands prédateurs?
9: Le loup gris d'Europe, le pigargue à queue blanche, le hibou grand-duc d'Europe et le lynx. Pourquoi ces quatre-là on les met à l'honneur? C'est parce qu'ils font leur grand retour dans notre secteur et que quand un prédateur fait un retour dans un endroit, souvent ça peut faire peur.
8: On parle de retour à l'état sauvage. Hein.
9: Ah, on parle de retour à l'état sauvage. Nous, ceux qu'on présente, ils sont en captivité, en volière ou en enclos, et ils resteront en captivité. Mais naturellement, ils font leur retour ici. Et nous, notre objectif, c'est de sensibiliser les gens, de présenter ces espèces parce qu'on a moins peur de ce qu'on connaît.
8: Donc, on peut déjà voir ici au parc Argonne Découverte des grands ducs d'Europe, des pigargues à queue blanche ou encore des loups. Le lynx, lui, arrivera plus tard, même s'il est déjà présent à l'état sauvage dans la région. Parlez-nous un peu du lynx, justement.
9: Alors, effectivement, ici au parc Argonne Découverte, nous n'avons pas encore de lynx, mais on y travaille. Le lynx est un animal très discret. Alors, c'est un bon prédateur, notamment de chevreuils. C'est un animal forestier, un peu comme les loups. Mais autant les loups, quand ils font leur retour dans un secteur, c'est compliqué parce que c'est un animal qui va, quand il s'approche des fermes, poser des problèmes au niveau des troupeaux de moutons, au niveau des veaux, par exemple. Autant le lynx, ça reste un animal très discret qui va chasser des proies comme le chevreuil, qui va en plus manger sa proie jusqu'à la dernière bouchée. Et vraiment un animal solitaire, contrairement aux loups qui vont vivre en meute, donc on peut les repérer plus facilement. Dans les Ardennes, il y a eu quelques lynx observés, mais pour autant, nous, on veut quand même sensibiliser au fait que les gens, bah, potentiellement, en rentrant d'une soirée, vont, pourquoi pas, croiser un lynx un de ces jours. C'est tout à fait possible.
8: Le lynx, c'est un félin, un gros chat. Décrivez-nous, pour ceux qui sont présents dans les Ardennes à l'état sauvage, à quoi il ressemble?
9: Alors, c'est un animal qui a les oreilles pointues, avec un petit pinceau noir au bout des oreilles. Vraiment, on va dire, un chat haut sur pattes. Alors, quand même de couleur marron, avec des petits spots de taches plus foncées, qui va faire 20-25 kilos. Et c'est un animal qui va volontiers, en fait, se cacher, se poser, laisser les gens passer. Même, parfois, lorsqu'il y a des chasses, il va pas forcément s'enfuir. C'est pour ça qu'il est difficile à voir. Il va aller se cacher contre un arbre, attendre que la battue passe, et sortir ensuite.
8: D'autant plus que des fois, pour dormir, il peut se mettre en hauteur.
9: Hein. Ah oui, bah oui, c'est, on va dire qu'on en parlait, c'est un gros chat, on va dire ça comme ça. Donc il a
8: un gros arbre à chat avec un gros arbre, du coup.
9: Exactement, c'est ça. Donc un arbre accessible dans lequel il va pouvoir trouver refuge. Et après, il va pas se réfugier uniquement dans les arbres. Hein. C'est un animal qui va volontiers aller se cacher. Un arbre tombé, une souche qui a soulevé un peu de terre, de roche, il va aller se mettre là-dessus. Surtout les femelles, quand elles ont des jeunes, elles vont aller trouver ce genre de petite caverne pour aller y mettre leurs jeunes en sécurité.
8: Une population qui avait totalement disparu, qui est en train de revenir. Pourquoi elle avait disparu?
9: Il y a une centaine d'années, les empoisonnements ont fait beaucoup de dégâts sur ces derniers maillons de la chaîne alimentaire. Les empoisonnements maintenant qui ont beaucoup, beaucoup moins lieu qu'avant. Et donc du coup, petit à petit, ils commencent à regagner du terrain. Un animal discret, forestier, et donc les forêts des Ardennes s'y prêtent très bien pour son retour.
8: Et là où il y a de la forêt, les lynx sont de retour en Champagne-Ardenne. Merci Nicolas Villerette, responsable zoologique.
9: Merci Olivier.
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1: 6h20, c'est votre rendez-vous. Les gens d'ici, tous les jours, nous mettons en lumière une personnalité qui fait briller notre région. Elle se confie au micro de Romain Bruno. Et aujourd'hui, à direction la Tour Eiffel, à la rencontre d'une guide qui propose une visite immersive avec l'aide d'un casque de réalité virtuelle pour redécouvrir l'histoire de la Dame de Fer. Et depuis cette semaine, cette visite a été réactualisée pour plus de surprises. Romain, vous êtes bien devant la Tour Eiffel. Elle est belle, hein?
2: Oh, qu'est-ce qu'elle est belle. En plus, je la regarde, cette Tour Eiffel, face à moi, en effet. Et j'ai à mes côtés, c'est Vladina, les cofondatrices et guide chez Viality Tour, qui propose... Ah, j'en dis pas plus, tiens. Elle va nous expliquer. Bonjour, Vladina.
3: Bonjour, Romain.
2: Vous nous proposez une expérience immersive.
3: Absolument, puisqu'on propose une expérience au pied de la Tour Eiffel, mais à une autre époque. On la connaît, la Tour Eiffel du 21e siècle, mais est-ce qu'on connaît la Tour Eiffel du 19e siècle? Eh ben non, c'est ce qu'on vous propose de voir avec nos casques de réalité virtuelle.
2: Donc, on est avec vous, on enfile un casque, on s'arrête de temps en temps et on découvre quoi dans ce casque?
3: Alors d'abord, on découvre le chantier, la construction, et après, on découvre l'exposition universelle et la Tour Eiffel dans son écrin d'origine, au cœur de cette exposition qui a marqué les esprits à l'époque.
2: Alors, si nous sommes aujourd'hui ensemble, c'est qu'il y a de la nouveauté.
3: Absolument, puisque c'est une visite qu'on a créée il y a déjà quelques temps et qu'on met à jour à chaque fois au fur et à mesure des remarques et des évolutions technologiques. Et là, c'est encore plus immersif avec des meilleures qualités d'image, avec plein de petits détails aussi qu'on rajoute au fur et à mesure. Pour les petits, pour les grands, pour les goûts de tous.
2: Et ce qui est intéressant, c'est que vous êtes à nos côtés, vous en tant que guide, pour nous expliquer ce que l'on voit à travers le casque.
3: Tout à fait, je vous explique un petit peu ce que vous voyez autour de vous, à quoi correspondent les différents bâtiments, ce que sont en train de faire tous ces personnages qui forcément ont des réactions très différentes de celles que nous on a au 21e siècle. Et les gens posent des questions, réagissent, interagissent. Donc c'est vraiment une visite interactive aussi avec le guide et avec les autres participants du groupe.
2: Vladina, elle vous est venue comment cette idée de visite immersive avec un casque de réalité virtuelle?
3: C'est une idée qu'on a eue donc avec Michel, le cofondateur, parce que moi je suis guide à la base conférencière, je fais des visites plutôt traditionnelles. Et lui est une personne qui a toujours beaucoup de mal à se projeter. Comme il est plutôt à l'aise avec toutes les nouvelles technologies, on s'est dit qu'on allait combiner nos compétences. Moi, la guide, lui, voilà, la réalité virtuelle. Et ça a donné Viality Tour.
2: C'est officiel, on peut voyager dans le temps grâce à vous et grâce à la technologie que vous avez mise comme ça à la portée de tous. Et je sens qu'on se reverra parce qu'au-delà de la Tour Eiffel, vous proposez une autre destination, ça s'appelle le Louvre.
3: C'est une autre aventure, voilà, c'est une autre histoire qu'on découvrira ensemble plus tard.
2: Merci beaucoup, Vladina.
3: Mais de rien, avec grand plaisir, et je vous attends sur le Champ de Mars.
2: Voilà, venez tous, franchement, visiter et découvrir, redécouvrir la Tour Eiffel autrement.
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4: Wikizef, petit guide à l'usage des étrangers du sud du péage d'Arras en vacances dans notre belle région.
5: Dimanche matin, levé avant le soleil, vers 9h, vous descendez prendre un café que vous pensez amplement mérité. 8 heures de sommeil, franchement, on mérite une pause café. Et devant la cafetière, votre cousin regarde attentivement le café couler. Ça s'appelle une sentinelle de cafetière. Et là, il se retourne et dit « Bon, t'es déjà debout? Il fait corps noir, t'as quitté ta lit ou quoi ?» Ne paniquez pas, Wikizef est là pour vous aider. T'as quitté ta lit. C'est une réflexion semi-désagréable, parce qu'il y a plusieurs niveaux de réflexion désagréable. Ça dépend de l'heure qu'il est, du temps qu'il fait. Admettons, il fait 27 degrés à l'ombre, et c'est l'heure de « fais pas chier ». Ou alors, il y a 3 grammes à quart. Et c'est pas la peine de se demander pourquoi il est désagréable d'un seul coup, c'est parce qu'il n'y a plus de canette.
4: Exemple.
5: Vous avez la réflexion désagréable qui serait « t'es déjà debout ? Retourne te coucher, c'est pas de jour à me faire quiller du côté de la cafetière. » La réflexion pas désagréable, t'es déjà debout. Oh, alors, j'ai fait du café pour un régiment de soldats, t'inquiète, assis-toi, je te ramène un jet. Réflexion semi-désagréable, t'inquiète, t'as lié ou quoi? Petite phrase qui présuppose que pour que vous parvinciez à vous lever tôt, il faille forcément que vous fûtes tombé du lit. Vu que vous n'êtes pas totalement du Nord, que forcément tout ce qui est au sud du péage d'Arras possède un degré de fainéantise qui augmente au fur et à mesure qu'on s'approche de la Côte d'Azur. Ou là-bas, pour se lever tôt, faut pas qu'ils quittent leur lit, mais qu'ils descendent en rappel. Allez, au revoir, et une baisse à ma reine.
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6: Ce sont les jumeaux les plus connus des pays de Savoie, Philippe et Jean-Noël de Paris. Ils partent depuis des années à la rencontre des Savoyards, des Hauts-Savoyards avec leurs caméras. Et chaque jour, ils nous racontent leur anecdote croustillante dans la place du village. Et c'est Philippe qui est avec nous. Bonjour.
7: Bonjour Laurent.
6: Alors aujourd'hui, pour la place du village, comme vous, beau et fort, on va parler d'un jeune agriculteur passionné à Beaufort-sur-Doron.
7: Merci Laurent, je vous rappelle le compliment. Nous nous dirigeons dans le Beaufortin et plus précisément sur la commune de Beaufort et même le village d'Arèche. Et là, on s'arrête sur la route du Planet. On est à 1100 mètres d'altitude et on rencontre Rémi Gachet, un tout jeune agriculteur en GAEC, comme on dit, GAEC de l'Argentine. C'est le nom du torrent qui coule derrière la ferme. Et Rémi est associé dans la ferme avec sa maman et son frère. Il possède une quarantaine de vaches, toutes de race tarine.
6: Et les vaches sont encore à l'étable.
7: Eh oui, l'hiver est particulièrement long, nous dit Rémi. Et on vous rappelle qu'on est le 25 avril. Les vaches de Rémi sont rentrées depuis les premières neiges au début du mois de novembre et elles ne ressortiront qu'au début du mois de mai, soit 6 longs mois à l'étable. Et l'étable de Rémi a une particularité. Elle est toute récente. Elle possède carrément une baie vitrée, comme dans les beaux chalets de montagne, qui donne beaucoup de lumière et beaucoup de soleil aux bêtes. Source, nous dit-il, de bien-être, de bonne santé pour les bêtes.
6: Et puis là, il va vous décrire la particularité physique de la race tarine.
7: Évidemment, il les aime, ces vaches, et il nous rappelle que les tarines sont toujours les yeux fardés. Il nous dit que ce sont les plus belles vaches, on veut bien le croire. Il nous explique aussi que la couleur noire autour des yeux est une protection contre le soleil en montagne, et qu'elles n'ont pas les yeux irrités. Autre particularité, elles ont toute la langue grise. C'est une caractéristique de la tarine. Et chez les tarines, toutes les extrémités sont noires ou grises, le bout des cornes, autour des oreilles, le bout du nez, le museau, la langue, on l'a dit, et même le bout des pieds, le bout des sabots est noir, nous dit-il.
6: Et à Beaufort, on pense forcément au fromage.
7: On reconnaît Laurent le gourmand ici, et oui, avec ce brûlé, Rémi fait bien sûr les bons fromages de Beaufort, un lait qui est transformé par la célèbre coopérative de Beaufort, juste à côté. On rappelle qu'il s'agit là d'un des meilleurs fromages de France, appelé le prince des gruyères. Et c'est incontestablement un lait qui est le mieux valorisé de toute la France. Rémi est également moniteur de ski pendant l'hiver, uniquement pendant les 15 jours à Noël, un mois en février, double actif pendant la saison, et nous dit voilà, vache le matin, ski la journée, vache le soir, sans oublier quelques descentes au flambeau. Et ce jour-là, il est 16h quand nous quittons Rémi. Rémi va attaquer le travail, et nous, on sentait bien que les vaches avaient qu'une envie, c'était d'aller brouter l'herbe fraîche dehors, mais il était encore assez tôt pour le faire, il fallait attendre encore un petit peu.
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1: Pluie, neige, canicule, brouillard, la météo décide si on va râler ou si on va râler autrement, si vous voyez ce que je veux dire. Mais dans le fond, qui décide des prévisions météo? Qui observe? Qui calcule? Qui c'est qui tranche à la fin? Et surtout, pourquoi ils disent qu'il va y avoir du soleil alors qu'on se prend une rincée? Eh bien, réponds tout de suite dans les coulisses de Météo France Alsace que je teste pour vous aujourd'hui. Je suis à Ilkirch-Grafenstaden. Ici, on estime, on calcule le temps qu'il fera demain. Et à côté de moi, voici Simon. Simon, c'est le technicien météo. C'est lui qui surveille des capteurs, des antennes, des machines qui parlent. Bref, tout le langage, c'est des chiffres. Entre le vent, la pression, l'humidité, tout est mesuré en continu avec des stations météo basées un peu partout en Alsace, à des endroits stratégiques, en altitude, dans les vallées, en plaine ou encore en ville, au nord, au sud, bref, un peu partout. Et à cela, on peut ajouter aussi d'autres outils comme les radars, les satellites. Et chaque jour, c'est des millions d'observations qui arrivent dans les ordinateurs de Météo France Alsace. Et avec des équations très, très, très complexes. Et cette complexité est en lien avec notre prochaine découverte. Direction le bureau des modèles météo. Ça, c'est avec Théo. Théo, il est météorologiste et il m'explique qu'on ne prédit pas le futur. Mais en revanche, on calcule des scénarios et leurs probabilités. Certains modèles, par exemple, simulent l'atmosphère avec comme résultat, écoutez bien, 350 prévisions possibles chaque jour. Ah bah oui, hein, la machine, elle calcule tout ce qui est possible. Hein. Et c'est l'humain, enfin, qui va trancher. Parce que oui, la météo, en bout de ligne, c'est pas juste une machine, hein. C'est aussi un cerveau. Il y a un cerveau qui tranche. Et en parlant de cerveau, en voici un autre bien rempli. C'est celui de Cédric. Il est climatologue. Et Cédric, lui, va nous emmener littéralement dans un autre monde. Parce qu'avec ses analyses à Cédric, on ne regarde pas demain. Non, on va regarder 100 ans en arrière. Car Météo France, conserve en quelque sorte la mémoire du climat depuis plus de 150 ans. Parce que le passé, il nous permet quoi? De comprendre l'avenir. Surtout avec les notions du dérèglement climatique qui nécessite une véritable expertise. Alors, après ce dévoilage d'outils, de calculs, d'équations et d'expertises en tout genre, comment se fait-il qu'en 2026, on puisse encore se tromper dans les prévisions? J'ai posé la question et la réponse de mes spécialistes est claire. Prévoir la météo, c'est comme essayer de prédire la forme exacte des vagues dans une soupe qu'on remue en permanence, sauf que la casserole fait la taille de la planète et que la cuillère tourne toute seule. Et en plus de ça, il y a quelqu'un qui joue avec le feu. On continue. Bref, vous l'avez compris, impossible d'être parfait, seulement de se rapprocher de probabilités, mais avant tout, le rôle de Météo France Alsace, c'est d'anticiper au maximum les risques.
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2: Hier, vous étiez supporter du MUC 72, aujourd'hui vous êtes supporter du Mans FC, bravo Vincent Malère. Et comme vous, Vincent Malère, qui se partage entre la France et l'Autriche, est parvenu à se constituer une incroyable collection de maillots authentiques de joueurs de l'équipe sartoise. Vincent Malère, légende d'ici.
3: Bonjour, je m'appelle Vincent Malère, j'ai 45 ans, je suis né au Mans. Je me partage aujourd'hui entre le Mans, où j'ai une maison, et puis l'Autriche. Mon métier, c'est vice-président pour un grand groupe logistique français, où je m'occupe de tous les entrepôts en Europe. Et ma particularité, c'est que j'ai réuni une collection de maillots du Mans FC MUC 72 de plus de 100 pièces. Et moi, j'étais à l'école au Mans, j'ai fait Bellevue, j'étais pas un très très bon élève. Et puis, j'ai financé mes études avec de la logistique. J'étais préparateur de commandes pendant les week-ends. Aussi chez Ouest France, où j'ai travaillé 10 ans sur le circuit en animateur commercial. J'ai fait pas mal de courses. Comment je suis arrivé à mon poste de vice-président avec un effectif de plus de 30 000 personnes? Par la base, petit à petit, j'ai augmenté donc mes effectifs, mes fonctions, pour arriver maintenant à être à gérer une équipe en Europe. Toutes les semaines, je prends l'avion. J'ai réussi à constituer une collection de plus d'une centaine de maillots du MUC 72, puis ensuite du Mans FC. C'était pas intentionnel au départ. Quand j'étais enfant, je faisais des revues de presse. Je collectionnais tous les articles de journaux. Et puis j'ai eu l'idée de faire une revue de presse pour chacun des joueurs que je distribuais en fin d'année. Magie, j'ai reçu un jour de la part d'un joueur, Aziz Alouali, je m'en souviens comme si c'était hier, son sac de sport à la fin du dernier match de l'année contre l'Olympique de Marseille, avec son maillot que j'ai gardé précieusement. Ça m'a donné l'idée en fait de continuer, d'aller voir, d'aller à la rencontre des joueurs de foot qui étaient pour moi intouchables à l'époque. J'étais très jeune, de fil en aiguille, un maillot, deux maillots, 10 maillots, et puis cette collection de maillots, qui la collection démarre des années 90, j'avais 10 ans à l'époque, jusque dans les années 2010, quand je suis parti du Mans pour des raisons professionnelles. Aujourd'hui, ma collection, donc c'est plus d'une centaine de maillots du Mans. Ce que j'aimerais faire de la collection, ça c'est une vraie question. Je suis en lien avec la ville du Mans, avec le département, pourquoi pas, et j'aimerais beaucoup la mettre à disposition pour pouvoir en faire profiter un maximum de personnes. Voilà, c'était Vincent Malher. J'ai été heureux de vous parler de mon parcours, de mes passions, et je voudrais vous dire que l'important dans la vie, c'est de vivre chaque jour des choses magiques.
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1: Le groupe toulousain Pirogue sur le chemin.

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2: C'est toujours un bonheur de vous avoir ici en direct parce que, bah, déjà, on vous adore, je l'ai dit, mais en plus, vous semblez si heureuse de ce qui vous arrive.
3: Oui, mais complètement. Ouais. Ben déjà, merci de me recevoir. C'est toujours un plaisir de se voir. Mais c'est vrai que dans les 6 derniers mois, il y a plein de choses qui se sont passées dans ma carrière et je suis très reconnaissante en fait de faire ce que j'aime dans la vie, de faire plein de belles rencontres, de partager ma musique avec plein de monde. Donc oui, non, c'est une très belle période pour moi.
2: Ouais. Est-ce que quand on lit les chiffres, mon Dieu, on a des palpitations pour vous. Votre tube Feel Good, qui est devenu le titre francophone le plus diffusé en radio en cette année 2025, 100 millions de streams à l'échelle mondiale. Enfin, nous, ça nous paraît énorme. Vous qui avez fabriqué cette chanson avec vos petites mains, qu'est-ce que ça vous fait?
3: Ben c'est fou aussi, c'est vrai que quand je lis le data comme ça, ouais. ça donne un petit vertige, mais ce qui me plaît vraiment du parcours de cette chanson, c'est que ça s'est vraiment pas fait du jour au lendemain. C'est une chanson qui, déjà, elle est sortie il y a plus de 2 ans, cette chanson-là. Alors, ça a été assez long, si on veut. Ça a pris 1 an et demi avant que vraiment elle rayonne auprès de beaucoup de gens. Et en plus, ben, avant même de sortir cette chanson-là, elle a eu plusieurs vies dans mon ordinateur, dans l'ordinateur des producteurs avec qui j'ai travaillé. On a fait plein de maquettes, plein de versions de cette chanson-là. Puis on n'arrivait jamais à trouver vraiment la version qui nous plaisait assez pour la sortir. On a décidé de ne pas la mettre sur la version initiale de mon album 99 Nights. Pour finalement y revenir et la traduire en français, en faire une version bilingue qui est celle qu'on connaît maintenant. Mais j'ai eu l'impression qu'elle a eu plein de vie, cette chanson-là, et c'est chouette, ça donne espoir un peu en la longévité de la musique. Oui. Dans une période où tout va tellement vite, on sort de la musique sur les plateformes de streaming par milliers à chaque jour. Et donc, c'est un beau parcours qu'a eu cette chanson et que j'ai aussi grâce à cette chanson-là au final.
2: Ouais, et c'est très intéressant ce que vous dites sur la durée de vie d'une chanson, de dire voilà, ce sont des objets artistiques, alors oui, qui durent 3 minutes, 4 minutes, mais il faut leur laisser le temps, il faut leur laisser le temps de grandir et voilà, pas se dire au bout d'une semaine, si ça n'a pas marché, allez, on passe à autre chose. C'est
3: mais
2: beau
3: exact,
2: ça.
3: Exact, mais c'est vrai, puis en plus, je pense que la musique et l'art, de manière générale, a besoin d'un contexte précis pour rejoindre les gens de la bonne façon. Puis c'est pas parce que moi, j'étais prête à la sortir, cette chanson-là, il y a 2 ans, que c'était nécessairement le bon contexte pour que les gens aient envie de la recevoir, cette chanson-là. Et donc, c'est chouette de se rendre compte de ça d'une si belle façon, qu'en fait, ben, c'est une chanson très légère et c'est peut-être à un moment où on avait besoin de légèreté et c'est à ce moment-là qu'elle a réussi à toucher les gens et ça me fait très plaisir.
2: Ah, et alors vous, comme dans un jeu vidéo, ça vous a débloqué le niveau suivant puisque votre nouveau single, il est aussi en français. Tant pis pour elle, ça vient de sortir. Et alors, avant qu'on vous fasse, nous, notre cadeau pour vous dire à quel point on vous aime, vous avez tenu, Charlotte Cardin, et ça nous fait tellement plaisir, à nous faire un cadeau puisque vous allez nous offrir une version live, là, dans le studio de Décibel, de Feel Good, parce que vous savez qu'on est trop fan et qu'on veut la chanter très fort dans les voitures, partout où on écoute Décibel, et aussi de Tant pis pour elle, la toute nouvelle chanson.
3: Oui.
2: Et c'est la première fois que vous allez la faire en live.
3: C'est la première fois que je la fais en version acoustique en live. Ouais. Donc, oui, une petite primeur.
2: Place au live. Chère Charlotte, merci d'être là.

0: Merci, merci Charlotte, c'est sublime. Oh, c'est incroyable de vous voir chanter cette chanson-là à quelques centimètres de nous. Et je suis sûre que les auditeurs et les auditrices ont l'impression que vous leur susurrez à l'oreille. Avant qu'on écoute Tant pis pour elle, peut-être avez-vous envie justement d'introduire cette chanson, de nous donner deux, trois clés sur cette histoire que vous racontez. C'est pas une histoire banale, hein?
1: Ouais, c'est vrai que c'est une histoire qui est dans un registre très différent des thèmes de la chanson Feel Good. C'est, pour moi, Tant pis pour elle, c'est une chanson qui est tout en contradiction, en intensité, en crescendo émotionnel. C'est un peu ce triangle amoureux qui est des émotions de compétition, de jalousie. C'est un peu toutes ces émotions qui sont un peu moins nobles, qu'on garde un peu tout bas, mais qui pour une fois sont dites tout haut à travers cette chanson-là.
0: Ça, et ça fait du bien d'entendre quelqu'un le dire, le chanter. Mmh. Oui, ça existe. Tant pis pour elle, Charlotte Cardin, rien que pour vous sur votre radio ici. L'émission C'est Décibels et la chanson toute nouvelle, Tant pis pour elle.

0: Bravo! Oh là là, et on est déjà fan de cette chanson, même si bon, les triangles amoureux sont rarement confortables. J'avoue que chanter comme ça, ça donnerait presque envie. Puis bon, bah, on a compris que c'est la gentille qui gagne à la fin, en plus, ça fait plaisir. Bravo Charlotte Cardin.
1: Merci.
0: Bravo, bravo, et merci pour ce moment en direct. Hein, il est 20h13, voilà, je ne sais pas si vous êtes chez vous, sur votre canapé, ou en voiture, en train de râler dans les embouteillages, mais là, c'était un moment suspendu, grâce à Charlotte Cardin, et vraiment, je vous en remercie. Alors, ma chère Charlotte, pour vous remercier d'être là et pour vous remercier aussi de tout le plaisir que vous nous avez donné à nous, aux auditrices, aux auditeurs, depuis des mois, notamment avec votre chanson Feel Good, mais en vrai avec tout l'album 99 Nights, qui est vraiment génial. On a décidé ce soir de vous remettre très officiellement le prix Talent Ici 2025. C'est parce qu'Ici aime la chanson en français, qu'on soutient les nouveaux talents et qu'on croit très très fort en vous et pour votre avenir. Et ce n'est pas moi qui vais vous remettre ce prix, non, car on a trouvé quelqu'un qui vous connaît bien, Charlotte, et qui vient remettre le prix.
1: Oh,
0: bonsoir, cœur de pirate.
2: Oh mon dieu, je suis tellement contente de voir.
0: Ici, le prix Ici Talent 2025 de Charlotte Cardin, remis par cœur de pirate.
2: Bonjour. Je suis tellement contente. Je suis toujours tellement contente de voir Béatrice, mais c'est vrai que ça fait longtemps en plus qu'on
0: ça fait longtemps.
2: S'est vu. Donc là, Oh my god. Je suis très excitée de cette surprise. Merci.
3: C'était beau. C'est ce que j'avais pas entendu au piano, j'avais juste entendu les snippets. Puis là, j'étais comme, yes, une version acoustique. À chaque fois qu'il y a une version acoustique de tes chansons, je suis genre, enfin, un ange a récupéré ses ailes.
0: Alors ça, Charlotte, en plus, venant de cœur de pirate, ben t'es quand même la reine du piano-voix.
2: Vraiment, vraiment. C'est un honneur. Mais oui, je travaille sur une version acoustique qui peut-être un jour sera...
3: C'est ce que le peuple réclame.
2: Oui.
0: Et ça, on va en parler. Mais avant, mesdames, pour expliquer, ce n'est pas simplement une histoire de Québec qui vous lie, c'est aussi une histoire de clip.
2: Oh non.
0: Charlotte.
2: Oui. Il fallait que ça refasse surface à un moment.
0: Écoutez, cette chanson, vous la connaissez. La chanson Adieu, donc de Cœur de Pirate que nous connaissons, avait un clip. Et dans ce clip, il y avait vous, Charlotte.
2: Il y avait moi, et non seulement il y avait moi, il y avait aussi le frère de mon fiancé, et je lèche le visage de Neil Schneider de haut en bas. Donc, il y a vraiment beaucoup de choses bizarres.
3: De strates à ce clip.
0: Puis il y avait léché le visage aussi de votre beau-frère.
2: Ah, Alyosha était dans un autre de tes clips. Ouais. C'est vrai, non, mais
3: c'est le multiverse Schneider dans les trucs de cœur de pirate avec Charlotte.
2: Exactement.
0: Bon, alors, Charlotte, ce prix, donc, Talent Ici 2025, parce qu'on croit en vous, parce qu'on sait que ça va devenir stratosphérique, cette histoire. Vous en avez eu beaucoup des prix dans votre carrière?
2: J'en ai eu quelques-uns, mais c'est vrai que ça fait toujours plaisir. Ah, je crois qu'en fait, c'est mon premier prix en France.
0: Hey!
2: Donc j'en ai eu beaucoup au Québec. Ouais.
0: Ah ouais.
2: Mais là, c'est mon premier.
0: Ben là, félicitations.
2: Mon premier trophée français, si je ne m'abuse.
3: Parce qu'elle a vraiment beaucoup de prix, beaucoup
0: au Canada.
3: Au Canada, ouais.
0: Les Juno,
3: tous les prix.
0: Tous les
3: à chaque année. C'est incroyable. Non, mais c'est mérité aussi. Donc c'est ton premier ici.
2: Mais c'est mon premier ici. Regarde, ça le dit ici. Voilà.
0: Wow. Non,
2: mais c'est très chouette. Merci beaucoup.
0: Félicitations.
2: Ça fait toujours plaisir.
0: Bah, nous aussi, ça nous fait très, très chaud au cœur. En vrai, c'est chouette de vous avoir aussi toutes les deux pour parler de ce rapport entre le public français et les artistes québécois. Et aussi, vous ressentez notre amour à nous. C'est pas pareil. Bon, vous avez des carrières dans plein de pays et tout, mais qu'est-ce qu'il y a de spécial ici?
2: Est-ce que toi, t'as remarqué qu'en France, moi, une différence que j'ai notée, c'est que les gens tapent vraiment des mains pendant le show, un peu sur le rythme des chansons.
0: Ouais.
2: On fait pas ça au Québec. C'est comme une façon de recevoir la musique qui est différente.
3: Ouais, puis même sur les chansons très calmes. Les gens vont taper dans les mains, mais j'admire l'enthousiasme. C'est vraiment, on le salue, on est content. Mais c'est vrai qu'ils tapent dans les mains souvent.
2: C'est génial. C'est comme une façon de recevoir. Là où, par exemple, dans d'autres pays, ça va peut-être plus chanter avec les...
3: C'est vrai.
2: C'est vraiment, il y a un truc de... On participe en tapant des mains sur le rythme des chansons, mais c'est vrai que des fois, c'est à plein de moments.
3: Ouais.
2: Mais moi, je trouve ça toujours chouette parce que c'est vrai que c'est une façon de... le public s'engage un peu dans la chanson de cette façon-là. Mais ça, c'est une différence que j'ai notée, qu'on fait pas ailleurs qu'en France, en fait.
4: C'est drôle.
2: Ouais.
4: Oh là là. Vous ferez un jour un duo?
0: Peut-être avez-vous déjà fait ça sur des plateaux télé ou radio au Québec?
3: Je suis venue à un de tes concerts, puis toi, t'es venue à mon concert. Fait qu'on fait des échanges déjà comme ça, mais écoute, si tu me réinvites, je vais venir.
2: Béatrice,
3: maintenant, fait que c'est plus
2: facile. Mais je suis encore quand même entre les deux, mais c'est sûr qu'on va réussir à s'attraper. Moi, j'adore chanter. Béatrice sait comment je suis fan depuis toujours, puis c'est toujours un plaisir de chanter ensemble, donc j'espère qu'on va make it happen encore quelques fois.
0: Bravo. Bravo. Merci beaucoup.
3: Merci, ça m'a fait plaisir Béatrice, de
2: crasher
3: ça.
2: C'était trop une belle surprise. My God.
4: Ma chère Charlotte Cardin, maintenant que vous êtes auréolée de ce prix Talent ICI 2025, vous dire que c'est un prix, alors évidemment, qui est remis par une radio ICI, qui s'appelait France Bleu avant, une radio qui, évidemment, passe tout type de musique, mais qui est très attachée à la chanson française. Vous, dans votre répertoire, il y a eu du français assez tôt, je me souviens d'une chanson qui s'appelait Les Jupes.
2: Oui,
4: voilà.
2: Oui.
4: Voilà, mais c'est vrai principalement en anglais. Là, vous revenez au français, j'allais dire, à pas de loup, parce que vous n'êtes pas un loup, à pas de biche. Est-ce que quand on est comme ça une compositrice, mais aussi une autrice, le français est une langue compliquée à aborder, surtout quand on est fan peut-être de grandes plumes françaises, et est-ce que vous vous soignez pour ça?
2: Ben, c'est vrai que moi, ça m'aura pris plus de temps à me sentir confortable à écrire en français. Mais je l'ai toujours fait. Oui. C'est-à-dire que sur mes albums, il y avait toujours un ou deux titres en français. Il y avait juste vraiment plus de chansons en anglais. C'est peut-être aussi, je sais pas l'expliquer. Je pense que c'est une langue qui est tellement, qui est plus proche de moi que l'anglais. Même si j'ai grandi de façon très bilingue. J'ai toujours parlé et français et anglais à la maison. Français avec ma famille, mais anglais beaucoup avec mes amis, à l'école, tout ça. Et donc, écrire en français, c'est comme s'il y avait une petite part peut-être de vulnérabilité de plus. Et donc, je parle pas tout à fait des mêmes thèmes dans mes chansons en français et en anglais, mais là, je me plonge un peu plus profondément dans l'écriture en français, puis ça me fait beaucoup de bien. Je pense que je suis peut-être rendue là dans mon processus créatif, et je vais faire un album qui n'est pas tout en français. Il y a beaucoup d'anglais sur mon prochain album, mais quand même, j'ai beaucoup de plaisir à écrire plus en français, en tout cas.
4: Je vous adore, Charlotte, parce que vous avez déjà en partie répondu à ma prochaine question qui était, mais justement, avec toutes ces sollicitations en ce moment, et puis cette grosse tournée, et notamment les très grandes salles en 2026, avez-vous le temps de préparer un nouvel album? Donc oui, vous êtes en plein dedans maintenant.
2: En plein dedans. J'essaie de... Mon rêve serait de le terminer cet automne. C'est sûr qu'il va sortir en 2026, mais je ne sais pas encore quand. On est en train de terminer certaines maquettes, de finaliser l'écriture de certaines chansons aussi. Donc, on est comme... Je dirais qu'on est peut-être à 70% du processus, mais il reste quand même un gros 30% de travail ardu. Donc c'est en partie ce que je vais faire cet automne.
4: Ouais. Vous travaillez de la même manière en France et au Canada, ou bien il y a un lieu pour chaque chose?
2: C'est-à-dire qu'en ce moment, je travaille plus sur mon album au Canada parce que mon producteur, Jason Brando, qui a fait d'ailleurs, c'est lui qui a produit Tant pis pour elle, et tous mes autres titres aussi avant sur mes albums. Jason est basé à Montréal. Donc quand je retourne à Montréal, on travaille beaucoup ensemble en studio. Moi, je fais de l'écriture des fois ailleurs qu'à Montréal. J'ai pas besoin d'être là pour écrire, mais c'est vrai qu'on aime beaucoup écrire ensemble en studio. Puis on peut un peu s'isoler puis se mettre dans cette bulle créative, parce que c'est vrai que des fois je trouve ça difficile d'écrire un peu comme ça sur un coin de table, aller en promo, après faire un concert, après c'est comme des parties de mon cerveau qui sont très différentes, qui ont besoin d'être stimulées pour ces activités là et donc j'aime m'isoler en studio, et ben là pour cet album-ci c'est à Montréal pour la plupart des chansons en fait.
4: Et alors cette nouvelle chanson justement, Tant pis pour elle,

0: donne cette chanson des indices sur le prochain album?
1: Oui, en tout cas, stylistiquement, ouais. Oui. Complètement, c'est une petite fenêtre sur certains éléments de cet album qui est comme je l'ai mentionné encore en train de se concrétiser. Oui. Mais il y a beaucoup de chansons sur lesquelles j'ai travaillé dans les derniers mois qui ont un côté très cinématographique, plus électro aussi que peut-être que j'ai fait.
2: Les sonorités là, sonorités impressionnantes, très, je veux dire un mot anglais, je vais me faire disputer, mais très fat quoi.
1: Oui.
2: Boum, cette chanson, elle est très puissante, très j'ai pas les mots en français, j'ai honte. Mais je suis Jean-Claude Van Damme.
1: Non mais fat, ça me plaît.
2: C'est fat, merci, Charlotte.
1: C'est fat. Mais j'aime beaucoup cette chanson là. Puis effectivement, bon, on est pas seulement dans ça pour l'album, mais oui, c'est quand même une bonne petite fenêtre sur ce que cet album va être.
2: Il y a aussi les couplets qui sont à la limite du murmuré comme ça ou du parler chanté. Alors on sait que vous savez chanter. On vient d'entendre là deux chansons. Vous poussez la voix sans problème, piano-voix, vous êtes hyper à l'aise. Vous faites parfois ce choix de murmurer comme ça, parce que vous pouvez. Comment vous jouez justement avec le fait d'utiliser à fond votre voix ou au contraire de la brider?
1: Ben, j'adore jouer avec ma voix dans toutes ses formes, dans ses subtilités. Et pour moi, raconter des histoires, ben ça peut se faire de plein de façons différentes. Mais pour cette chanson-là, je trouvais que l'histoire était plus puissante si elle était tout en retenue jusqu'à la fin, où là, vraiment, sur la version, bon, qui n'est pas la version acoustique que je viens de vous faire, mais sur la version produite, vraiment, là, je laisse aller ma voix vraiment plus en puissance. Tout en legato, il y a vraiment un truc où ce crescendo émotionnel de ce que raconte l'histoire, je trouvais, se prêtait bien aussi à être exploré vocalement. Et j'adore faire ça. J'ai toujours aimé être plus en retenue sur certaines chansons, plus en puissance sur d'autres. C'est un plaisir pour moi de faire des petites gymnastiques vocales quand il le faut, mais pas tout le temps non plus. J'ai pas envie de toujours pousser ma voix. J'aime cette idée de parfois chanter avec un peu plus de pudeur, puis après vraiment plus lâcher ma voix sur d'autres morceaux quand je sens que ça se prête bien à l'histoire que je raconte.
2: Bah ça, c'est ce que vous avez fait d'instinct. Et je sais pas si vous avez vu cette interview de Céline Dion qui est passée à la télé française il y a une dizaine de jours sur l'album 2.
1: Donc... Je l'ai pas encore vu, mais je veux trop voir cette.
2: C'est l'album donc le plus vendu de tous les temps en France. Et Céline Dion explique face caméra que Jean-Jacques Goldman, qui a fait l'album avec elle, lui a demandé d'arrêter de chanter, lui a appris presque à déchanter.
1: Oui, j'ai vu cet extrait-là où vraiment il lui dit raconte l'histoire, voilà. Plus en retenue, plus en pire.
2: Ouais. Et ça m'a fait penser à justement à votre murmure dans la chanson, quoi. Ouais. C'est-à-dire, bien sûr, elle peut exploser, elle peut, mais choisir de ne pas le faire, c'est déjà faire un choix artistique.
1: Oui, mais carrément. Puis c'est vrai que c'est très touchant dans cet extrait que j'ai vu en fait avec Céline et Jean-Jacques Goldman où. Et ça devient vraiment meilleur. On la voit le faire en live où elle en fait une première version plus chantée, parce qu'évidemment Céline, s'il y en a une qui sait chanter comme une déesse, c'est elle. Mais elle le fait tout en retenue, presque un parler comme ça, et ça devient deux fois plus touchant parce que on sent cette retenue qui ajoute au storytelling.
2: Donc ça, c'est beau. Chère Charlotte, on est très fiers de vous remettre ce prix. Talent ici, 2025. On croit en vous, on vous aime.
1: Merci beaucoup. Merci. Ça fait plaisir. Merci de m'avoir reçue encore.
2: À la prochaine.
1: À bientôt.
2: Merci Charlotte.
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5: Bonsoir.
6: Bonsoir.
2: Bon anniversaire, les gars.
5: Merci.
6: Merci.
2: 30 ans de Matt Mata. On peut fêter ça en live. D'ailleurs, votre dernier album live le prouve bien. Brest, il y a du monde, il y a du bruit, il y a de la fête. Tout le temps.

0: qu'à tout moment, vous l'avez compris, hein, l'ambiance peut devenir latino au milieu d'une chanson. Tout peut se passer à un concert de Matmata.
1: Oui, ouais, c'est vrai que bon, c'est bien aussi d'essayer des langues un peu différentes et de donner une couleur différente.
0: Oui, j'ai bien aimé ce petit côté salsa.
1: Ok.
0: C'était très bien, on passait du chouchen à la tequila hein, pour rester dans l'ambiance, mais voilà, non, ça fonctionnait drôlement bien. Ce que je veux dire avec ce live à Brest, c'est que c'était déjà dingue de jouer voilà, dans une énorme salle à domicile, mais là, l'anniversaire, les 30 ans de Matmata à l'Accor Arena, Bercy, là aussi, potentiellement, il peut tout se passer, vous pouvez faire des instants zouk, enfin, est-ce que vous avez prévu
1: non, pas zouk, ça on fait pas, non, on évite le zouk et la funk, en fait.
0: D'accord.
1: Parce que c'est pas compatible, ça jamais été tellement compatible avec ce qu'on faisait, je sais pas pourquoi.
0: Alors que la salsa, oui, peut-être.
1: Quoique l'apologie, c'est un peu zouk, quand même.
0: L'apologie, ouais, ça. Ah, la petite flûte, là.
1: Ouais.
0: Ah, ouais, remarquez, c'est pas faux. Non, mais en vrai, vous préparez ce concert depuis un moment. En tout cas, vous l'avez annoncé il y a un moment. Vous l'avez aussi calé un samedi soir pour que toutes celles et tous ceux qui vous aiment partout en France puissent faire vraiment le voyage jusqu'à Paris. C'est vraiment la teuf. Donc, j'imagine, vous organisez un anniversaire. Il y a forcément des petites...
1: il y a des surprises.
0: Petites surprises.
1: Dont voilà. On ne parlera pas, évidemment.
0: Voilà. Non, je sais. Merci d'être venu, Matmata. C'était très sympa. Non, mais voilà. Ce que je voulais dire en passant ce petit extrait salsa de Lambeandro, c'est que vous n'êtes pas les derniers pour la gaudriole. Et que là, voilà, ça va être une fête quand même particulière. Et avec aussi, évidemment, des moments de douceur. C'est également la spécialité de Matmata.

0: Voilà, c'est très beau. Alors, Matmata, c'est quand même 6 albums studio depuis 1998. Est-ce que vous êtes mis d'accord sur la setlist?
1: On n'y a pas encore pensé.
0: Qu'est-ce que vous avez foutu pour ce concert? Bon, j'ai très peur. Je sais pas.
1: Si, quand même. Ouais, on s'est mis d'accord. C'est bon, tu.
2: Ouais, on est à peu près calé là. On est à peu près raccord là.
1: Voilà, mais non, voilà, ça va être quelque chose de particulier. Voilà, donc c'est un concert qu'on ne fera qu'une fois.
0: En vrai, il y a 30 ans, si on vous avait dit, quand vous avez démarré le groupe, que ça allait se terminer en énorme teuf dans la plus grosse salle de Paris, vous auriez dit quoi?
1: Honnêtement, je crois qu'on se l'est dit pour déconner à la fin du tout premier concert. Si, bah, le premier, c'était dans un bar, il y avait 10 personnes, mais on était contents parce que ça y est, on avait un groupe. Et je crois qu'à la fin du concert, on dit bon, c'est bon, on a un groupe. Bon, un jour, on jouera à Bercy. Bon, voilà. Et puis, merde, ça arrive.
0: Ça arrive, ça y est. Matmata a fait ses 30 ans à l'Accor Arena. On continue à en parler dans Décibel. Mais avant, il faut qu'on écoute Au Conditionnel. Je vous expliquerai après pourquoi.
1: Ah bon?

0: Voilà, comme tout fan de Matmata, j'adore Au Conditionnel, très belle chanson que vous n'aviez pas mis sur votre album live précédent.
1: Oui, bah on a eu des remontrances d'ailleurs, hein, donc, voilà, donc elle sera sur tous les lives qu'on sortira à l'avenir.
0: Jusqu'à voilà. La mort. En vrai, est-ce que c'est une question qu'on se pose, alors peut-être pas pour le concert anniversaire des 30 ans, mais sur la tournée précédente, de se dire, est-ce qu'on met tous nos anciens tubes, parce qu'encore une fois, 30 ans de carrière, ça fait un sacré paquet de chansons que les gens attendent. Est-ce que parfois, il y en a certaines, on se dit, bah non, tiens, sur cette tournée-là, celle-là, elle reste à la maison.
2: Ah, c'est difficile à faire ça.
0: Ouais.
2: Et enfin, pour certaines chansons, on ne peut pas le faire.
0: Tu peux parce pas que... ne pas faire L'Ombéandro.
1: Non, non, parce que là, on se prend des pierres, donc.
0: Des menhirs.
2: Des menhirs, du granit.
1: On l'a fait, on avait fait une tournée, je crois que c'était en 2004, un truc comme ça, et on avait décidé de virer Lambé, par exemple. Quoi.
0: Bon, qui a eu cette bonne idée, Tristan?
1: Je ne sais pas. Au bout de trois concerts, on a refait Lambé parce que c'était pas possible. Non, mais c'est vrai que c'est toujours, voilà, c'est plus ça va, bah, plus on a beaucoup de chansons, donc on se prend un petit peu la tête à savoir lesquelles on doit virer, parce qu'on peut pas tout jouer non plus. Enfin, surtout, même sur des festivals, on joue qu'une heure et quart. Bon, bah, il faut faire un choix, donc on en met certaines en vacances de temps en temps, voilà.
0: Et c'était pas juste pour vous embêter que j'ai passé Au Conditionnel, c'est aussi parce que, mine de rien, c'est une des plus belles chansons d'amour, je trouve, du répertoire français, voilà, bah, puisque vous avez 30 ans de ces 30 dernières années, disons-le. Et que, en fait, quand on gratouille un peu dans votre discographie, il y a plein de chansons d'amour, mais avec toujours un petit pas de côté. Donc, Au Conditionnel, l'idée, c'est de parler d'amour comme on fait les news. Il y a aussi Les Inpas qui parlent d'un amour qui s'en va, mais qu'on veut retenir, qu'on veut sauver.

0: la majorité des chansons de Matmata, c'est des chansons d'amour en fait. Un peu déguisées parce que rock, parce que rapide, mais en fait ça parle que de ça.
1: Il n'y a pas beaucoup de thématiques dans la chanson en général. On parle toujours un peu de la même chose. Voilà, on change le décor, la manière de le dire. Mais bon, ouais, la chanson d'amour, c'est presque un pléonasme en fait.
0: Oui.
1: Voilà, donc c'est pas toujours le cas, mais c'est vrai que voilà, c'est une manière de dire les choses qu'on ne dirait pas simplement autrement par pudeur. Donc ouais, on se planque un peu dans une chanson et on cache des choses là-dedans.
0: Et est-ce que quand on fait des chansons, c'est pour être aimé? Alors, de qui, de quoi, ça c'est votre histoire, mais est-ce que justement, quand vous avez commencé il y a 30 ans, c'était aussi pour être aimé?
1: Oui. Enfin oui, on s'est jamais dit qu'on allait faire des chansons pour les écouter nous seulement.
0: Oui.
1: On avait quand même envie que les gens les écoutent et les aiment éventuellement. Donc évidemment, il y a toujours une petite dose de narcissisme nécessaire de toute manière quand on écrit des chansons et qu'on les propose aux gens. Et puis quand certaines finissent par appartenir aux gens, ouais, et à leur vie, à la BO de leur vie, c'est cool quoi.
0: Il y a une chanson, Brest même, sur l'album précédent, et c'est une chanson d'amour pour une ville. Alors encore, hein, comme c'est une chanson d'amour un peu spéciale, avec des petits pas de côté, c'est-à-dire que vous faites votre déclaration à Brest, tout en disant tout ce qui est moche à Brest, parce que c'est comme ça, et c'est ça qui est beau.

0: cela, ça vous a fait quoi la première fois que vous l'avez joué à Brest? Je rappelle que votre dernier album live s'appelle Brest, vous l'avez joué là-bas. Ça vous a fait quoi? Ça vous a fait des frissons comme il y a 30 ans au premier concert?
1: Alors la première fois qu'on l'a vraiment joué, c'était en Nouvelle-Calédonie.
0: Ah.
1: Voilà, mais il y a... On a quand même entendu deux, trois mecs gueuler « Ici, c'est Brest ». Donc, c'était quand même un bon essai.
2: Oui, il y avait même des drapeaux et tout.
0: Il y a les drapeaux bretons en Nouvelle-Calédonie.
1: Ah bah, oui, ah bah évidemment. Enfin,
0: ils sont partout. J'adore. Et à Brest, alors, ça s'est
1: passé comment? La première fois à Brest, c'était à la Carène.
0: Ouais.
1: Bon, c'était la première date de la tournée, donc de toute façon, on était un peu sur des yeux, mais pour toutes les chansons, parce que bon, la première date, voilà. Et puis la seconde fois, c'était à l'Arena, justement, donc cette version-là
0: de l'album.
1: Et bah ouais, on se dit ouais, faut pas se rater là, parce que même si on l'a joué déjà 100 fois en tournée, bon, on se dit bon là, faut pas se rater. Et c'est vrai que ouais, c'est un petit moment suspendu, quoi, parce que là, on chante. Parce que c'est pas une chanson sur Brest, c'est une chanson sur les Brestois, en fait. Et là, on les a en face de nous, et il s'est passé quelque chose, ouais.
0: Comment vous faites avec l'émotion, justement? Vous avez de la bouteille maintenant, ça fait de nombreuses années que vous faites des concerts. Vous les avez comptés ou pas, les concerts de Matmata?
1: Ouais, 1000, non, on doit pas être loin des 1500, un truc comme ça.
0: Ouais.
1: Ouais. Oui.
0: Et ça arrive parfois d'être submergé par l'émotion parce qu'une chanson, je sais pas, vous rappelle un souvenir, un truc où vous chopez les yeux de quelqu'un dans le public, ça vous bouleverse. Comment
2: c'est
0: vous faites?
2: Pas forcément les mêmes émotions au même moment ou sur les mêmes chansons.
0: Ouais.
2: Y en a après c'est assez, c'est furtif. C'est-à-dire qu'effectivement, on est dans un, c'est pas un trip, mais bon, ouais, une certaine émotion. Puis, de toute façon, on est aussi dans le fait de le déroulé du concert, le déroulé des chansons.
1: Dans la concentration, en fait.
2: Ouais, ouais. C'est une bonne question, en fait.
1: Moi, j'avais un peu.
0: Merci. Ça fait 30 ans que je fais des interviews de Matmata, c'est le premier compliment qui me font.
2: Vrai. Mais ça demanderait un peu plus de temps pour y répondre,
0: oui,
2: en fait.
0: Oui, c'est vrai.
1: Moi, j'avais un peu.
0: Je te reposerai la question la prochaine fois.
1: Ouais, j'avais un peu flippé, je me rappelle de la première fois qu'on a joué Emma, juste piano, Yule and Pipe, ouais. Donc c'était au Vieille Charrue. Et avant de le faire au Charrue, quand on répétait, je dis waouh, je pourrais craquer. Parce qu'il y avait quand même quelque chose qui se passait. Donc je dis bon, en même temps, si elle sera fragile, en même temps, c'était un peu le but de la faire comme ça. Et puis en fait, bon, quand on se retrouve au Charrue, il y avait de l'émotion, mais on est tellement concentré et puis on a une telle dose d'adrénaline en fait que ouais, on tient le choc. Donc ça va. Mais je me suis posé la question. Ouais.
2: Et d'ailleurs, par rapport à ce moment-là, parce que moi, sur cette version-là, donc je ne la joue pas. Je suis pas à la batterie. Donc effectivement, je crois que moi, je profite de l'émotion, parce que sur le côté de scène, je les vois faire. Je peux assister à tout le spectacle. Également, je vois le public. Et là, pour le coup, ouais, j'en profite et je suis pas dans l'action. Donc, je sais pas. Peut-être que c'est plus facile quand on regarde les autres faire.
0: C'est sûr. Bah tiens, là, on va écouter les autres faire, puisque dans la série Validei, la chanson Lambeandro a été chantée par les Enfoirés. Au spectacle, le village des Enfoirés, et c'est Jean-Jacques Goldman qui chante votre chanson avec son poteau Michael Jones. Là, c'était Jones, et là, c'est Goldman. Ils ont changé les paroles, bon, parce que voilà, c'est des Enfoirés. Mais ça fait un choc, ça, de se dire, mais merde, il y a Goldman qui chante ma chanson.
1: Ouais, bah pour la petite anecdote, le premier disque que j'ai acheté dans ma vie, c'était Quand la musique est bonne. Donc, non, mais en fait, c'est marrant parce qu'un jour, j'ai reçu un coup de fil de Michael Jones qui me dit oui, est-ce que tu peux me dire ce que tu dis au début de Lambé, là? Donc, c'est Mélaouache-Fanche. Je dis ouais, Mélaouache-Fanche. Je dis mais pourquoi tu me demandes ça? Oh non, parce qu'on va la reprendre avec Jean-Jacques aux Enfoirés. Je dis ok, d'accord. Bon, écoute, moi, comment s'appelle ton batteur? Damien. Moi, tu dis Mélaouache-Damien. Voilà, ça passera. Voilà. Et ce jour-là, en fait, je suis allé voir l'émission chez mon ancien colocataire de Lambé. Il n'était pas au courant. Donc, on a pris l'apéro devant la télé. Il dit ah, cool. Et là, j'ai dit, on va regarder les Enfoirés. Il dit quoi? Si, on va regarder les Enfoirés. Et c'est vrai qu'il a vu le truc. La mâchoire qui s'est décrochée parce qu'on avait toute la variété française qui chantait notre histoire, en fait, d'étudiant, notre appart, en fait.
0: 30 ans de carrière, Matmata, 30 ans ensemble, c'est toute une vie. Ça veut dire que dans votre vie, vous avez passé plus de temps avec Matmata que sans Matmata. Je vous ai donc préparé un petit questionnaire pour le meilleur et pour le pire. Matmata, attention, quel est le meilleur album de Matmata?
2: Le prochain.
0: Hey, il est fort.
2: Ah,
0: il est fort. La pire chanson de Matmata.
2: La suivante.
1: Bon, il y en a quelques-unes. Non, mais on va. Ouais. Non, on garde ça pour nous. Mais c'est comme les gamins, quoi.
0: Dire, ah oui,
1: c'est quoi le gamin que tu. Ton gamin que tu détestes le plus?
0: Tu peux pas dire, non, le petit dernier, pas, il est un peu moche.
1: Ouais, bon.
0: Tu dis, je l'aime quand même.
1: Voilà.
0: Okay. Le meilleur souvenir de concert?
1: Charrue 2001. Voilà. Il y en a plein d'autres, hein, voilà.
0: Mais Charrue 2001, ça reste dans ton cœur.
1: Ouais.
0: C'est sur YouTube.
1: Oui, mais là, c'était, le spectacle était vraiment pour nous, là. C'était à perte de vue, 180 degrés, de la poussière. Voilà.
0: Trop beau. Pire catering de concert, pour ceux qui ne fréquentent pas les backstage, ce sont les cantines de concert. Parfois, on nourrit mal les musiciens.
2: C'est une question délicate, là.
0: Non,
1: parce qu'on tient un classement en tournée, en fait.
0: C'est vrai.
1: Ouais, mais je me souviens plus trop du nom, mais on tient un classement. C'est vrai que des fois, c'est. Bon, en général, on est bien accueillis, mais quand t'as des patates, t'as l'impression de manger du plastique, bon, c'est un peu dur, en fait. Hein, voilà.
0: C'est vrai. Il y a la promo aussi en 30 ans de carrière. Quelle a été votre meilleure émission de télé?
1: On n'en a pas fait beaucoup des émissions de télé.
0: Non, c'est pour ça que je me demande.
1: Je sais pas. Alors, je pense que c'est pas en France, c'est au Québec. On nous avait demandé, c'était une émission, je crois que c'était un peu pour des gamins, je crois. Et on nous avait demandé de faire des bumpers, et on savait pas ce que c'était. Et c'était des séquences de 3 secondes de musique pour lancer des séquences. Donc, on dit, on va faire les intros des morceaux, quoi.
0: Ouais.
1: Voilà. Donc, et on a fait les intros de tous les morceaux de l'album,
0: trop
1: en fait.
0: Drôle.
1: Et, c'était marrant, en fait. C'était une émission pour les gamins, en fait.
0: Pire article sur vous dans la presse?
2: On l'a oublié.
1: Il y en a eu quelques-uns, ouais. Mais c'était plus, c'était pas des articles qui critiquaient, c'était plus des trucs un peu insultants, en fait, qui s'attaquaient personnellement à nous. On se faisait insulter, voilà.
0: Mais quelle horreur!
1: Et oui. Non, mais la critique, la mauvaise critique, ça fait jamais plaisir, mais quand ça passe à l'insulte,
0: je comprends.
1: Mais bon, il faut être pour passer au-dessus de ça.
0: Pire look choisi pour monter sur scène. Est-ce que vous regrettez?
2: J'étais pas là.
1: Non, c'est vrai qu'il était pas là. Il a évité le pire au début.
2: Je ne suis pas responsable.
1: Le premier anniversaire du premier bar où on a joué, on était en drag queen. Voilà.
0: C'est sur YouTube?
1: Non. Mais il y a des photos qui traînent.
2: C'est pas le pire,
1: ça. Voilà.
0: Et c'est pas le pire.
1: Ah, il y avait une soirée plage aussi. Enfin bref, voilà.
0: Et allez, je termine. Meilleure décision prise pour le groupe.
1: Peut-être de reprendre finalement.
2: Ouais, j'allais dire la reformation.
0: J'espérais que vous alliez dire ça. Bah oui, revenir. Parce que bon, on dit 30 ans, mais à un moment, vous nous avez laissé tomber, mais vous êtes revenu.
1: Ouais, mais c'était bien. En même temps, on a fait une pause, on a rechargé les batteries, ça a été salutaire.
0: Ah, donc c'était une bonne décision.
1: Voilà.
0: Ah, voilà, pour le meilleur, pour le pire, 30 ans de Matmata.
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0: On a dit tout à l'heure que vous parliez beaucoup d'amour dans vos chansons, mais pas que. Il y a quand même des sujets un peu différents qui font que vous êtes un des groupes les plus chouettes en France. Il y a la Cerise, par exemple, qui parle de religion et de pourquoi on croit, et est-ce qu'on a bien raison d'y croire, et puis qu'est-ce qu'on fait quand on croit un peu trop, tout ça, quoi. Si Dieu existe.

0: Est-ce que ça fait partie des chansons quand même? Alors, pas quand vous êtes en train de la jouer, j'ai compris que quand vous êtes sur scène et que vous la jouez, vous êtes concentré et tout, mais quand vous l'entendez, quand on vous en parle, vous en êtes fier.
1: Ou alors la fierté, j'en sais rien.
0: Oui, mais elle est quand même excellente.
2: Oui, oui, on en est content. Oui, oui, c'est vrai. Et puis elle vieillit pas trop mal en plus. Donc c'est,
0: ah, c'est toujours dans l'actu. Hein, tout ce qui est extrémiste religieux, ça ne va pas se démoder.
2: Oui, oui. Et puis, mais même à l'époque, quand elle est sortie, on est tombé sur des trucs quand même sur le net, des extrémistes qui étaient tombés sur le texte, qui démontaient le texte. En fait, qui nous expliquaient que tout était faux dans ce qu'on avait dit. Et ça, c'est assez sympa en fait. Dit, bon, moi, c'est cool, ça laisse pas indifférent. Donc.
0: Oui, c'est ça. C'est-à-dire que non seulement tu passes un message à des gens qui potentiellement sont d'accord avec toi, mais si en plus tu fais rager les rageux.
2: Oui, voilà.
0: C'est double délice.
3: Ça ouvre le débat.
0: Oui, c'est ça.
2: Et il n'est pas prêt de se refermer.
0: C'est ça. Tiens, en parlant de débat, je vous ai parlé de l'apologie, mais non, pas encore, c'est maintenant.

0: c'est ça où tout à l'heure Tristan disait, il y a quand même un petit côté zouk.
1: Ouais.
0: Dans Matmata, ce petit instant de flûte. Cette chanson, mine de rien, c'est une chanson totem de Matmata. Elle vous a attiré plein d'emmerdes, un procès même.
1: Oui.
0: Vous avez dû payer 15 000 francs.
1: Ouais, bon, c'était un bras. Par rapport à tout le,
0: oui, oui.
1: La cacophonie, voilà, c'est un procès pour pas grand chose au final.
0: Bah pour apologie. Mais comme la chanson s'appelle l'apologie, effectivement.
1: Oui, mais bon, bref, c'est vraiment, faut pas se limiter à un titre. Mais en tout cas, le débat est toujours actuel.
0: Donc, oui. Et c'est ça aussi que je voulais dire, c'est que finalement, c'est toujours le cas avec Matmata. C'est chouette de lire vos paroles parce que c'est pas une bête apologie. C'est pas juste de dire que c'est super de fumer des pétards parce que ça n'a pas de sens de dire ça. Mais d'expliquer l'addiction dans la société, faire la comparaison avec l'alcool et tout, c'était quand même hyper bien vu, hyper finement amené.
1: Ah, c'était surtout le sujet de la chanson, voilà.
0: Ouais,
1: c'était comparer certaines drogues légales qui sont taxées contre d'autres moins légales qui ne sont pas taxées. Voilà, c'était ce débat-là. C'était le sujet de la chanson. C'est pas vraiment une apologie. C'est...
0: Non. Et comme ça s'est appelé l'apologie, bah, bim.
1: Oui, voilà, bon. Bah.
0: Bon. Est-ce que vous êtes en train d'en écrire des chansons en ce moment?
1: On écrit quelques trucs, ouais. Ouais, on n'a pas. Parce qu'on a fait une petite pause quand même estivale, parce qu'on a quand même bien bossé pour le rendez-vous de Bercy, et on a fait une petite pause estivale, mais on a continué de travailler un petit peu et d'écrire des nouveaux trucs, d'enregistrer des nouveaux trucs. Bon, maintenant, on se reconcentre sur la kermesse du 11 octobre.
0: C'est ça, la NIF, les 30 ans de Matmata. Bon anniversaire en avance, les gars.
1: Merci. Merci.
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0: C'est illimité pendant 3 jours à Port Aventura Park. Vous avez un accès à Ferrari Land. Et évidemment, vous allez... Ça, c'est la Ferrari. Attends, il y a Enzo Ferrari qui vient de se retourner. Il a fait un flip-flap.
1: C'est la vieille de chevaux, quoi.
0: Ah, c'est ça. Évidemment, c'est vous qui choisirez votre période de séjour. Et en plus, comme votre radio ici est hyper sympa, on vous donne 100 euros de carburant pour aller dans ce petit paradis. Voilà, ça, c'est le premier prix. Le deuxième prix, c'est quoi?
1: Qui c'est qui, toute l'année, vous a fabriqué une cafetière 32 dosettes et 6 verres en verre?
0: C'est
1: Joe Malango. Ouais, qui c'est le meilleur? Qui c'est le meilleur?
0: Olé!
1: C'est Joe Malango.
0: Voilà.
1: Une cafetière à gagner vendredi.
0: Eh ben c'est magnifique, on accueille nos deux candidats du jour, Daniela et Stéphane.
1: Olé.
0: Comment ça va les amis?
1: Bonjour.
2: Bonjour Eric et Valérie.
1: Bonjour Daniel et Daniela et Stéphane, pardon.
3: Bonjour Eric et Valérie.
0: Ça va Daniela?
3: Ça va très bien, oui.
0: C'est magnifique, tu joues avec Ici Nord.
3: Oui.
0: Tu habites à... Alors, comme on dit Canfin ou Camphénon?
3: Oui.
0: Comme on dit Canfin en Carambeau.
3: C'est bien ça.
0: Alors, tu as 75 ans, tu habites donc Canfin en Carambeau. Comment ça s'appelle les habitants de Canfin en Carambeau?
3: Les Canfinois.
0: Tu es une petite Canfinoise, voilà.
3: Oui.
0: Eh ben voilà. Tu es mariée à Christian, tu as 3 enfants, tu as plein de petits-enfants. T'en as combien des petits-enfants?
3: 7.
0: Oh la vache. Ah oh, oui, oh. Quand même. Hop, hop, hop.
3: Et oui, enfin, j'en ai 5 garçons et 2 petites filles rapportées, quoi, on va dire.
0: Eh ben, c'est pas mal. Et, oui. Et alors, par contre, au niveau des animaux, on est sur quoi? Est-ce que t'as des animaux chez toi?
3: Oui, attendez, j'ai encore aussi une arrière-petite fille. Hein.
1: Oh là là.
0: Oh là là. Ah oui, tu es arrière-mamie. Oh, pop, pop,
3: oui,
0: pop, pop.
3: Oui, oui, oui.
0: Attends, comment ils t'appellent tous ces petits-enfants et ces arrière-petits-enfants-là? C'est mamie, c'est quoi?
3: Nani.
0: Oh, c'est mignon, Nani. C'est très mignon. Alors, oui, il paraît que tu as des pigeons de concours.
3: Oui, c'est ça, oui. Enfin, mon mari a des pigeons de concours. C'est sûr.
0: Et qu'est-ce que c'est, des pigeons de concours?
3: Ah, bah, des pigeons, c'est le sport comme au beau film. Bon, ils jouent plutôt court, hein, parce que, bon, en vieillissant, c'est plus difficile. C'est-à-dire qu'on met des pigeons, bah, on les porte dans un siège, on les bague. Ouais. Les pigeons sont transportés à 150, 200, des fois 500, 600 kilomètres, et sont relâchés le lendemain matin ou 2 jours après, et ils reviennent au pigeonnier.
0: Et c'est donc celui là, qui... Ah bah oui, c'est celui qui revient qui a gagné, quoi.
3: Après, là, il faut, bah, on enlève la bague, on constate, on repart au siège, et puis bah, premier arrivé à gagner. Faut, après, c'est tout égal au cul, hein, parce que les distances sont pas pareilles partout.
0: Bah, c'est pas mal, oui. Ça, dis donc.
3: Oui.
0: Alors, tu es retraitée et tu avais un métier exceptionnel que beaucoup auraient eu envie de faire. Tu emballais les bonbons, tu étais mécanicienne en confiserie.
4: Je vous ai apporté des bonbons. Oui.
0: Mon Dieu. Et tu travaillais pour la pie qui chante. Oh là là.
1: Oh, la pie qui chante, c'est vieux ça.
0: Oh là là là là. Là. Ma passion.
1: Oh, les bonbons.
3: Oui.
0: Ah bah ça.
1: Pie qui chante.
0: Oh là là là là, ça c'est magnifique. Bon, alors, nous allons tout de suite marquer le premier point, parce que je sais que tu me bien sûr, Daniela, je te fais confiance. Alors, tiens, on va... Petite ambiance.
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0: Et voilà, le chat de la voisine qui fait des gros ronrons. On va parler des chats.
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0: Écoute bien cette question. Les chats sont les animaux de compagnie les plus nombreux en France. Est-ce que c'est vrai ou faux? Top chrono, 5 secondes.
3: Bon, je vais dire vrai, je crois.
0: Eh ben, tu as raison. Oui, c'est les chats qui... Alors, les chiens aussi sont populaires, mais...
3: Oui,
0: en France, il y a 16 millions de chats et 8 millions de chiens. Donc quand même, voilà, les chats sont majoritaires. Bravo, premier point.
1: Voilà, on apprend des choses, on s'amuse. C'est comme ça tous les jours dans Au Taquet. Stéphane avec Ici Loire-Océan. C'est donc dans le 44, c'est en Loire-Atlantique. Salut Stéphane.
6: Oui, rebonjour.
1: Rebonjour. Où est-ce que tu habites Stéphane exactement?
6: Alors j'habite à Corcouët-sur-l'Ogne.
1: Oh là là, et qu'enfin en Carambeau, Corcouët-sur-l'Ogne. Comment on appelle les habitants de Corcouët-sur-l'Ogne? Attends, laisse-moi deviner, les Corcouéens. Hein.
6: Exactement.
1: C'est vrai? Oh, pas mal.
6: Oui.
1: Corcouéen.
0: Et l'autre, il s'auto-congratule. Oh, c'est pas mal.
1: Hey. Voilà, je m'auto-embrasse. Tu es mariée à Bernadette. Comment elle va, Bernadette, aujourd'hui?
6: Madame va bien.
1: Madame va bien, impeccable, tant mieux. Vous avez eu 2 beaux enfants, comment s'appellent-ils?
6: Thomas et Alexandre.
1: Ouais, et j'ai cru comprendre, Stéphane, que tu étais devenu papy, là, il n'y a pas longtemps.
6: Ah, il y a un bon mois, on est devenu papy et mamie.
1: Oh, alors comment c'est?

0: Une petite fille ? Petite fille, c'est ça ?
1: Une petite fille.
0: Comment s'appelle-t-elle ?
1: S'appelle Talia.
0: Talia, voilà, qui a un mois. Et pas du don. Qu'est-ce que ça fait d'être papy, Stéphane ? Parce que bon, 60 ans, voilà, papy, quoi.
1: Bah, c'est bien, c'est ce qu'il faut.
0: C'est ce qu'il faut. Deux chats, oui, Tornade et Roussette. Alors, c'est l'animalerie, parce que c'est pas tout. Il y a quoi d'autre à la maison ?
1: Ah, j'ai des moutons, j'ai des oies, j'ai des poules.
0: 5 quoi ? 12 moutons ? Attends, mais tu fais quoi dans la vie pour avoir 12 moutons et des poules ? T'es agriculteur, tu fais quoi ?
1: Ah non, je suis bientôt en retraite, donc je m'occupe.
0: Mais tu fais quoi comme métier ?
1: Je suis mécanicien poids lourd et j'étais chaudronnier soudeur avant.
0: Ok, chaudronnier soudeur, mécanicien poids lourd. Et alors, il nous parle de la retraite. Bah figurez-vous qu'il est à la retraite officiellement, notre Stéphane, demain !
2: C'est la quille !
0: Hey Stéphane, c'est demain ta retraite, c'est ça, hein ?
1: Oui, exactement.
0: Bon, ça va, tu le vis comment de dire que demain c'est fini, quoi. Après,
1: bien.
3: Bah, 60 ans, la retraite, c'est le bonheur.
0: Ouais. Ah oui, non, c'est bien, là. Il va pouvoir profiter.
1: Ah, j'ai un peu plus de 60 ans. Hein.
3: À quel âge ?
0: Moi, j'ai marqué 60. Hein.
1: J'ai 60 ans et 5 mois.
0: Oh,
3: oh va, il va jouer sur 5 mois, celui-ci.
0: Fais son coquet, alors, Stéphane. Ouais. Bon, on y va ? On joue ?
1: On joue.
0: Allez, c'est parti. On va jouer avec les Rolling Stones, qui ont choisi leur nom suite à un pari perdu avec un groupe de jazz appelé les Pierres qui roulent. Est-ce que c'est vrai ou faux ? Top chrono, 5 secondes. Les Rolling Stones, ils s'appellent les Pierres qui roulent parce qu'ils ont perdu un pari.
1: C'est faux.
0: C'est faux, t'as raison, le nom du groupe est inspiré de Rolling Stone. Morceau de Muddy Waters.
3: Oh
0: Muddy Waters.
3: J'adore quand tu prends les accents. Muddy Waters. J'ai envie de crever.
0: Bah oui.
3: Je demande pardon à la Grande-Bretagne. Je répète.
0: Muddy Waters. Considéré comme le père du blues de Chicago et dont les Stones sont des fans ultimes.
3: Mais... Allez, ça fait un point Daniela, un point Stéphane. Muddy Waters. Et là, tout de suite, Belle Île en Mer.
0: C'est plus facile à prononcer.
3: Belle Île en Mer, Marie Galante. Laurent, vous écoutez ici, on vous aime, à tout de suite mes chéris.

0: oui, parce qu'il faut boire.
1: Oui. Et vous laissez à boire.
0: Et vous laissez à boire. Voilà.
1: Vous refaites les paroles, quoi.
2: Écoutez.
1: Ah, pauvre Laurent Voulzy.
0: Et alors, c'était comment ça s'appelait? Belle-Île-en-Mer.
1: C'était
0: Marie-Galante.
1: Belle-Île-en-Mer de Marie.
0: Allez, jingle, Vincent, vas-y.
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1: C'est la Bretagne, Belle-Île-en-Mer.
0: Oui, bah oui, bah. Oh, dis donc, hey, redécouvrez vos départements et les régions de France avec Tonton Bastien. Alors, Stéphane, ici Loire-Océan, affronte Daniela, ici Nord. Ils ont un point chacun. Daniela, je le rappelle, habite à Canfin, en Carambeau. J'adore ce nom. Hein. Ça me fait penser à Carambole. Bon, je sais pas pourquoi. Alors.
1: Oui, ou à Confiné.
0: Non, enfin, à Carambole. Oui. Alors, il paraît qu'on fait de la gym douce et du stretching.
4: Oui, c'est bien ça, oui.
0: Oh, quel courage, j'aimerais bien avoir ton courage. J'y arrive pas, moi.
4: Oh, c'est pas facile, hein, c'est vrai. Mais bon, c'est, il faut faire, quoi.
0: Eh, voilà. Oui, il faut. Alors, tu bricoles pas, mais tu jardines un petit peu avec ton mari. Vous faites. Toi, tu fais les fleurs et lui, il fait le potager, c'est ça?
4: Oui, bah, c'est bien ça. C'est bien ça.
0: Mais t'as quoi comme fleurs dans ton jardin?
4: Ouf, il y a des géraniums, il y a un petit peu de tout, je ne saurais pas dire, je ne sais même pas, je ne suis pas très... Il y a des roses, il y a des œillets, il y a... Ou alors quoi,
0: oh bah c'est
4: une fleur qui me plaît, j'achète et puis...
0: Alors, tu adores cuisiner et comme ta maman était italienne, tu nous fais beaucoup de la sauce bolognaise. Tu adores faire ça, la sauce bolognaise. Là.
4: Hein? Oui, bien sûr.
0: Ah là là là.
4: Pas aussi bonne que celle de maman, mais elle est bonne quand même, quoi.
0: De toute façon, rien n'est aussi bon que le truc de maman.
4: Ça, oh non, c'est vrai.
0: Ben oui, moi ma mère faisait la blanquette, j'essaye pitoyablement de lui arriver à la cheville. Alors, qu'est-ce que tu aimes faire en dessert? Barry, t'es très bonne en dessert aussi.
4: Ah non, je suis vraiment bonne en dessert, c'est ce que j'avais dit. Je fais de la tarte à la crème, de la tarte au hibouï. C'est les tartes de Ducasse du Nord.
0: Ouais.
4: Bon, ça, souvent, on me demande quand on fait quelque chose, une fête, on fait une tarte comme ça.
0: Ouais.
4: Du tiramisu. Bon,
0: oh, c'est pas mal, ça.
4: Oui.
0: Des clafoutis, dis donc, il paraît que tu fais des clafoutis.
4: Ah, des clafoutis aux cerises, oui, bien sûr, oui.
0: Ah bah t'es bonne, hein. Ça veut dire que tu fais des desserts, ma chérie. Voilà, je suis.
4: Oui, cerises, nectarines, avec des nectarines aussi, c'est très bon.
0: Oh.
4: Clafoutis.
0: Oui. Oh là là.
4: Oui, oui.
0: Bien. Alors, est-ce que tu vas marquer le deuxième point? Oui, bien évidemment. C'est la deuxième question, vrai ou faux? Attention, petite chanson.
5: Connaissez-vous, monsieur le maire, de fouiller les cantaloupes?
1: On a du très très jeune depuis midi.
0: Eh ben moi j'adore. Alors, est-ce que nous allons parler des mères? Les mères de village, hein, pas les mamans. Le salaire d'un maire en France, eh bien, il paraît que ça varie en fonction du nombre d'habitants de la commune. Est-ce que c'est vrai ou faux? Top chrono 5 secondes. Est-ce que le salaire d'un maire varie en fonction du nombre d'habitants de la commune?
4: Vrai ou faux? Moi c'est vrai.
0: T'as raison, c'est totalement vrai. Et oui, l'indemnité d'un maire peut aller d'un peu plus de 1100 euros dans les villages de moins de 500 habitants à plus de 6000 dans les grandes villes. Bravo, deuxième point.
1: Stéphane qui a marqué ou qui n'a pas marqué? Je me souviens
0: il
1: plus.
0: Il a un
1: Stéphane.
0: Point.
1: Ah oui, il a déjà
0: c'est
1: un point.
0: C'est que le gars.
1: Mais je n'avais pas noté. Je note pas. Non, j'étais concentré sur la retraite de Stéphane. Hein. Officiellement, c'est demain. Ici, Loire-Océan, à Courcouët-sur-Logne. Alors, puisqu'on parle de cuisine avec Daniela, j'ai cru comprendre que tu étais quand même un bon petit cordon bleu, mais ouais, du niveau de Top Chef, tu dirais, Stéphane, pas que c'est quand même pas mal, hein.
6: Non, pas au niveau de Top Chef.
1: Ah, et ta femme adore quand tu cuisines. Qu'est-ce que tu aimes faire? Qu'est-ce que tu prépares?
6: Ah ben, je fais des cassolettes de dinde ou des tartes au fromage et champignons et tomates.
1: Ah oui, des plats un peu au feeling, hein, suivant ce que t'as dans le frigo, c'est souvent un peu la bonne façon de faire, généralement.
6: Voilà.
1: Et alors, tu fais des quiches à l'ail, l'ail des ours.
6: Avec des ours.
1: C'est-à-dire
6: tu connais... quand c'est la saison, l'ail des ours à la campagne.
1: D'accord, ok.
6: Chez moi.
1: Ah ok, d'accord, et ça t'en met partout, et tes proches en ont un peu marre, c'est ce qu'on
6: a dit. Quand c'est la saison, ils en ont un peu marre.
1: Stéphane, tu t'investis dans la vie de ton village. On parlait des villages justement avec le salaire des maires. Toi, qu'est-ce que tu fais en termes d'investissement? Tu donnes des coups de main?
6: Voilà, je donne un coup de main. Ce que je disais à Gwenaël au téléphone l'autre jour, j'ai inventé un nouveau nom. Le village, je me promène dans le village et je leur donne un coup de main.
1: D'accord.
6: Le matin, je prends le café, puis l'après-midi, c'est une petite bière.
1: Et En quoi tu donnes un coup de main en prenant un café et en buvant une bière, j'ai pas compris?
0: Bah, il soutient les troupes.
6: J'ai du temps à perdre, donc je
1: vais voir. Ah, d'accord. Avec modération, tout ça, bien sûr. Non, mais voilà, tu participes à toutes les fêtes de village, pour la galette des rois, pour les moules frites de l'été, voilà. Il se passe plein de choses chez toi. Mais oui, Stéphane. Jouons avec ta question qui arrive, elle vaut un point. Et nous retournons en Espagne.
2: Espagne.
1: Ah bah c'est là qu'on compare, hein, c'est un séjour en Espagne qu'on vous offre cette semaine.
0: C'est la compa, ouais, c'est la compa.
1: C'est la compa, que nous partons.
0: Ah ouais, voilà, c'est mieux, ouais.
1: Vous insinuez que je parle mal, c'est ça?
0: Absolument pas.
1: Je ne parle mal de la France.
0: Je ne me permettrai absolument pas de critiquer, la France jugera d'elle-même. Allez, pose ta question.
1: L'Espagne recrute 10 000 volontaires pour boire du vin tous les jours pendant 4 ans. Est-ce que cette info est vraie ou faux? Top chrono, 5 secondes.
6: C'est vrai.
1: L'Espagne recrute 10 000 volontaires pour boire du vin, tous les jours, pendant 4 ans. Bah, t'as raison. C'est l'Université de Navarre en Espagne qui a lancé une étude pour déterminer si une consommation modérée et régulière de vin lors des repas est plus bénéfique que l'abstinence. C'est fou, ça.
0: J'en connais qui vont y aller.
1: Ah oui.
0: Et qui vont après être malades. Allez, modération. Ça fait 2 points pour Daniela, 2 points pour Stéphane. Et là, tout de suite, oh là là, c'est le moment de, bouger vos petits bodies. Ouh. Parce que c'est Kenny Williams, Come Back to Me. Vous écoutez ici, on bouge son boule, là, tout de suite, mes chéris.

0: Ah, non,
1: je fais la même voix grave que lui.
0: Non, non, je n'ai pas du tout la voix de Sonny Williams. En plus, c'est une bombe atomique, le gars.
2: Et alors? Et alors? Qu'est-ce que t'insinues?
0: Rien, pas du tout. Tu es très beau. Voilà, jingle. Allez, hop, hop, hop.
2: C'est une honte. Cette femme est une honte.
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0: Excusez-moi, tapez Kenny Williams sur les internets, vous allez voir.
2: Tapez Eric Bastien sur les internets.
0: Oui, voilà, justement, et puis vous ferez la comparaison.
2: Pense à ma mère, qu'est-ce qu'elle pense de tout ça?
0: Bah, ta mère, elle t'aime.
2: Mamie au monde.
0: Oui, bah, elle
2: t'aime. C'est la seule, d'ailleurs.
0: Oui, voilà. Allez, nous sommes avec Daniela qui a deux, Stéphane qui a deux. Alors, comme ça, Daniela, on aurait aimé déjeuner avec Serge Gainsbourg.
4: Oui, j'adorais.
0: Alors, est-ce que tu connais cette chanson, la javanaise? On adore, non? En dansant la javanaise.
4: Oui.
0: On l'adore.
4: Oui, c'est vrai, c'était un artiste complet pour moi.
0: Ah bah oui, c'est des magnifiques chansons. Magnifiques chansons. Alors, ma petite chérie, c'est l'heure du quiz musical. Je t'explique.
4: Aïe, aïe.
0: Non, non, pas aïe, aïe, aïe. Écoute bien. C'est... Non, non, je te jure, chérie, il faut que tu écoutes bien les chansons. En fait, je vais te faire écouter trois chanteurs, enfin, trois extraits musicaux. Il y a deux fois le même et il y a un intrus.
4: Oui.
0: Alors, si tu écoutes bien les voix, tu dois reconnaître l'intrus et tu devras me dire qui est l'intrus. Attention.
4: D'accord.
0: Écoute bien.

0: Ah, ça vous a plu, ça?
1: Ah, j'adore, j'adore ces chanteurs.
0: Ah,
1: allez,
0: c'est cadeau.
1: Qui est le petit intrus qui ne chante qu'une fois? Top chrono, dispo.
2: Si c'est mes pierres connues, ça doit être Jacques Dutronc, non?
1: Eh bien... Je vais m'étouffer.
0: Oui, ne mourrez pas tout de suite.
1: Eh bien, bien sûr que c'est Jacques Dutronc avec les cactus. Il vient des cactus. Oh, yeah. Moi, je me pique de le savoir. Et les deux autres chanteurs, enfin, les deux autres chansons,
0: oui.
1: C'était qui le chanteur? Tu l'as reconnu?
2: C'était Mitchell, non?
1: Oui, bien évidemment.
2: Bon,
1: tu marques.
2: Bah,
1: eh ben, tu marques deux points. Ça fait quatre, ma chérie. Bravo.
0: Bon, Stéphane, elle était pas mal, hein. Elle était pas mal du
1: non,
0: tout.
1: Non, elle était
0: très bien.
1: Elle était exceptionnelle.
0: Oui. Rendez-vous, qui a gagné hier?
1: C'est
0: déjà
1: vraiment
0: un candidat. N'oubliez pas que j'ai déjà un candidat.
1: On appelle ça le félin de ta maman.
0: Oui,
1: mais bon,
0: c'est
1: allez.
0: Ça, voilà. Stéphane, n'écoute pas, elle n'est que fiel écho.
3: Oui.
0: Ça de s'étouffer. Stéphane, on parlait de déjeuner. Bon, Daniela a dit qu'elle aimerait bien déjeuner avec Serge Gainsbourg. Toi, on t'a posé la même question. Avec qui tu aimerais déjeuner à 13h?
3: J'avais répondu François Hollande.
0: Mais pourquoi? Alors
3: j'ai dit que je voulais le dissuader de se présenter aux élections l'année prochaine.
0: Ah oui.
3: Il vaut mieux qu'il reste à livrer des croissants puis à vendeur de scooters.
0: Bon, bien écoute, ce propos n'engage que toi. On s'attendait pas
3: oui.
0: à ça, oui, mais effectivement, bon, d'accord. Next, hein, on va passer au
3: autre. Pendant qu'il a été président,
0: non,
3: il a pas fait grand-chose.
0: Non, ça va aller, Stéphane, ça va.
1: Ce qu'on va faire, c'est qu'on va écouter le quiz musical.
0: Oui, on va jouer au quiz. Non, mais on a le droit de s'exprimer.
3: Oui,
0: on va jouer
1: sûr.
0: Au quiz. Allez, quizons.
1: Il y a de pareil, il y a un intrus, tout ça.
0: Et ça, c'est fait. Voici donc ton intrus. Il y a trois artistes, il y en a un qui n'a rien à faire dans ce mix. Mais de qui s'agit-il?

0: Et oui, et oui, et oui, Stéphane, top chrono. Qui est l'intrus?
1: Amel Bent.
0: Amel Bent, pour toi, on ne l'a écouté qu'une seule fois.
1: Oui.
0: Et qui a-t-on écouté avec Amel Bent?
1: Dalida.
0: Voilà. L'intrus était Amel Bent. Bravo.
2: Ça ne me fait pas peur.
0: Effectivement, c'était bien Dalida avec Laissez-moi danser. Et mourir sur scène.
3: Et mourir sur scène, ouais.
0: Oui, bah, oui, oui, bah, oui, oui, oui.
3: Tu les avais, toi, Daniela?
4: Oui, mais bon, à 8 ans, je l'ai reconnu. À même pas, je l'ai reconnu, mais je n'aurais pas su dire son prénom.
3: Bon, bah, ça tombe bien, tu ne l'as pas eu.
0: Voilà.
3: Alors,
0: voilà.
3: Ça nous. Hey, dites donc, les gars, vous vous suivez de près, hein, parce qu'il y a oui. Daniela à 4, Stéphane à 4 aussi. Pop, pop, pop, ça va être chaud, hein. Vous êtes forts, les petits amis.
0: Pour moi, surtout. Je le sens bien.

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2: Et je vous rappelle que toute la semaine, nos candidats s'affrontent pour se sélectionner pour la finale de vendredi. Premier prix, un séjour pour 4 adultes à Port Aventura World, avec évidemment 3 jours, 2 nuits en pension complète dans un hôtel 4 étoiles. L'accès illimité pendant 3 jours à Port Aventura Park, un accès à Ferrari, j'arrive même pas à le dire, Ferrari Land, 100 euros de carburant pour y aller, et évidemment le deuxième prix, une machine expresso Malongo, et
3: oui,
2: 32 dosettes, 6 verres en verre, bref, le bonheur. Allez, jingle, on reprend la compète.
3: Ça n'a pas rebondi sur Nadine Mousselet quand même.
2: Ah bah attends, tu plaisantes. Le puzzle macabre.
3: C'est terrible.
2: Mais c'est magnifique. Laura va-t-elle résoudre le puzzle macabre ?
3: Qui sera le tueur ?
2: Qui sera le tueur ? Qui seront les tués ?
3: Elle dit Laura devra comprendre la logique du puzzle macabre.
2: C'est magnifique. Moi, Nadine Mousselet, c'est ma petite passion.
3: Ah, moi,
2: ça,
3: c'est mon livre d'été,
2: ça. Lucinda, là.
3: Lucinda Riley.
2: Ah, mais évidemment.
3: Évidemment.
2: Oh là là,
3: c'est beaucoup mieux que Château Ballon, tout ça.
2: Évidemment.
3: Bon, c'est, alors, c'est la saga de l'été.
2: Daniela, est-ce que tu lis Daniel Mousselet ? Non, Nadine Mousselet, je suis fatiguée.
3: C'est son cousin.
4: Comment ?
2: Est-ce que tu lis les romans de Nadine Mousselet ?
4: Non, pas vraiment. Pourtant, je lis beaucoup, mais je ne connais pas vraiment.
2: Oui, c'est normal parce que tu lis beaucoup, donc tu as d'autres livres intéressants à lire. Alors, nous allons parler de ta rencontre avec Christian.
4: Oui.
2: Vous étiez du même village, vous aviez tous les deux 17 ans. Christian, il était copain avec ton voisin. Et alors, vous papotiez tout le temps sur le perron. Mais ton papa, voilà, il était hyper sévère. Donc, qu'est-ce qu'il a dit à Christian ?
4: Il a dit à Christian, si tu veux voir Daniel, il faut que tu rentres à la maison. Il faut s'y aviser, quoi. Voilà.
2: Oh là là, et alors, qu'est-ce qui s'est passé ? Ça a été officialisé comment, ça ?
4: Bah, disons qu'il est revenu, il est rentré dans la maison. Donc, on était presque fiancés, sans s'être seulement embrassés, quoi.
2: Ah oui, d'accord. Vous n'aviez même pas fait le bisou, vous étiez déjà fiancés.
4: Voilà.
2: Au petit ton. Et alors, ça fait combien de temps que vous êtes ensemble ?
4: Oh, ben maintenant, ça fait, on va voir, 55 ans de mariage le 17 juillet.
2: Oh, 55 ans de mariage, mon Dieu. Alors, Maître Coupez a regardé, ce sont les noces d'orchidée, figure-toi.
3: Ah, dis donc.
2: Voilà.
4: Ouais.
2: Eh ben voilà. Ouais. Eh oui, 50 ans, c'est les noces d'or.
4: Oui.
2: Bon, puis après, plus on se marie, plus c'est des trucs moins bien. Les orchidées, on s'en fiche un peu. On aurait voulu des noces de rubis, nous, voilà. Bon. Écoute. Hein, bon. Hein? Eh ben, comme quoi, hein, c'est même pas embrassé, à peine fiancé, et 55 ans de mariage, moi je dis, c'est beau.
4: Oui, bah oui, bien sûr, bien
2: sûr. Ben voilà. Alors, il paraît que si tu avais pu être un animal, tu aurais été un oiseau.
4: Oui.
2: Mais oui, parce que t'aurais bien aimé voler, c'est ça ? Voir un petit peu ce qui se passe ?
4: Oui.
2: Et voilà.
4: Oui. L'être libre, vraiment, quoi.
2: Ah bah oui, c'est sûr que l'oiseau, il décolle, il s'en va quand il veut. Oui. Alors, tu es exactement à 4, comme Stéphane. Donc là, je te propose de marquer 3 points de plus avec la question à choix multiples. Je vais te poser la question, te proposer des réponses et tu auras 10 secondes pour me donner ta réponse. Tiens, je te mets Angèle.
5: D'accord. Tout est flou. Un peu trop fou.
2: Alors, on va parler de la vision. Quand tu as une vision floue et déformée, de près comme de loin, tu es myope, presbyte, astigmate ou Éric Bastien.
3: Oui.
2: Alors, quand tu as une vision floue et déformée, de près comme de loin, tu es myope, presbyte, astigmate ou Éric Bastien. Top chrono, 10 secondes.
4: Je pense que c'est astigmate.
2: Eh bien, figure-toi que c'est une bonne réponse. Oui, tu es astigmate. Eh bien, c'est le trouble le plus fréquent après la myopie. Hein, voilà.
4: Oui.
2: Bravo.
4: Ma fille était astigmate.
2: Eh ben voilà. Eh ben, tu as 7. Bravo.
3: Oui, Stéphane qui, lui, a 4 points. Stéphane, ça va, Stéphane ? Comment tu te sens ?
6: Oui.
3: À mi-parcours dans cette émission ? Oui.
6: Très bien. Je suis à l'ombre.
3: Bon, alors ça va, si t'es à l'ombre et que tu souffres pas trop de la canicule. Voilà. D'ailleurs, si t'es à l'ombre, tranquillement, sur une petite chaise, tu peux d'ailleurs lire le nouveau livre de Nadine Mousselet. Stéphane est avec Ici Loire-Océan. Stéphane habite à Courcouët-sur-Logne. Stéphane est demain à la retraite. Mais ce n'est pas du goût de Bernadette, son épouse.
2: Ah oui.
3: Qui est secrètement amoureuse de Luc, le voisin. Et les enfants ne sont pas contents, l'héritage. Est-ce que Laura, la cafetière du village, comprendra la logique du puzzle macabre? Vous le saurez en lisant le nouveau Nadine Mousselet.
2: Oh Nadine Mousselet, Nadine on t'aime.
3: Préface de Lucinda Riley, c'est un mix. Il y a tout. C'est un bon roman ça Stéphane hein.
6: Ouais, mais je suis pas très lecteur.
2: Oui, mais Nadine Mousselet, c'est plus que de la lecture.
3: Ah,
2: c'est une ambiance.
3: Oh, c'est une angoisse. Moi, on adore. Alors, parlons de la rencontre avec Bernadette. Alors, ça, pour ceux qui aiment le foot, c'était il y a 28 ans. France-Brésil, la première fois qu'on inscrit une étoile sur le maillot, que la France gagne la Coupe du Monde, 3-0 face aux Brésiliens. On écoutait ça en 98, c'est l'année de rencontre avec Bernadette.
6: Exactement.
3: Alors, c'était un soir de 31 décembre.
6: Ouais.
3: Et alors, t'étais en boîte?
6: Eh ben, sorti en boîte.
3: Ouais.
6: Et moi et madame n'allons jamais en boîte, mais pour une fois, on y était.
3: Et c'est toujours comme ça, pas prévu d'y aller, on y va. Du coup, Bernadette était là avec ses cousines. Et la voisine t'a présenté aux trois cousines. Et t'avais le choix, ouais. Entre Riri, Fifi et Loulou.
6: C'est un peu ça.
3: T'as choisi Bernadette qui te plaisait, t'as récupéré le numéro de portable. Ouais.
6: J'ai galéré, mais je l'ai récupéré quand même.
3: Bah, t'as galéré, c'est-à-dire, comment t'as fait pour l'avoir?
6: J'ai demandé à la voisine d'appeler sa copine.
3: Ah, à Riri, quoi, finalement, pour avoir Loulou, j'ai bien compris.
6: C'était pas facile.
3: Non, c'était pas facile, mais ça fait 28 ans que vous êtes ensemble. Bravo, c'est chouette quand même, cette histoire. Eh oui. Alors, vous êtes partis.
6: 28 ans, deux enfants.
3: Et oui, je sais, et une petite fille, rappelons-le, qui a un mois, qui s'appelle Talia. Et puis, vous êtes parti au Gabon également. T'as fait un peu de la jungle.
6: Oui, on est parti en 2007 au Gabon et on y retourne le 17 juillet.
3: Ah, génial, c'est vos vacances cet été. Mais pourquoi vous êtes amoureux du Gabon?
6: J'ai mon filleul qui s'est marié avec une Gabonaise.
3: Ah bah oui, ça explique. Du coup, il paraît que t'as goûté du
6: croc... la belle famille.
3: Et ok, j'ai bien compris. Et t'as goûté du crocodile. Alors, je voudrais bien savoir, ça a quel goût le crocodile?
6: Ça a un goût de poulet.
2: C'est un peu plus
6: goûteux que le poulet, mais ça ressemble, la chair est à peu près identique.
3: Ok, ouais, quand même, je sais pas. Tu mangerais toi du crocodile, Valérie?
2: Bah non, parce que moi, tu sais bien que c'est pas mon truc, la viande, mais pourquoi pas. Hein.
3: Bon, Stéphane, voici ta question. Et nous partons à Hawaï. Quel terme hawaïen, on laisse les crocodiles de côté au Gabon, quel terme hawaïen peut vouloir dire à la fois bonjour, bienvenue et au revoir? Il y a un mot qui veut dire tout ça.
2: Eh ben dis donc, c'est pratique ça.
3: Je sais pas
2: moins.
3: Comment on comprend la différence entre bonjour et au revoir, mais bon. Bonjour, bienvenue, au revoir, ça se dit. Aloha. Hakuna Matata. Mahalo. Damido Damida. Top chrono. 10 secondes. Aloha. Hakuna Matata. Mahalo. Damido Damida.
6: Aloha.
3: T'as raison, bien plus qu'un simple mot, aloha exprime l'idée de partage, d'affection, de lien avec les autres. Et selon l'étymologie, ça veut dire partager son souffle de vie. Aloha à tous.
2: Allez, ça fait 7 partout, dites donc. Vous vous suivez de près les amis, mais là, tout de suite, vous écoutez ici. Je vous demande toujours de bouger un petit peu vos petits bouboules. Mais là, je vais vous dire, et si on chantait? Si on chantait? Si on chantait? La la la la. Allez Julien Clerc, fais-nous chanter, vous écoutez ici, on vous aime, à tout de suite. D'accord.

0: c'est ce qu'on fait tous les jours dans le taquet, hein, sur le chantier.
1: Ah oui, nous,
0: Julien
1: Clerc,
0: bien sûr.
1: Jingle.
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0: Il est 12h43.
1: Et ici, nous sommes avec Stéphane qui joue avec ici Loire-Océan et Daniela qui joue avec ici Nord. Ils ont 7 points chacun, ils sont très forts. Hein. Très très forts nos candidats. Alors bon, quand même, Daniela, elle a plein de qualités, mais il paraît qu'elle a un défaut. Il paraît qu'elle parle trop et qu'elle est têtue. Qu'est-ce que ça veut dire, ça?
3: Oui, c'est vrai.
1: Mais alors, parle trop de quoi? Ça veut dire quoi? T'es bavarde?
3: Oui, enfin bon, c'est Christian qui dit ça, hein. Quelque chose, je suis bavarde, mais bon.
1: T'es têtu?
3: Hein? Ah oui, têtu, oui, ça, je crois que c'est dans la famille, mes frères et sœurs, on est tous convaincus d'avoir raison, quoi.
1: Ah, voilà. D'accord. Bon, oui. Et alors, il n'est pas têtu, Christian?
3: Non, ça va, lui, ça va.
1: Ah, lui, ça va, ok, d'accord. Bon, oui.
3: Okay. Enfin, c'est parce que moi, j'ai toujours raison quand même. Hein.
1: Évidemment que tu as toujours raison, t'es une femme. Bien sûr. Évidemment. Oui. Alors, il paraît que toute ta vie, t'as été travailler en mobylette.
3: Oui.
1: Et oui. Et que. Et oui, t'as passé ton permis de conduire à 53 ans.
3: Oui, c'est ça.
1: Et alors ?
3: Il m'a été offert par mes amis, puis j'ai eu mon permis conduite du premier coup, le code de fois. Voilà.
1: Bah dis donc, c'est bien, mais alors pourquoi t'as attendu si longtemps ? Tu préférais la mobylette, toi ?
3: Bah disons que ça m'intéressait pas vraiment, quoi. Et maintenant je suis bien contente de l'avoir.
1: Ah bah oui, là
3: tu... Oui, je faisais tout avec ma mobylette, bon, je faisais même mes courses, tout ça. Puis bon, avec Christian, je conduisais aussi, bien sûr, pour les courses. Mais bon, je n'en voyais pas trop l'intérêt. Et puis pour mes 50 ans, mes enfants, mes amis m'ont offert l'inscription au permis de conduire.
1: Eh ben voilà.
3: Mais la première leçon, on m'a dit, surtout, je te préviens, si tu ne passes pas, tu rembourses. Donc, ben voilà quoi.
1: Eh ben tu l'as eu. Eh ben bravo.
3: Oui, je l'ai eu.
1: Eh oui, ben bravo. Oui. Eh ben c'est sûr.
3: Et j'en suis bien contente maintenant, bien sûr.
1: Tu m'étonnes. Alors, oui. Nous allons essayer de nous envoler. Je te propose de marquer 5 points d'un coup.
3: Oui.
1: C'est la question cash. Écoute bien la question. Dans quelle émission de Canal+, Jamel Debbouze s'est-il fait connaître du grand public ? Comment s'appelait l'émission de Canal dans laquelle Jamel Debbouze s'est fait connaître du grand public ? Top chrono, 10 secondes.
3: Je ne sais pas.
1: Oh, il n'y a pas beaucoup d'émissions sur Canal+. Rappelle-toi de toutes les émissions, il y en a une emblématique. Et c'était nulle part ailleurs.
3: Oui.
1: Avec le cinéma de Jamel, là. Bon. Eh oui, il racontait les films à sa façon, c'était très drôle. Bon, tu restes à 7.
0: Ah, malgré tous les efforts de Valérie d'essayer d'aider sa candidate en lui donnant des indices.
1: Quels indices ?
0: Vas-y que je te dis que c'est une émission emblématique de Canal.
1: Bah, il n'y en a pas eu 50 sur Canal.
0: C'est un indice quand tu lui dis ça.
1: Oh là là.
0: Ah, mais elle n'a pas marqué. Non, mais je serai tout aussi indulgent, Stéphane. Et surtout, je te donnerai des indices.
1: Tu donneras rien du tout, sinon tu
0: quoi ?
1: Bah, tu verras bien.
0: Hein ? Par ta gueule à la récré. Voilà. Toi, hein ? Attention. Stéphane, alors on est râleur.
1: Eh ben.
4: Oui. Je suis bon français.
0: Ah oui.
1: Ouais, bah c'est un mec en plus, ouais. Hein. Donc.
0: Mais c'est-à-dire, bon, qu'est-ce qui te met dans un état de râlerie, de râlage, de tout ça, quoi?
4: Ben, quand ça va pas comme je veux.
1: Ah.
4: Quand ça se met en travers de mon chemin, des fois.
0: Ah. Ouh là là, oui.
4: Ah. Ouais. Oui, mais je suis un bon français.
0: Oui, non, j'ai bien compris. Ok. Oui. Qu'est-ce que tu as d'autre de bon français? C'est intéressant ça.
1: Et il aime la bouffe.
0: Il aime la bonne cuisine.
4: Ouais, j'aime la bouffe.
0: Ouais. Voilà.
4: J'aime le bon vin.
0: Le bon vin, l'admiration. Ouais.
4: Voilà.
0: Bon, bah, t'es un bon français. Ouais,
4: voilà, c'est déjà pas mal.
0: Oui, c'est pas mal. Petit côté grand blond quand même. J'ai découvert, Stéphane, que tu as tendance à poser des objets n'importe où. Seulement, t'es un peu distrait. Et du coup, tu les perds.
4: Voilà.
0: Et ouais.
4: Et je les perds.
0: Ah bah c'est embêtant ça.
4: Je les retrouve, mais avec du temps.
0: Mais oui, mais alors du coup, quand tu les retrouves, tu les reposes.
4: Voilà.
0: Et tu les repères à nouveau.
4: Voilà.
0: Ouais, non, mais ça va loin parce que...
4: Et bon, avec madame, je ne demande plus où sont mes clés. Hein.
0: Oui, parce qu'il y a des choses que tu as, comme les clés de voiture, effectivement, tu les as retrouvées, mais un an après. Ça me paraît fou, comment on retrouve ces clés de voiture? Enfin, qu'on met un an pour les retrouver.
4: Mais on a retrouvé, j'ai retrouvé les clés après.
0: Ah oui, mais elles étaient où ces clés de voiture?
4: Ils sont à la maison, mais ils étaient tombés derrière...
0: Ah, derrière un meuble.
4: Derrière un meuble.
0: Ah, d'accord, ouais. Ok. Ah, si tu pousses pas les mains, oui, forcément. Un an d'attente pour récupérer les voitures, et je comprends. On t'appelle parfois Robocop.
4: Oui.
0: Pourquoi?
4: C'est mes enfants, des fois, qui m'appellent comme ça. Non, parce que j'ai eu pas mal d'accidents.
0: Ok. Ah oui, t'as eu le fémur cassé, je crois.
4: J'ai été opéré une vingtaine de fois. Et, wow. Et demain, je me fais réopérer pour la 21e fois.
0: Demain ?
4: Oui, demain.
0: Mais demain, c'est le jour de la retraite.
4: Et c'est le jour de la retraite, mais je passe sur la table.
0: Ok, t'as tout concentré sur le 1er juillet, toi, en fait. Hein, tu fais tout en même temps.
4: Voilà, ouais, exactement.
0: Ok, donc retraite. Mais c'est quoi comme opération ? C'est un truc, ça va aller ?
4: C'est rien de grave, c'est l'épaule.
0: D'accord.
4: On appelle ça la coiffe rotateur.
0: Ouh là là, oui. Bon, bah, je te souhaite...
4: Il y a un ligament qui est touché. Mais
0: ouais, j'ai bien entendu. Allez, écoute, prends soin de toi.
4: J'ai dit à l'anesthésiste, au cas où que ça se passe mal, il ne fasse pas de zèle.
0: Il fasse pas de zèle, d'accord. Ah bah c'est ok, très bien. C'est rock'n'roll, toi. Hein. Bon, allez, on va jouer avec une question cash. Tu sais que tu es à 7 points. Notre ami n'a pas répondu précédemment.
4: Oui.
0: Notre ami Daniela, ce qui fait que ce serait peut-être l'occasion, tu vois ce que je veux dire, Stéphane, de prendre 5 points et de prendre la tête. Parce que là, pour l'instant, vous êtes à égalité 7 partout dans le jeu. Voici ta question. On a un petit extrait.

0: C'est Little Richard avec Tutti Frutti.
1: Le fruit.
0: Je viens de comprendre le lien. Oui, exactement. On va parler de fruits. De quel fruit la guigne est-elle une variété? De quel fruit la guigne est-elle une variété? On y va, top chrono, 10 secondes.
2: La cerise.
0: Tu vois, moi, j'ai même pas besoin de te donner des indices. Eh oui.
3: Oui, bon, c'est plus facile, hein, pardon.
0: C'est ça la différence.
3: Ouais, excuse-moi, la guigne, on le sait.
0: Stéphane, 12 points à présent, bravo.
3: Okay. Une bonne réponse. Allez, c'est pas grave parce que Daniela a 7, mais elle va se rattraper. Allez, avec le bingo. Et tout de suite, vous écoutez ici, on va écouter une nouveauté, on va écouter Vita. Ça fait mal, vous écoutez ici, on vous aime, à tout de suite.

0: Il n'arrive pas à des annonces. Je sais pas, il prend un fou rire, donc je vous le dis, c'était.
1: C'était vita, avec ça fait mal.
0: Qu'est-ce que
1: je voulais faire une vanne qui est nulle, donc j'ai pas voulu la faire. Je voulais savoir si elle avait la carte. Vita. Mais elle est nulle.
0: Charlotte, je te demande pardon.
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0: Nous sommes au taquet avec Daniela qui a 7. Puis nous sommes au taquet avec Stéphane qui a 12.
1: Ouais, il est plus au taquet qu'elle. Hein.
0: Oh, oh, oh. Tu commences pas à décourager ma candidate, s'il te plaît. D'accord ? Ok, voilà. Alors, comme ça, on a fait de la figuration dans la série Fabien Cosma, ma petite Daniela ?
3: Oui, oui, oui, oui.
0: Ça t'a plu ? Oui. Ça t'a plu ?
3: Oh, super, c'était super, oui. C'était très bien.
0: Eh ben, ça, oui. C'est bien. Voilà. Moi, j'aime bien quand nos candidats, ils font plein de choses différentes. Alors, pour t'encourager, pour que tu gagnes, pour que tu remportes le bingo, je vais te mettre une chanson que tu adores.
4: Ne me quitte pas.
3: Oui. Oui.
4: Il faut tout.
0: On aime bien.
1: Ah oui, ça met de bonne humeur, c'est toujours.
0: Oh là là, ça va, on n'est pas obligé de faire toujours des trucs rigolos. C'est une très belle chanson.
3: Ah
0: oui. Eh oui, Daniela, elle aime bien aussi Bienvenue chez les Ch'tis. Il paraît que tu l'as vu 3 fois, Bienvenue chez les Ch'tis.
3: Bien sûr, bien sûr.
0: Ah voilà, ben voilà, tu vois, donc ça c'est drôle, Bienvenue chez les Ch'tis. Voilà.
3: Oh oui.
0: Voilà. Alors écoute, ma chérie, voici ton bingo.
1: Ne me quitte pas.
0: Ne me quitte pas, ouais.
1: T'inquiète, on aurait pu écouter ça, monsieur.
4: Je suis.
1: Allons-y, hein, je veux dire, soyons fous aujourd'hui.
0: Non, c'est pas qu'elle. Elle a dit qu'elle aimait Jacques Brel, elle a pas dit qu'elle aimait Serge Lama.
1: Ah, c'est Serge Lama, ça
3: bon,
1: c'est
3: bien, mais bon.
1: Là, je mets une série de chansons qui donnent le sourire, quoi.
0: D'accord, allez. On clôt son petit bec pendant que je fais mon bingo. Écoute bien, Daniela. À mon top chrono, tu vas avoir 10 secondes pour me donner un maximum de noms de magasins de décoration. Toutes les enseignes qui vendent de la déco. C'est simple, il y en a pour 10 secondes. Attention, top chrono, un maximum de magasins de déco.
3: Le Roi Merlin. Castorama.
0: Bon, ça fait 2, c'est bien. Alors, ça fait 2. Alors, c'est trop. Et il y avait évidemment Ikea, il y avait Maison du Monde, il y avait Alinéa, Monoprix, Zara, H&M, Conforama, tu l'as dit, Habitat, Roche et Beaubois, Jiffy, Beau Concept, enfin bref. Tu m'en as donné 2, c'est pas mal.
1: Je reconnais que Valérie avait proposé un très beau bingo qui permettait de donner plein de bonnes réponses. C'est dommage.
0: Et alors ?
1: Il n'y en a eu que 2, c'est dommage.
0: Oui, mais c'est déjà pas mal 2, il y en a qu'on fait 0, hein, je te rappelle.
1: C'est vrai, c'est vrai. Alors, tu l'as compris, mon Stéphane. Il faut faire 3. Déjà, tu es en tête, hein, 12-7, je rappelle. Oui, 10 points, c'est ce que coûte le bingo, c'est celui qui marque le
0: ça
1: plus.
0: Ça coûte
1: de...
0: pas, ça rapporte.
1: Oui, ça rapporte. C'est vrai, il
0: m'énerve. Je non, mais écoute, je sais pas, t'as eu ton bac, toi ?
1: Oui.
0: T'as eu combien en français ?
1: En français ?
0: Ouais, voilà.
1: Je sais plus, c'était pas terrible.
0: Ouais, voilà.
1: Voilà. Bon, Stéphane, je me fais déstabiliser par Valérie. Elle sait faire, elle sait. Voilà, je reviens à toi, je me concentre et on va lui mettre un petit tacle à Valérie. Parce qu'on va écouter l'un de tes chanteurs préférés. Et Valérie, elle adore aussi. C'est pas une folle passion entre Valérie et Michel, tu vois ?
0: Alors moi j'aime Johnny, chacun sa
1: vie. Ah oui, elle est team Johnny, toi t'es team Michel Sardou alors.
5: Ben j'aime bien Michel Sardou, n'en déplaise à Juliette Armanet.
1: Toi t'es à fond de... Toi t'as décidé de nous faire de la polémique un peu aujourd'hui, hein. François Hollande, Juliette Armanet.
5: Non, je ne fais pas de polémique, je dis ce que je pense.
1: Bien sûr, je vois ça, bien cache, tu as raison. Oui, parce qu'il y avait une petite histoire.
0: Oui, moi je la connais l'histoire, voilà. Ouais, mais moi j'aime Johnny. Voilà. Allez.
1: Mais lui aussi, hein, il aime Johnny.
0: Ah, c'est
1: aussi,
0: bien.
1: Quand même, hein. Il est team Eddie Mitchell aussi, il aime les trois. Stéphane, 10 secondes pour être avec nous vendredi. Ce qui me ferait 2 candidats. Alors, nous sommes à peine mardi.
0: Bah c'est normal, un candidat lundi, un candidat mardi.
1: C'est assez logique.
0: Voilà.
1: Un maximum de marques. Je vais y arriver. Un maximum de marques de grande distribution. Voilà ce que je te demande en ton bingo. Grande distribution, 10 secondes, top chrono.
5: Système U, Carrefour, Intermarché, Leclerc.
1: Lui s'est dit, j'en ai assez, je m'arrête là. Oui, Coxy Market, Franprix, Proxy, Viva, il y en avait plein. Il y a suffisamment de points, on est d'accord, Valérie. Voilà. C'est gagné.
0: Voilà, donc c'est...
1: Bravo Stéphane.
0: C'est Stéphane qui sera en finale avec nous vendredi. Daniela, tu as très bien joué, mais voilà, c'est pas très grave ma chérie. Je te souhaite une très belle journée. Et puis Stéphane, eh bien, tu essaieras de gagner le séjour pour 4 adultes à Porte Aventura World, avec 3 jours de nuit dans un hôtel 4 étoiles, 100 euros de carburant pour y aller, ou bien la machine à café Expresso Malongo, 32 OZ, 6 verres en verre.
1: Absolument.
0: Voilà. Bien, bah, c'est super. Hein.
1: Bah voilà, c'est pas mal.
0: Il y a deux candidats. Voilà, j'ai envie de chialer.
1: Oui.
0: Bien, je remercie Céline à la Réal, Vincent à la Technique, Maître Coupez au savoir, Yanis au standard, Éric Bastien.
1: Il a fait ce qu'il a pu, mais.
0: Éric Bastien, ouais.
1: Il a gagné quand même aujourd'hui. Non. Oui, c'est du dossier pour vous, ça, Éric Bastien. Vous vous en souviendrez. Hein.
0: De quoi?
1: Ah, de moi. M'oublierai pas comme ça.
0: Oh. Ça dépend. Allez, je vous embrasse tous. Je t'embrasse, la France. Prends soin de toi. Je vous aime et on se retrouve demain. Il est 5h, Paris s'éveille. C'était ici, c'était au taquet.
1: Ah, c'était bien surtout.
0: Et alors là, maintenant, ça va swinguer, ça va rock'n'roller.
1: Exactement, parce que les petits matins arrivent sur ici avec Johan Rock'n'Roll qui vous accompagne une bonne partie de l'été, le coquin. Hein.
0: Oh yeah.

0: même justifie.
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1: Bienvenue en cette nouvelle journée du mois de juillet, une journée qui s'annonce chaude, très chaude sur une grande partie du pays. Ici, les 5 heures à vos côtés pour vous accompagner tout au long de l'été avec les infos pratiques et utiles au quotidien. Quelques bonnes chansons également. Ces prochaines minutes, Paul McCartney et Stevie Wonder et puis forcément toute l'actualité au plus près de chez vous. Bonjour Cyril Ardo-Redon.
3: Bonjour Johan Rock, bonjour à tous.
1: C'est dans l'actualité ce mardi.
3: On saura aujourd'hui si Marine Le Pen peut se présenter ou non à la prochaine présidentielle. L'arrêt de la cour d'appel de Paris est attendu en début d'après-midi.
1: Comment trouver une tenue de mariage sans se ruiner ? Cette question, Paris City des économies répondra efficacement dans moins de 10 minutes. 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
1: Nous sommes le mardi 7 juillet, il est pile 5 heures. Le journal présenté par Cyril Ardo-Redon et cette question, qui sera le candidat du Rassemblement National à la prochaine présidentielle ?
3: Marine Le Pen saura aujourd'hui si elle peut se présenter ou si elle devra passer la main à Jordan Bardella. L'arrêt de la cour d'appel de Paris dans l'affaire des assistants d'eurodéputés sera rendu à partir de 13h30. 5 ans d'inéligibilité et 1 an de prison ferme sous bracelet électronique ont été requis lors du procès en appel en début d'année. Et Pierrick Bonneau, Marine Le Pen se prépare donc à passer la main.
4: Le trou de souris existe, mais il est vraiment étroit, reconnaît un proche de la triple candidate à la présidentielle. Si Marine Le Pen écope d'une peine inférieure ou égale à 2 ans d'inéligibilité et qu'elle est libre de faire campagne sans bracelet électronique, alors elle se présentera en 2027. Mais dans tous les autres cas, elle passera le relais dès ce soir à son dauphin. La chorégraphie est déjà actée. 2 slogans de campagne prêts à être dégainés en fonction du candidat. Marine Le Pen doit rejoindre Jordan Bardella à l'issue de l'audience cet après-midi. Réunion au siège du parti avec les principaux cadre, puis la patronne des députés du RN sera l'invitée du journal de 20h de TF1. C'est là qu'elle doit annoncer sa décision. La campagne sera alors lancée. Si Jordan Bardella est candidat, une déclaration en bonne et due forme est prévue d'ici la fin de la semaine. Hier soir, le patron du RN se disait serein et prêt à assumer les conséquences du jugement.
3: Explication de Pierrick Bonneau. En première instance, Marine Le Pen avait été condamnée à une peine de 5 ans d'inéligibilité avec exécution immédiate.

0: ce courrier. La justice n'est donc pas officiellement informée. Hier, maître de Buisson, père et fils, ont estimé qu'il était impossible que le procès en appel de leur client se tienne à partir du 21 septembre, comme c'est prévu. Un report semble évident pour eux, le temps que la justice entende Cédric Jubilard, notamment ses indications sur le lieu où il a dissimulé le corps de sa femme. Des fouilles devront avoir lieu, puis peut-être de nouvelles auditions, expertises, reconstitutions. Tout cela prend du temps. Ses aveux changent la perspective. On voit se dessiner la nouvelle ligne de défense de Cédric Jubilard. Son avocat parle de crime passé. Cette notion controversée qui viendrait justifier ses actes par un amour fou. Avocat qui insiste, mon client n'avoue pas un meurtre, il avoue être à l'origine de la mort de sa femme. On devine le souhait de plaider, les coups et blessures ayant entraîné la mort sans intention de tuer.
1: Explication de Mathilde Lemaire sur votre radio ici.
2: Ici, 5h03, plusieurs incendies sont en cours encore ce matin.
1: 4900 hectares parcourus par les flammes dans les Pyrénées-Orientales, 800 pompiers sont mobilisés et 8 avions bombardiers d'eau supplémentaires doivent arriver sur place aujourd'hui. Aujourd'hui, à Die, dans la Drôme, un incendie a parcouru 750 hectares de végétation. Il a débuté en fin de semaine dernière. Aujourd'hui, Météo France place l'Essonne, les Deux-Sèvres et le Vaucluse en rouge pour un risque très élevé de feux de forêt. 61 départements sont en orange pour un risque élevé. 61 départements également, pas forcément les mêmes, sont aujourd'hui en alerte orange canicule. Hier, c'est dans l'Hérault et les Landes qu'il a fait le plus chaud avec localement 40,7-40,8 degrés relevés.
2: Le mondial de foot entaché par des injures racistes d'une responsable politique paraguayenne.
1: Des injures d'une extrême violence visant Kylian Mbappé après la victoire française face au Paraguay. Cette sénatrice d'opposition l'a traité notamment d'idiot qui têtait des noix de coco. Le capitaine des Bleus a répondu et les condamnations se multiplient, Xavier Monferrand.
3: Il ne pouvait pas laisser une telle diatribe sans réaction. Depuis les insultes racistes qu'il avait subies après l'élimination contre la Suisse à l'Euro en 2021, Kylian Mbappé ne transige pas. Sur ses réseaux sociaux, le capitaine des Bleus a répondu à la sénatrice paraguayenne. Une femme méprisable et indigne de sa fonction, écrit Kylian Mbappé, qui donne la pire image possible de son pays. Les Bleus qui font corps avec leur capitaine, à l'image de l'entraîneur adjoint Guy Stéphan.
4: En trois mots, c'est indigne, abject, scandaleux. Et évidemment que je partage ce qui a été dit par la fédération et par Kylian, évidemment.
3: La ministre des Sports, Marina Ferrari, elle aussi est montée au créneau, dénonçant des propos abjects, indignes, inacceptables. Elle s'attaque à tout ce que notre pays défend, poursuit la ministre. Le président de la fédération française, Philippe Diallo, parle lui de propos délictueux et condamnables et annonce vouloir poursuivre en justice la sénatrice paraguayenne.
1: Et le président de la République, Emmanuel Macron, apporte lui aussi son soutien à Kylian Mbappé. Le chef de l'État a écrit au président du Paraguay. La Coupe du Monde avec les résultats de la nuit. Le Portugal de Ronaldo éliminé après sa défaite 1-0 face à l'Espagne. La Belgique écrase les États-Unis 4-1. Place ce soir aux deux derniers matchs de huitième. Argentine-Égypte à 18h et Suisse-Colombie à 22h. Et puis le Tour de France. Quatrième étape aujourd'hui entre Carcassonne dans l'Aude et Foix en Ariège. 191 km et un parcours taillé pour les sprinteurs baroudeurs. Tadej Pogacar est en jaune. La météo, Johan, et la troisième vague de forte chaleur de l'année s'intensifie donc aujourd'hui.
2: Un dôme de chaleur qui s'étend ce mardi dans l'ouest et le sud-ouest. Un ciel bleu, plein soleil, donc sur toute la carte de France. Alors qu'on respire encore un peu ce matin à l'est et à la frontière belge. Ça donne pour les températures 19 ce matin à Strasbourg, 15 à Charleville-Mézières. Sur le reste du pays, le mercure affichera 16 à Bordeaux, 23 dans la capitale, 23 à Nice. Et puis quelques nuages en prime. Et puis cet après-midi, le soleil. Le soleil va cogner dur sur la majeure partie du pays avec des températures très élevées. 36 à Paris, 39 à Nantes, 37 à Dijon et jusqu'à 41 degrés entre Bordeaux et Toulouse, la région de France où il fera le plus chaud aujourd'hui. Et chez vous, comment ça se passe? Vous nous l'écrivez sur la page Facebook d'ici. Le nom de votre commune, une température, une photo. 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
2: Ici, tous les matins, votre radio locale vous accompagne dans les tout premiers instants de votre journée en musique avec France Gall. C'est toujours un plaisir de vous savoir de l'autre côté. 5h07.

0: Après ça, votre journée forcément va bien rouler. Merci d'être des nôtres. Il est 5h10 ici.
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0: Et alors que le prochain match des Bleus à la Coupe du Monde, c'est ce jeudi 22h face au Maroc, dimanche dernier, dans un village de la Haute-Vienne, un café-restaurant a connu un record d'affluence en organisant une bourse d'échange de cartes Patini. Vous savez, c'est célèbre.
2: Oui.
0: Petite vigne.
2: Petits stickers.
0: Vous en aviez, vous, gamin. Peut-être
2: encore aujourd'hui. Oui. J'ai une petite collection, effectivement, que je garde précieusement.
0: Alors, j'étais plus trop au courant des tarifs, mais enfin, pour info, les 8 paquets de 7 cartes Panini coûtent 12 euros. Donc, avec les doublons dans chaque paquet pour finir sa collection, ça coûte vite une fortune.
2: Quand on aime, on ne compte pas.
0: Ah ouais, mais enfin, d'où le succès de cette bourse d'échange dimanche à Saint-Priest-sous-Aix. Donc, en Haute-Vienne, des habitants de tout le département se sont déplacés pour l'occasion et échangé leurs doublons exactement comme on le faisait quand on était gamin dans la cour de récré. Sauf que là, c'était des adultes qui étaient au café et la star de cette journée, c'était un Argentin installé dans la région depuis quelques temps, qui est arrivé avec une valise remplie de dizaines de milliers de cartes Panini accumulées depuis des années, tout mondial confondu. Dans son pays, des bourses aux vignettes Panini, il y en a toutes les semaines. Quand il a vu l'annonce, il s'est dit, il faut que j'en sois.
2: Bingo.
0: Ça a très très bien marché et visiblement, au café-restaurant, ils vont remettre ça avant la fin du mondial. En attendant, le journal de la Coupe du Monde, c'est tous les jours, ici à 13h20 sur votre radio locale. Il est 5h12, en ce début de mois de juillet, on reparle de l'affaire Jubilar.
2: Oui, nous serons à Cagnac-les-Mines, dans le Tarn, dans quelques instants. C'est là que s'est déroulée l'affaire Jubilar. Et donc, nous serons dans cette commune après les aveux de Cédric hier.
0: Et ici, la musique ne s'arrête jamais. À suivre, Paul McCartney, Stevie Wonder. De la tendresse, du câlin. En attendant, quelques économies à faire avec Valère Coréard. Bonjour Valère, tous les matins avec vous, un bon plan pour requinquer notre pouvoir d'achat. Aujourd'hui, vous nous parlez mariage.
3: Oui, parce qu'on est en pleine saison des mariages. Hein, et si vous êtes invité, il y a de fortes chances que vous soyez déjà en train de regarder la fameuse tenue. Sauf qu'entre le costume, la robe, les chaussures, les accessoires, la facture peut vite grimper à plusieurs centaines d'euros pour une journée. Alors j'ai une bonne nouvelle. Aujourd'hui, il existe plein de solutions pour être très bien habillé, sans exploser votre budget. Par contre, il va falloir vous y mettre rapidement parce que, comme souvent, ça va vous demander de vous investir un petit peu.
0: Ah, bonne nouvelle. Alors, on commence par quoi ?
3: Déjà, pensez à la seconde main. On trouve aujourd'hui des costumes, des robes quasiment neuves sur des plateformes comme Vinted, Vestiaire Collective, Le Bon Coin, parfois à moins de la moitié du prix d'origine, voire même encore mieux. Autre solution qui se développe beaucoup, c'est la location. Pour une robe de soirée, un costume que vous ne porterez peut-être qu'une fois, c'est souvent beaucoup plus rentable que l'achat. Alors là, vous avez des plateformes comme My Golden Closet, les prêteuses et même des marques qui proposent de la location. C'est le cas de Mage, par exemple. Et puis n'oubliez pas les outlets, hein, les ventes privées, les collections de l'année précédente. On peut facilement économiser 30 à 70% sur des vêtements de grandes marques. Dernier conseil, si vous avez plusieurs mariages cet été, achetez une tenue sobre et changez simplement les accessoires, la chemise, la cravate, les bijoux. Personne ne s'en rendra compte, bien sûr, mais votre portefeuille, lui, verra vraiment la différence. Alors, est-ce que vous avez déjà acheté ou loué une tenue pour un mariage sans vous ruiner ? Moi, je suis preneur de vos astuces. Mon mail, c'est parisideseconomies@radiofrance.com.
0: Ici, tous les matins, on prend soin de votre budget. Demain, Valère, vous nous parlerez d'un site internet qui permet de gérer le budget de la famille. En attendant, c'est mardi. Vous écoutez ici, il est 5h14.
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0: C'est un très grand rebondissement dans l'affaire Jubilar, Cyril.
2: Cédric Jubilar a reconnu dans un courrier adressé à ses avocats sa responsabilité dans la mort de sa femme Delphine. On l'a appris hier matin. Cédric qui a nié les faits pendant plus de 5 ans, malgré sa condamnation l'an passé à 30 ans de prison. Un procès en appel est prévu en septembre et dans sa commune de Cagnac-les-Mines, près d'Albi, dans le Tarn, les habitants espèrent désormais passer à autre chose. Romain Vito.
6: Les habitants croisés dans le centre-bourg n'ont pas envie de parler, lassés par plus de 5 années d'affaires. On tend le micro.
7: Qu'est-ce que vous voulez que je vous dise ? Rien, j'en sais rien.
6: Allez, bonne journée. Pas plus d'avis au bureau de tabac. D'où sort Chantal, avec un journal sous les bras, en colère.
8: C'est inadmissible. Ah non, mais là, sa réaction, c'est du n'importe quoi. Il y a quoi dans sa tête réelle ? Non, je comprends pas du tout.
6: Elle part se réfugier dans sa voiture, en s'enfonçant dans le bourg, à côté du boulodrome. On se rapproche de l'ancienne maison des Jubilards. Les Cagnacois se livrent plus, comme Graziella, heureuse d'apprendre la nouvelle.
9: Je suis satisfaite parce que moi, je pensais qu'il était coupable dans ma tête. Je me disais, bon, après, il n'y avait pas les preuves. Et là, ça confirme les dires et les preuves que je m'étais fondée. C'est-à-dire, il a avoué, c'est point final. L'affaire est conclue, c'est que c'est lui.
6: Soulagée également, l'ambiance à Cagnac était pesante.
9: C'est des débats sans fin. Tout le monde a des doutes parce que tant qu'on n'a pas avoué, on a toujours des doutes. On voit, c'est lui, c'est pas lui. On s'imagine que c'est lui, mais il n'y a pas de preuves. Alors vous êtes dans le doute et le doute n'existe plus.
6: Plus de 5 ans de suspicion, de doute refermé. Mais maintenant plane une nouvelle question. Est-ce que Cédric Jubilard va bien donner des informations pour retrouver le corps de Delphine? Denis a bon espoir.
10: Pour la famille puisse se recueillir, faire son deuil, quoi. Il serait temps, oui. On va le savoir maintenant. Oui, oui, oui. Maintenant, il a commencé à parler. Maintenant, bon, on va envoyer une lettre. Bon.
6: Et enfin, passer à autre chose pour Christophe, commerçant à deux pas de la mairie. Il y a urgence.
11: Cette grande tache noire, pourvu qu'elle disparaisse, mais très vite, parce que le village n'a pas besoin de ça. Il faut la tourner, la page.
6: Ça passera aussi par un hommage. La paroisse de la petite commune réfléchit à organiser une messe spéciale.
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0: 5h16, ce mardi, le Tour de France est au programme des coulisses télé avec la voix du Tour qui commente la course sur France Télévisions. C'est à venir après ce duo mythique. Paul McCartney, je vous présente Stevie Wonder à ses côtés, Ebony and Ivory ici.

0: Ici, tous les matins, dès 5h, on chante au son de vos artistes préférés. C'est mardi et c'est un 7 juillet qu'ils sont nés. Ce matin, on souhaite un joyeux anniversaire à Julien Doré qui fête ses 44 ans. C'est pas de lui, ça. Hein. Image.
1: Mais c'est sa voix.
0: Mais c'est son anniversaire, il fait ce qu'il veut, Julien Doré. S'il veut reprendre Image, il reprend Image. Julien Doré, qui ne prend pas de vacances cet été, puisqu'il fait le tour des festivals, comme le week-end prochain, ou dimanche, il se produira à Terre du Son, à Mont, en Indre-et-Loire. Ce mardi, c'est aussi l'anniversaire de la comédienne Bérénice Bejo, du youtubeur McFly, du duo McFly et Carlito. Et puis 85 ans aujourd'hui pour Ringo Starr, l'un des deux derniers Beatles en vie, Ringo, qui était le batteur des Fab Four. Lui, il était le batteur du groupe Téléphone. Richard Kolinka souffle ce mardi ses 73 bougies. Anniversaire à vous surtout qui êtes né à cette date. On vous souhaite de profiter au maximum de cette journée de mardi. Il est 5h21. Chaque matin ici, on parle télévision et ce mardi, je vous emmène dans les coulisses du Tour de France. Aujourd'hui, Carcassonne fois 4e étape de la plus grande course cycliste au monde avec la voix du Tour, Alexandre Pasteur.
2: Deuxième attaque de Tadej Pogacar. Tadej Pogacar qui arrive très très vite dans ce virage, mais Vingegaard, il est là à l'intérieur en plus.
3: Très fort Vingegaard, il est très fort.
0: Pendant 3 semaines que dure le Tour, à chaque étape, ils sont 6 à se partager l'antenne sur France Télé. 2 envoyés spéciaux sur leur moto, les consultants Marion Rousse et Laurent Jalabert, Franck Ferrand, l'historien, pour la partie patrimoniale, et Alexandre Pasteur, lui, c'est le chef d'orchestre de cette petite bande. Je lui ai demandé comment il se préparait à ce marathon télévisuel qu'est la grande boucle.
4: Moi, le Tour de France, j'y pense tous les jours de l'année et j'y pense même 30 fois par jour, tous les jours. Il y a toujours quelque chose qui me ramène au Tour de France, donc c'est une passion dévorante. Je regarde toutes les courses, une par jour, ça tombe bien, pour rester connecté à l'actualité du peloton. Je regarde beaucoup les réseaux, je lis énormément. C'est pas quelque chose que je m'impose, c'est quelque chose qui vient à moi naturellement. Je me nourris du Tour de France tous les jours, en fait, j'y pense, sans arrêt.
0: Il y a cette anecdote qu'Alexandre aime à raconter. Passionné de vélo, il a 14 ans, lorsque le Tour passe pour la première fois chez lui à Pontarlier. Et plutôt que d'aller au bord de la route, voir les coureurs passer, ce jour-là, il préférera les regarder devant sa télé.
4: Si c'est à refaire, je pense que je ferai la même chose aujourd'hui, parce que la télévision, surtout maintenant, permet de ne rien manquer du Tour. On diffuse toutes les étapes en intégralité. Aller sur le bord de la route, évidemment, c'est se nourrir du Tour de France, c'est se nourrir de l'ambiance, c'est prendre un bain de foule, d'émotions exceptionnelles, mais les coureurs, on les voit passer 10 secondes. Donc, moi, ça me frustrerait trop, quoi. Moi, je veux tout voir, je veux rien manquer du spectacle, mais j'ai envie de tout voir, j'ai envie de tout savoir. Aller sur le Tour, c'est me couper de trop de choses.
0: Et c'est vrai que lorsqu'on suit le Tour à la télé, on voit tout, grâce aux moyens techniques qui ont considérablement évolué ces dernières années. Tout ou presque, puisqu'il manque encore une chose que le téléspectateur ne perçoit pas lorsqu'il est devant sa télé.
4: Il manque la dimension sonore, je trouve encore, hein, dans la retransmission du vélo et du Tour de France, en particulier la télévision.
0: Qu'est-ce qu'on entendrait justement?
4: On entendrait les coureurs s'engueuler, on entendrait des noms d'oiseaux, on entendrait des coureurs chanter pour passer le temps, parce que les coureurs s'ennuient des fois sur le vélo, quand il ne se passe pas grand-chose. On entendrait toutes ces choses-là, moi ça me ferait vraiment marrer. Malheureusement, on n'a pas encore des capteurs, des micros sur chaque coureur.
0: Et en attendant ce jour-là, le Tour, c'est chaque jour sur France Télé, juste jusqu'au 26 juillet prochain. 5h23, et si on se parlait maintenant, chaque matin vous êtes ici chez vous, sur l'antenne de votre radio locale, venez donc nous raconter comment se passe votre début d'été, et puis pour vous remercier d'être des nôtres, on vous offre votre pack été, comprenant un sac collector ici, look vintage, à l'intérieur un roman de Franck Tillier, le maître incontesté du roman noir à la française, je rajoute une petite pochette justement pour protéger votre roman, un calepin, et puis des lunettes pour assister à l'éclipse le 12 août prochain, en toutes ces Rénité, 0810 055 056. Le temps d'écouter cette nouveauté, Oria, soirée mondaine, sur votre radio locale, 5h24.

0: vous écoutez ici, juste avant les infos de 5h30, on apprend des choses tout en souriant. Bonjour Stéphane Bern, ce mardi en votre compagnie, on remonte au temps où un ministre français tellement détesté donnait son nom au mot silhouette.
1: Un ministre annonce des économies drastiques. Pléonasme, me direz-vous, c'est un peu le principe du métier. Les Français se moquent de lui et inventent sans le savoir un mot qui fera le tour du monde. Versailles, 1759. La France est en guerre. La guerre de 7 ans coûte une fortune. Les caisses du royaume sont presque vides. Louis XV appelle alors un homme pour remettre de l'ordre dans les finances. Étienne de Silhouette, un nom prédestiné. Avec lui, les dépenses vont vite perdre quelques rondeurs.
2: Vous voulez mincir ? J'ai la solution.
1: Silhouette devient contrôleur général des finances. Son but, faire des économies. Beaucoup d'économies. Il taxe, supprime certaines dépenses, veut même contrôler les objets de luxe. Autant dire qu'il devient rapidement très impopulaire.
3: Faut que tu craches, faut que tu payes, pas possible que t'en réchappes, nous sommes les frères qui rassent tout.
1: Certains ont les oreilles qui sifflent. Lui, c'est carrément un concert de flûte à bec dans les tympans. À Paris, les caricatures fleurissent, car la satire, elle, ne coûte pas un sou. On se moque de ce ministre qui veut tout réduire, surtout la taille des tirelires. On parle de meubles à la silhouette, c'est-à-dire bon marché, de vêtements à la silhouette, simples et sans fioritures. Et puis apparaissent des portraits découpés dans du papier. Un profil rapide, sans détail, juste une ombre, sans retouche ni filtre Instagram. Une silhouette, quoi. Un portrait économique, presque gratuit comme les politiques du ministre. Étienne de Silhouette n'officie que quelques mois au pouvoir, mais son nom lui reste au point d'en faire ce matin. Une chronique. Comme quoi, une politique économique peut laisser des traces inattendues, parfois dans les comptes publics, parfois dans les dictionnaires. Après tout, qui dit garder la silhouette, dit aussi se serrer la ceinture.
0: Le voyage dans le temps et son guide Stéphane Bern, beaucoup plus rock'n'roll que ce qu'on trouve dans les musées. Un rendez-vous à retrouver en podcast et en replay sur le site de votre radio locale, ici.fr. Ce matin, l'invité de la Une de la Presse a donné de sa personne puisqu'il a mené une grande enquête sur l'envers du décor des chaînes de fast-food en France. Et dans quelques minutes pour l'heure, il est 5h30, l'info en France et dans le reste du monde. C'est l'heure du 90 secondes présenté par Cyril Ardo-Redon.
4: L'heure de vérité pour Marine Le Pen, elle sera fixée en début d'après-midi dans l'affaire des assistants parlementaires du FN. Après avoir été condamnée en première instance à une peine de 5 ans d'inéligibilité et d'1 an de prison ferme sous bracelet électronique, a été requise en appel. Si elle ne peut pas se présenter à la présidentielle, elle passera la main à Jordan Bardella. L'Essonne, les Deux-Sèvres et le Vaucluse placés en rouge par Météo France pour un risque très élevé de feu. 61 départements sont en orange pour un risque élevé. Plusieurs incendies sont en cours. Le plus important a parcouru 4900 hectares dans les Pyrénées-Orientales. Des flammes aussi dans la Drôme et en Lozère. La troisième vague de chaleur de l'année est bel et bien là. Météo France place aujourd'hui 61 départements un peu partout en France en alerte orange canicule. La pression monte pour les 730 000 candidats au bac. Les résultats sont dévoilés aujourd'hui. Ils seront publiés sur notre site ici.fr avant les résultats du brevet qui seront révélés entre demain et vendredi selon les académies. La Coupe du Monde de foot, on connaît une nouvelle affiche des quarts de finale. Ce sera Espagne-Belgique. L'Espagne a éliminé cette nuit le Portugal 1-0. La Belgique a écrasé les États-Unis 4-1. Place ce soir aux deux derniers matchs de huitième. Argentine-Égypte à 18h et Suisse-Colombie à 22h. Et puis Tadej Pogacar en jaune. Aujourd'hui sur la quatrième étape du Tour de France, 191 km taillés pour les sprinteurs baroudeurs entre Carcassonne dans l'Aude et Foix en Ariège.
0: 5h31, l'info d'ici ce mardi, c'est trois départements qui sont ce matin en rouge pour un risque très élevé de feu.
4: Il s'agit de l'Essonne, des Deux-Sèvres et du Vaucluse. 61 autres départements sont en orange pour un risque élevé. Plusieurs incendies sont en cours en ce moment. Le principal est dans les Pyrénées-Orientales. 4900 hectares parcourus par les flammes, 800 pompiers mobilisés et les habitants de 26 communes qui ont été évacués. Même si Marek Keta, certains habitants, 10 sur tête ont décidé de rester.
5: Ce qui frappe en arrivant à Isle-sur-Tête, ce sont les rues désertes, les rideaux de fer baissés.
6: C'est un village fantôme, il n'y a plus personne, il y a tout le monde qui a déguerpi.
5: Cédric, qu'on croise dans la rue avec sa trottinette, a lui choisi de rester, même s'il a reçu ce SMS avec une alarme.
6: On a préféré rester, voir comment ça se passait. On m'a toujours dit de partir en masse, c'est souvent des problèmes, des bouchons et tout ça. Du coup, dans l'attente de savoir qu'est-ce qu'il en est, et si vraiment on sera en sécurité ou pas, quoi.
5: Toujours là, malgré le choc de la fumée dans la ville.
6: Les fumées, c'était horrible. On se promenait dehors, on pouvait même pas respirer avec les masques et tout. Donc vraiment, heureusement que c'est beaucoup de maisons qu'il y a ici, qu'il n'y a pas excessivement de verdure dans le village en lui-même. Sinon, on aurait pu avoir beaucoup de casse.
5: Sa maison, Pedro, s'y sent bien. Il observe l'évolution de l'incendie depuis le pas de sa porte.
7: Moi, j'ai resté ici déjà. Je m'en vais pas. Non. Le problème, il est là-bas. Et ici, il a passé. Le problème, c'est la personne qui est handicapée, les personnes qui ont des problèmes respiratoires, les personnes déjà à l'ancienne. Comment il va faire pour sortir de la maison?
5: Justement, on a vu les allers et retours de deux voitures du centre communal d'action sociale venues récupérer des personnes âgées. À la salle de spectacle, plusieurs habitations ont été touchées à Isle-sur-Tête, mais on n'a pas encore le détail.
4: Le reportage Jessie Roussillon de Marek Keta est sur cet incendie dans les Pyrénées-Orientales. 8 avions bombardiers d'eau doivent arriver sur place aujourd'hui en provenance de nos voisins européens. On jette un coup d'œil justement à notre ciel et la canicule, la troisième de l'année, s'intensifie aujourd'hui, Johan.
0: Forte chaleur attendue dans l'ouest et le sud du pays. Aujourd'hui, le soleil qui va dominer sur la majeure partie du pays. Toutefois, dans la région Grand Est, des nuages ce matin et un peu de fraîcheur également à la frontière belge. 19 ce matin à Strasbourg. On relèvera en milieu de matinée 15 à Charleville-Mézières. Sur le reste du pays, le mercure affichera 16 à Bordeaux, 22 à La Rochelle. En milieu de matinée, 23 dans la capitale et 21 à Toulouse. Et puis cet après-midi, le soleil va cogner sur la majeure partie de la France. 36 à Paris, 31 à Ajaccio, 39 à Montélimar. Et la maximale, c'est 41 degrés entre Bordeaux et Toulouse, la région de France où il va faire le plus chaud ce mardi. Et chez vous, comment ça se passe? Vous nous postez vos petits messages comme vous avez l'habitude de le faire sur la page Facebook d'ici, comme l'a fait Sandra, qui nous écrit depuis Montauban où cette nuit il a fait très chaud chez elle dans son appartement. Elle nous indique qu'elle a mis des bouteilles d'eau sorties du congélateur devant son ventilo. Ça marche un peu, mais c'est pas ouf. Ah oui, c'est vrai, il n'y a pas vraiment de miracle. Denis, lui, courage à vous, Sandra. Denis, lui, vit à Bourges. Il relève ce matin 17 degrés sur son balcon. Enfin, Eric nous écoute à Lille. Il fait 17 ce mardi matin.
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0: Si vous venez à l'instant d'ouvrir les yeux, on est mardi, le 7 juillet, il est 5h34 et voici une chanson pour vous faire atterrir en douceur.
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0: 5h38, c'était la reprise d'Edith par Étienne Dao. Étienne Dao, pour bien débuter la journée, merci d'être des nôtres, il est 5h38.
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0: Et à cette heure-ci, tous les jours, vous avez rendez-vous avec un moment qui vous facilite la vie, un moment de vie pratique pour éviter les arnaques. Cyril, aujourd'hui, on va parler des faux climatiseurs.
2: Oui, on y reviendra dans la chronique avec Valentin Bertrand dans un instant. La chronique, c'est pas vrai.
0: On va démêler.
2: Voilà, avec
0: du vrai,
2: des promesses mirobolantes de faux climatiseurs.
0: Il y a des gens qui arrivent. Si je vous dis par exemple, je vous vends un faux climatiseur, qu'est-ce que vous me dites?
2: Je vous dis non.
0: Je vous dis qu'il est faux.
2: Ah oui,
0: vous n'écoutez pas aussi, Cyril. Enfin, voyons. Johnny Hallyday arrive.
3: Et
0: lui, c'est le vrai.
2: C'est le vrai?
0: Et oui, c'est le vrai. Enfin, c'était le vrai. Il a oublié de vivre. Début de carrière de Johnny Hallyday, une chanson qu'on va écouter dans un instant sur votre radio locale. Pour l'heure, il est temps d'accueillir Aline. Bonjour Aline.
4: Bonjour Aline. Oui, bonjour.
0: Aline, vous nous appelez d'où ce matin?
4: Eh bien, en fait, j'habite à La Palme. Et donc, dans l'Aude, à La Palme, dans l'Aude, en effet.
0: Et, aujourd'hui, vous apprêtez à partir où ça, dites-nous?
4: À Carcassonne, sur l'étape du Tour de France. Donc, pour faire un peu l'animation avant dans la fan zone, avant le départ des coureurs, des cyclistes.
0: Aline,
4: on va faire l'animation, oui.
0: C'est la première fois que vous vous rendez sur le Tour de France?
4: Non, j'ai déjà fait ça l'an dernier.
0: Bon, qu'est-ce qui vous plaît plus? Parce que là, vous y allez pour travailler, mais bon, il y a quand même l'effervescence. Il y a l'effervescence du Tour, vous n'y êtes pas insensible,
4: oui,
0: j'imagine.
4: Oui, tout à fait. L'an dernier, j'avais suivi l'étape, justement, jusqu'à Nîmes, et c'était génial. J'étais avec dans un véhicule des pompiers. On a suivi... En fait, on n'a pas suivi parce qu'on était devant les cyclistes. Donc, on a précédé. C'était super, franchement, c'est une super ambiance, c'est génial.
0: Bon, si je suis devant ma télé cet après-midi, comment je peux vous reconnaître?
4: Oh, ma foi, au stand.
0: Ah oui, d'accord,
4: animation.
0: Vous serez autour. Oui, d'accord,
4: voilà,
0: vous ne serez pas plein cadre.
4: Au stand
0: d'accord.
4: D'animation, on ne sera pas, non, on ne suivra pas la caravane,
0: hélas. On vous souhaite bon courage, bonne étape, la quatrième étape, et puis pour vous remercier d'être passé sur l'antenne ce matin, vous repartez avec le paqueté. C'est un sac aux couleurs d'ici, avec plein de choses à l'intérieur, notamment le roman de la semaine, celui de Franck Tillier, un roman noir, et puis les lunettes pour observer l'éclipse le 12 août prochain, dès lunettes aux couleurs également d'ici. Je vous souhaite une belle journée en attendant.
4: Merci, à vous aussi, merci beaucoup, au revoir.
0: Ça se passe comme ça tous les matins. Ici, il est 5h41.
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0: 5h42, chaque matin ici, c'est le moment de votre rendez-vous anti-arnaque avec vous, Valentin Bertrand. Aujourd'hui, la chaleur est de retour et vous nous alertez sur les promesses mirobolantes des faux climatiseurs.
6: On les voit partout, sur les réseaux sociaux, les forums, les publicités des plateformes de vidéos comme YouTube.
7: Imaginez si vous pouviez rafraîchir n'importe quelle pièce en 90 secondes, sans la machine, sans installation et sans dépenser une fortune en facture d'électricité. C'est exactement ce que nous avons créé.
6: La promesse d'un produit à la fois révolutionnaire, compact, haut de gamme, mais pourtant à prix imbattable, à peine une centaine d'euros. C'est 4 à 6 fois moins cher que la majorité des climatiseurs sur le marché. Avec un autre gros avantage, là, pas besoin de gros travaux pour créer une évacuation. Non, ces mini-climes se suffiraient à elles-mêmes. Et alors là, gros coup de bol, beaucoup d'annonces s'accompagnent d'une promotion. Ça tombe à pic, pile poil, quand on en a besoin.
0: Sauf que c'est trop beau pour être vrai, Valentin.
6: Beaucoup de clients déchantent, arnaques grossières, publicités mensongères. Ce n'est qu'un ventilateur. Voilà quelques-uns des derniers avis publiés sur Trustpilot, l'un des sites de référence pour les produits du e-commerce. La note globale en dit long aussi, hein. À peine 1,2 sur 5 s'achète un froid. Mieux vaut donc toujours y jeter un œil avant de passer la commande, car il n'y a pas de miracle. Refroidir 51 mètres carrés en 90 secondes avec un petit moteur, c'est tout simplement impossible. Et puis de toute façon, l'air chaud doit pouvoir s'évacuer. Il faut donc forcément un tuyau vers l'extérieur pour que ce soit efficace. Problème, si vous le réalisez trop tard, il est difficile, voire impossible de renvoyer le produit. Entre le service après-vente injoignable, les frais de port exorbitants pour renvoyer le produit, la mini-clim finit souvent en attrape-poussière. Alors que faire ? Déjà, alerter ses proches, ça leur évitera la même mésaventure, et alerter les autorités sur Signal Conso, le site de la répression des fraudes.
0: Et pour retrouver tous les liens utiles de C'est pas vrai, rendez-vous sur le site de la radio, ici.fr, à l'arnaque, à l'onglet arnaque. Ce matin, dans le monde merveilleux du vivant, il sera question des cachalots. Vous allez voir, ils ont une vie incroyable. Babysitter, crèche et nounou. Benoît Prospero s'est fait un nouveau pote, un cachalot. Il arrive dans un instant dans le monde merveilleux du vivant. Juste après Pink, ici, 5h44. Bon réveil.
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0: Ce mardi matin, ici, vous écoutez votre radio locale et c'est tant mieux. Il est 5h47, il est temps de se rapprocher de Dame Nature. Soyez les bienvenus dans le monde merveilleux du vivant. Aujourd'hui, trois choses à savoir sur le cétacé qui peut atteindre les 20 mètres pour plus de 40 tonnes avec une tête qui représente un tiers de son corps. Bonjour Benoît Prospero.
1: Aujourd'hui, le cachalot. Bonjour à toutes et tous. Au programme, allaitement, crèche et horizontalité. Et donc d'abord, première chose à savoir, chez le cachalot, l'allaitement est absolument hors norme. Pour nourrir un nouveau-né de 4 tonnes, il faut d'abord un lait très riche en graisse. Mais contrairement à d'autres mammifères, chez les cachalots, les petits ne tètent pas leur mère. Ce sont ces dernières qui injectent le lait dans la gueule de leur bébé. Comment ça marche exactement? En fait, lorsqu'il a faim, le petit vient se positionner sous le ventre de sa mère, au niveau des mamelles. Et en les tapotant à plusieurs reprises, il stimule la sécrétion de lait et déclenche ainsi le processus d'allaitement.
0: Et autre fait remarquable, Benoît, il arrive également que les femelles, autres que la mère biologique, nourrissent les jeunes.
1: Eh ben oui, et c'est ce que l'on appelle l'allo-nursing. Et à ce sujet, deuxième chose à savoir, chez les cachalots, nom d'une citrouille en tutu, il y a des crèches et des nounous. Là aussi, comment ça marche? En fait, des femelles partent chasser dans des grandes profondeurs les céphalopodes dont elles raffolent, et les jeunes, ne pouvant pas les accompagner sur de si longues et profondes apnées, eh bien restent en surface, sous la surveillance de nounous, dans des crèches, comme des baby-sitteuses qui peuvent être des mères ou des femelles non matures sexuellement. On pense en fait que ce serait pour ces dernières une manière d'apprendre à s'occuper des petits, une sorte de training à devenir maman.
0: En clair, c'est comme le babysitting, sauf que le bébé est un petit peu plus gros que par chez nous.
1: C'est vrai que c'est déjà du beau bébé, hein. Et alors, troisième chose à savoir, chez le cachalot, la prise de décision suit un modèle de démocratie horizontale et décentralisée au sein des clans familiaux matrilinéaires. Plus clairement, en fait, pour coordonner leurs déplacements, les cétacés privilégient un consensus collectif plutôt qu'un leadership imposé. C'est-à-dire un processus lent qui peut nécessiter plus d'une heure, hein, parfois pour un simple virage, garantissant ainsi l'adhésion de tous les membres. Le monde vivant est merveilleux, et pour le partage de ses connaissances, un énorme merci au docteur en éthologie cognitive et cétologue Fabienne Delfour, autrice du livre publié chez Tana Édition, La sensibilité du cachalot, les émotions des cétacés, une biologiste engagée à l'écoute.
0: Passez une belle journée, Benoît Prospero, en compagnie de vos nouveaux amis, les cachalots. On vous retrouve ici, même heure, même antenne, sur votre radio locale.
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0: 6h-10, à l'heure du petit déjeuner entre tartines et croissants, ce mardi, on vous emmène au fast-food.
3: À l'occasion d'une grande enquête menée par le magazine Que Choisir sur les différentes chaînes de restauration rapide.
0: Bonjour Elsa Abdoun.
4: Bonjour.
0: En quelques mots déjà, de quelle manière avez-vous mené cette grande enquête sur les fast-food?
4: On a visité 6 enseignes, 3 restaurants par enseigne, et dans chaque restaurant, on a commandé un menu sur place, un menu à emporter, et puis on a analysé plus de 400 Nutri-Score de produits servis, on a envoyé des questions aux enseignes, on a pesé les emballages, on a vraiment fait le tour de tout ce qu'on pouvait en termes de critères de durabilité, c'est-à-dire respect de la santé du consommateur et de l'environnement.
0: Je lisais dans votre dossier qu'il y a 25 ans, en France, on comptait 4 fois moins de fast-food qu'aujourd'hui. Comment vous expliquez la multiplication de ces enseignes?
4: Clairement, c'est la praticité, hein. C'est très rapide, effectivement, de consommer dans un fast-food. C'est peu cher. Maintenant, on a quand même beaucoup de fast-food qui proposent des menus à 5 euros. C'est relativement imbattable. D'autant plus que ce prix, il est aussi à mettre en regard de la quantité de gras. Beaucoup de calories pour peu cher et rapide. Et puis en plus, il y a quand même, depuis une bonne dizaine d'années maintenant, la livraison qui se développe énormément et qui rend la consommation en fast-food encore plus simple.
0: Ces fast-food, ils sont plus présents à certains endroits que d'autres sur la carte de France?
4: Oui, malheureusement, il y a une très forte concentration de fast-food dans les villes et les quartiers les plus pauvres. Les chercheurs spécialistes du sujet appellent même ça des bourbiers alimentaires. C'est vraiment l'idée pour les populations qui vivent dans ces villes, dans ces quartiers, avec une prédominance de fast-food, il est très difficile de mieux manger. C'est vraiment un sujet d'étude important, ce qu'on appelle les environnements alimentaires, c'est-à-dire que le consommateur, il n'est pas libre totalement. Ça renforce les inégalités de santé. On sait que les populations les plus pauvres en France sont plus touchées par l'obésité. Il y a des études qui suggèrent que la prédominance des fast-food dans l'environnement favorise justement ça, l'obésité et toutes les maladies associées.
0: De toutes les chaînes de fast-food que vous avez testées, quelle est celle qui a obtenu la plus mauvaise note ?
4: C'est Otakos. Alors, on n'en a testé que 6, mais Otakos, qui est une chaîne française d'ailleurs, hein, qui se développe vraiment, justement, bah, c'est là qu'on trouvait les apports caloriques les plus élevés dans un menu. Vraiment, ce que nos analyses montrent, c'est quand même que ça n'est pas inévitable.
0: On l'aura compris, Elsa, vous avez donné de votre personne à l'occasion de ce dossier. Quand est-ce que vous rentrerez à nouveau dans un fast-food ?
4: Je ne sais pas, mais c'est pas impossible. J'y suis allée quelques semaines récemment.
0: Ça n'est pas rédhibitoire, malgré le fait qu'effectivement...
4: Non, il faut bien choisir son menu.
0: Il y a quelques feux rouges. Vous retrouvez cette grande enquête sur les fast-foods dans le numéro juillet-août de Que Choisir. Merci à vous, Elsa. Passez une belle journée.
4: Merci, bonne journée.
0: À 5h52, vous êtes ici. Je vous pose une petite question, vous qui nous écoutez. Est-ce que vous avez des enfants qui vont à l'école ? Alors sûrement que vous êtes dans un groupe WhatsApp de parents d'élèves. C'est à la mode, donc c'est tendance à suivre. Après Johnny Hallyday, au début de sa carrière, il chantait « J'ai oublié de vivre ». Bon réveil, 5h53.

0: n'oublie pas de vivre ici. Bientôt, il sera 6h avant le retour de vos infos locales. Muriel Jordan décrit pour nous chaque matin un phénomène de société. Et Muriel, aujourd'hui, apparemment, en ce moment, les groupes WhatsApp de parents d'élèves sont de plus en plus tendance.
1: Oui, en ce début de mois de juillet, je pensais en être débarrassée, mais... Ah, pardon, je viens d'apprendre que les parents de la classe de mon fils organisaient un pique-nique. Ok, alors je disais, il y a quelques semaines, j'ai compté, j'avais 189 messages WhatsApp non lus dans le groupe de parents d'élèves. Non, mais attendez, dont la plupart concernaient surtout des cagnottes pour... Ah pardon, ça c'est un message d'une maman qui me demande quoi quand ont lieu les inscriptions pour la cantine. Ok, bon, j'ai reçu 189 messages en 10 jours dans le groupe WhatsApp des parents d'élèves de l'école de ma fille et j'ai deux enfants. Alors multiplier le tout par deux. Ah, heureusement c'est les vacances. Devoirs, prof absent, sortie scolaire, cette année j'ai eu ma dose. Vous aussi madame, hein, j'ai l'impression.
2: J'ai horreur de ça, d'être dérangée absolument dans des groupes ou à des discussions où je m'en fous total.
1: Alors vous quittez les groupes sans...
2: Complètement.
1: Même si vous vous affichez qu'on se dit « Ah, celle-là, elle a quitté le groupe », on sent que c'est un sujet qui peut vite mettre en tension.
0: Et ces groupes de parents d'élèves ont tendance à nous agacer autant qu'ils nous sont utiles au quotidien.
1: Oui, c'est super pour les devoirs, pour les dates à retenir, mais parfois, bah, y a trop de blabla. Et il y a des parents qui demandent les devoirs à faire chaque soir. Dès la fin août, attendez-vous à un retour en force des groupes WhatsApp. Le groupe du cours de yoga. Celui des parents du CM2. Le pot de départ à la retraite de Bernard. Le groupe WhatsApp de la famille. Oh, celui du réveillon du jour de l'an. Le groupe de la belle famille. Du centre de loisirs.
3: Oh, les groupes WhatsApp, mais je malheureusement je fais partie de groupes WhatsApp, mais on m'y a collé à mon insu ou contre mon plein gré.
1: C'est-à-dire combien à peu près dans votre portable?
3: Ah, je sais pas, je dirais 4, 5 comme ça, mais entre ceux que je mets en sourdine, ceux sur lesquels je décide de disparaître en discrètement, je crois que les pires c'est quand même ceux des parents d'élèves. J'ai malheureusement fait le mauvais choix une année de m'inscrire en tant que délégué parent d'élèves, c'est insupportable. En fait, on reçoit 25 messages par jour. L'atelier, attention, l'atelier éducation à la couture n'a pas lieu ce soir, c'est une honte.
1: Je le trouve sacrément remonté contre les groupes WhatsApp, ce monsieur.
3: Après, ah, groupes,
1: vous n'avez pas fini.
3: Il y a les groupes, vous savez, quand, pour les enterrements de vie de garçon ou vie de jeune fille, on se retrouve tout de suite à beaucoup trop nombreux, 30 ou 20, 30, 40, je ne sais pas.
1: Vous semblez être un spécialiste. Alors comment on fait pour quitter un groupe WhatsApp incognito et sans vexer personne? Moi, par exemple, je voudrais quitter le groupe de l'association des passionnés de joints de culasse ou le groupe de yoga du jeudi midi. Je veux quitter le groupe, mais sans que ça se voit trop. Alors je fais comment?
3: Est-ce que je l'ai déjà fait? Je sais pas. En général, j'attends longtemps. J'attends que certaines personnes aient commencé à le faire pour me dire « Ah, il y a un petit vent de départ, j'en profite !»
1: Bref, les groupes WhatsApp de parents d'élèves, ok, c'est utile, mais permettez-vous de temps en temps l'école buissonnière.
0: On va se permettre et on vous retrouve demain. Muriel Jordan, ses tendances à retrouver en podcast et en replay. C'est un plaisir de commencer cette journée en votre compagnie. Tiens, tant que j'y pense, cet après-midi, 4e étape du Tour de France à suivre en direct. France-Carcassonne, un point complet sur la course toutes les demi-heures. En attendant, vous êtes ici, toute l'équipe d'ici matin, à vos côtés. Excellente journée.
4: Merci Johan, on n'a pas très bien dormi à cause de la chaleur, mais sinon tout va bien. Katel Huguin,
5: bonjour. Manara.
4: Il y a un manoir. Mais c'était à votre enzunement. La journée la plus chaude, ce sera certainement jeudi, puisqu'on va friser les 38 degrés en Morbihan, 36. On frise pas si, un peu quand c'est mouillé, Sébastien Power.
6: Oui, un petit peu. Bonjour
4: quand
6: à tous.
4: Vous sortez du bain tous les jours, vous allez vous baigner, vous frisez un peu quand même, non?
6: Oui, il faut avoir des cheveux. Quoi.
4: Il faut avoir des cheveux. Très bonne idée. Il est 6h, c'est déjà le premier journal de ce mardi 7 juillet.
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4: Merci d'être avec nous, de votre fidélité, sur la page Facebook, ici Brésil également. 35 degrés attendus à Quimper cet après-midi, Sébastien.
6: Oui, pas de doute, la chaleur est de retour dans le Finistère. Le département passe même en vigilance orange ce midi, comme le Morbihan. Seules les Côtes d'Armor restent en vert. 34 à Lorient, 31 à Brest. C'est le troisième épisode de forte chaleur en moins de deux mois. Alors, comment s'adaptent ceux qui travaillent en plein soleil? Tristan Barraud, vous êtes allé voir des artisans à Quimper, pas vraiment habitués à ce genre de température.
8: Une scie à la main, ils construisent une terrasse en plein soleil dans le sud de Quimper.
9: On prend les dalles et une par une, après on les pose. Déjà que c'est physique de base, de toute façon, comme métier. Et après, bah, plus la chaleur, c'est vrai que c'est plus. Ça ajoute un inconvénient aussi, quoi.
8: C'est la pause pour Sébastien, torse nu.
9: Il commence à faire chaud. C'est vrai que là, je suis tout transpirant. C'est quand même assez dur, mais bon, après, c'est qu'une semaine, donc ça va le faire. Je sais plus depuis combien d'années il n'y a pas eu autant de température aussi élevée. C'est quand même assez rare. Quoi.
8: Avec Paul, à partir de ce matin, il commence à 6h, 2h plus tôt que d'habitude.
9: Après le midi, on prend une demi-heure de pause. Et puis après ça, bah, c'est pour 14h30, 15h. Il rentre à la maison au frais, quoi.
8: Un pack de bouteilles d'eau est posé à l'arrière du camion, bien entamé.
9: Si on ne buvait pas, ça serait quand même compliqué, je pense aussi, de tenir, quoi.
8: Quelques kilomètres plus loin, la pause du midi sur le chantier d'une piste cyclable.
5: On avance de 2 heures nos horaires de travail.
8: C'est la deuxième fois de l'année que Gauthier organise différemment ses journées.
5: Ça pique un peu, mine de rien, parce qu'on se lève quand même, du coup, plus tôt. Moi personnellement, c'est 4h30 du matin. On remarque quand même qu'au fil des années, il y a quand même de plus en plus de canicules. Voilà, va falloir s'adapter de toute façon. Peut-être on sera obligé de travailler de nuit.
8: Gauthier et ses salariés avalent rapidement leur sandwich avant de retourner en plein soleil, mais seulement jusqu'à 14h.
6: Et on verra ce qui nous attend pour le reste de la semaine côté canicule avec l'invité d'ici matin tout à l'heure à 8h moins le quart. Ce sera Stephen Tual, prévisionniste à Tombreton. Et on fait un point complet tout à l'heure à la fin du journal avec vous, Axel. Conséquence de la canicule, la sécheresse. Et voilà la nature qui s'embrase facilement. Comme hier au lieu dit Kérou Danette à Plougonvin dans le Finistère. 7 hectares de brûlés.

0: croisé 200 mètres carrés de toiture de la porcherie. La moitié seulement du cheptel de 400 porcs a pu être sauvée. La maire de la commune s'est déplacée sur les lieux pour prendre des nouvelles d'une centenaire qui habite sur place. La dame, âgée de 101 ans, est saine et sauve.
1: Il est 6h03, une enquête ouverte pour meurtre à Bégard, près de Guingamp.
0: Oui, après la mort d'un homme de 37 ans, dans la nuit de samedi à dimanche, un jeune homme de 23 ans a été interpellé. Nicolas Blanza, le parquet a livré plusieurs précisions sur le déroulé des faits.
2: Il est 4h du matin, dans la nuit de samedi à dimanche, quand les forces de l'ordre découvrent un corps inanimé dans un lieu dit du sud de la commune. L'homme touché est porteur de plusieurs plaies, les sapeurs-pompiers ne parviennent pas à le réanimer. Une enquête pour meurtre est alors ouverte, un suspect est lui très rapidement interpellé, un peu avant 5h du matin, moins d'une heure après les faits. Il s'agit d'un jeune homme de 23 ans qui est placé en garde à vue. Il reconnaît alors être l'auteur des coups de couteau portés sur la victime, dont l'un en plein cœur, indique le procureur de la République de Saint-Brieuc. Après avoir été déféré, le mis en cause a été placé en détention provisoire, car son mobile et ce qui s'est passé avec la victime avant les faits reste à éclaircir. Ce qu'on sait quand même, c'est que le jeune homme est déjà connu de la justice pour des faits de violence. Désormais, il est mis en examen pour meurtre et il encourt 30 ans de réclusion criminelle.
0: Et vous avez toutes les précisions sur le site et sur l'appli ici. 50 plus pour la concession de l'aéroport de Brest. La commission permanente du Conseil régional de Bretagne a voté un avenant hier qui prolonge jusqu'en 2041 le contrat de délégation de service public avec la société Aéroports de Bretagne Ouest, détenue majoritairement par la Chambre de commerce et d'industrie du Finistère. L'exploitant s'est engagé à rénover la piste de l'aéroport, un chantier à 17,5 millions d'euros qui sera financé à 50% par la région. L'aéroport Brest-Bretagne a vu passer 913 000 passagers l'an dernier.
1: C'est parti pour le pass Avel dans le Morbihan.
0: Le pass au vent en breton. Ce bateau hybride unique en son genre, premier monocoque de transport de passagers à la voile et à l'électricité en France. Le bateau conçu par la compagnie maritime Le Passeur des Îles a commencé ses rotations samedi. Il assure la navette entre Port Navalo et Loc Mariaker à l'entrée du Golfe. Henri Louis est l'un des trois gérants de cette compagnie maritime.
3: L'entreprise a été créée en 2007 et en fait à notre force d'expérience, surtout entre Port Navalo et Loc Mariaker, on s'est rendu compte que il y a du vent. Toujours une moyenne de vent de 10-15 nœuds de travers. En plus, le vent, il est gratuit, il est limité, donc pourquoi pas l'utiliser. Là, par exemple, ce matin, on est dans un système anticyclonique, pas beaucoup de vent le matin. Après, il y a le thermique qui se lève l'après-midi. Donc le matin, on met un petit peu plus de moteur, donc moins de voile. Et l'après-midi, on enlève carrément les moteurs. Et là, c'est quasiment 100% voile, quoi. Bon, on est quand même hybride, hein, c'est-à-dire que les moteurs sont électriques, alimentés par des batteries. Mais on a quand même un groupe électrogène derrière. De toute façon, c'est la réglementation des affaires maritimes. On pouvait pas avoir un bateau 100% électrique. Donc on a quand même un groupe électrogène derrière qui vient recharger les batteries au cas où si on a passé pour la journée. Donc c'est incroyable.
0: Reportage à bord de ce Passavel à 6h20 tout à l'heure. Une date à noter dans vos tablettes si vous aimez le foot, samedi 22 août, 20h45. Première journée de la saison de Ligue 1 pour Brest et Lorient. Les Tisefs se déplaceront sur le terrain du promu Le Mans et les Merlus iront à Nice. Maintenu in extremis, c'est que deux figures du FC l'ont rejoint cet été. L'ancien entraîneur Olivier Pantaloni et l'ex-capitaine Laurent Abergel. Pour la deuxième journée, une semaine plus tard, le 29 août, le Stade Brestois recevra Toulouse, également à 20h45, et le FC Lorient recevra lui 3, l'un des promus, le même jour, à la même heure. Enfin, calendrier connu aussi pour les handballeuses brestoises tenantes du titre en Ligue féminine, avec une première journée à domicile pour le BBH face à Besançon. Ce sera le week-end des 29 et 30 août, avant un choc à Dijon, victorieux de la deuxième Coupe d'Europe pour la deuxième journée. Les deux rencontres au sommet face au grand rival Metz, vainqueur de la Ligue des Champions, sont prévues pour les 5e et 16e journées. À Metz d'abord début octobre, puis à Brest début février 2027. Les demi-finales et une finale en match aller-retour reviennent au programme pour cette saison de hand féminin, alors que ces dernières années, c'était l'équipe première au classement qui était automatiquement sacrée championne de France. 6h07, la météo de ce mardi, la canicule, ça monte encore d'un cran aujourd'hui.
1: Ça monte d'un cran. À midi, nous entrerons en Finistère et dans le Morbihan en vigilance orange canicule, comme l'Ille-et-Vilaine. Et étonnamment, les Côtes-d'Armor restent en vert. C'est vrai qu'il fait un tout petit peu plus frais dans ce département. Nous avons ce matin Asker, tiens, Lily, qui nous passe le bonjour. Le jour pointe son nez avec 16 degrés. Ce matin, la journée va être chaude. Les volets vont rester clos toute la journée. Nous aurons dans l'après-midi 23 degrés à Port-Spaudère. Ça, c'est pour le Léon, bord de mer, bord de Manche. 24 à Ouessant, 26 dans Léon. À l'île de Saint, 27.

0: comme à Landivisio. Il fera 28 dans le Trégor finistérien, 30 à Brest. Allez, on gagnera encore 5 degrés puisqu'on aura 35 degrés dans les Monts d'Arrée ou à Quimperlé, sud Finistère, et même 37 à Motreffe, près de Carhaix. Pour les Côtes d'Armor, quand même 35 degrés à Lanrivain sur les Terres et 28 à Camlez dans le Trégor. Comptez 37 degrés pour la Chapelle Neuve. Ça, c'est dans le Morbihan. Il fera 33 degrés sur la plage d'Erdeven. Là aussi, dans le Morbihan, toujours aussi chaud pour demain. La journée la plus chaude, certainement jeudi, avec 38 degrés dans le Morbihan. Mmh. Et puis, les premières gouttes de pluie dimanche, voilà, qui vont noter peut-être un petit tassement des températures. On retrouvera des normes de saison, mais seulement la semaine prochaine, hein, dans une semaine. Donc, soyez patients et protégez-vous. La qualité de l'air, à cause de cette chaleur, de l'absence de vent, est moyenne sur les côtes de la Manche. Elle est dégradée ailleurs, en Bretagne. Elle est même mauvaise sur une ligne qui va de Crozon à Vannes.
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0: Vous savez, Sébastien, quand est-ce qu'on fête les Raoul ?
3: Non.
0: C'est aujourd'hui.
3: Ah bah ouais.
0: Voilà. Et si vous connaissez Mylon, vous vous faites la bise également. Mardi 7 juillet, allez, profitez du soleil. Il se lève dans quelques 10 minutes et jusqu'à 22h17 aujourd'hui.

0: un grand amoureux de l'Angleterre, Renaud. Il est 6h13, bon réveil à tous.
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0: Si je vous dis qu'on les appelle les gougounes au Québec et les flip-flops aux États-Unis, vous me parlez de la tongue, bah oui, la tatane française. Elle sera dans la valise et à l'honneur dans quelques instants. Dans ma valise, une série de Perrine Clément et Stéphane Crochet qui vous fait découvrir les objets emblématiques de vos vacances, ceux que vous n'oublieriez pas de mettre dans la valise d'ici quelques jours quand vous serez parti. Le feu d'artifice du mois de juillet, du 14 juillet, vont-ils avoir lieu à Noël? C'est pas une histoire si idiote que ça. L'an dernier, on avait dû décaler certains feux d'artifice vers la période plus calme des marchés de Noël. Ce sera peut-être le cas de certains feux d'artifice qui sont annoncés les 11, les 12, les 13, les 14 juillet en Bretagne. Bon, pour l'instant, sont maintenus celui de Plomodierne lundi soir à 22h avec la grande fête. Jardin de la Palue également à Landerneau ce lundi. Vous pouvez trouver facilement, mais renseignez-vous auprès de votre mairie, voir s'ils ne sont pas annulé en raison des fortes chaleurs, puisque lundi il fera encore plus de 30 degrés et le risque d'incendie est très très présent, notamment dans le Finistère, dans le Morbihan. Excellent réveil à tous.
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0: Et tout à l'heure, Gaëlle, on vous retrouvera pour Ici ça marche à 7h20 à la brasserie de la Pieuvre, une brasserie quimpéroise. Comme promis, c'est l'heure dans ma valise, de la trousse de toilette au cahier de vacances, du maillot de bain au sac de couchage. Voici les histoires anecdotes autour des objets que vous allez mettre dans votre valise. Une série dans ma valise de Perrine Clément.
1: Dans ma valise, il y a...
4: Ah ben mince, j'en ai qu'une.
5: C'est pas grave, on s'en servira contre les moustiques.
1: Des tongs.
5: Ah ben je l'ai pas raté celui-là.
6: Les premières traces de ce type de chaussures apparaissent en Égypte. Pas de caoutchouc, mais en papyrus, voire en or. C'est réservé à l'élite. C'est un symbole de pouvoir. Les tongs, on les retrouve sous d'autres versions, bien plus tard et bien plus loin. Au Japon, à Hawaï et au Brésil. La tongue s'est imposée partout, à la plage, dans les ruelles ou encore à la maison.
7: Des choses avec des perles, avec des petits strass, avec des petits modèles à talons, des petits modèles plats, très colorés. Il y a en jaune, en rose, en violet, enfin, plein de choses comme ça.
6: Tongue que vous aimez chausser ou encore lancer.
8: Dégagez la terrasse, qu'on me donne mes tongs.
6: Et la Gironde a déjà accueilli le championnat du monde de lancer de tongue. Une personne lance sa tongue avec son pied le plus loin possible. Mais attention, le coéquipier doit la ramasser. Il ne faut pas qu'elle tombe par terre.
9: Lancer, c'est facile, rattraper un peu moins, mais c'est essentiel.
6: Le lancer de tongue à pratiquer en duo avec un lanceur et un receveur.
9: L'équipe qui fera mieux verra figurer son nom au livre des records. C'est pas le pied, ça.
6: Et vous, portez-vous des tongs?
10: Après, ça dépend de la destination. Si c'est destination à la plage, ouais, je les prends, carrément.
11: Moi, je prends toujours deux paires de tongs dans ma valise, voire trois, parce que je casse souvent mes tongs.
12: Il faut une paire de tongs pour aller à la douche, pour aller à la plage, pour se balader dans le camping. Essentiel.
13: Je mets des tongs tous les jours de mars à octobre.
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0: Bordelais ont inventé le lancer de tongs. C'était juste avant l'invention du baseball. Merci Perrine Clément. Ma série Dans ma valise, les autres objets, les autres épisodes se réécoutent évidemment sur l'appli Ici. Les micro-trottoirs, là où vous racontez aussi vos histoires de tongs au camping, sont signés Audrey Leclanche. Il est 6h17. Reportage à suivre, Cathy Luguin.
14: Et on prend la mer, si ça vous dit, Axel, mais en silence.
0: Ça va nous changer. Palo Conte, via Conme.

0: C'est le chanteur italien Paolo Conte à 6h20. Reportage ici Brésil, Catel Huguin, en mer ce matin dans le Morbihan et en silence.
1: Oui, la saison commence et il y a une nouveauté cet été pour les navettes du Golfe, le passavel, le passe-au-vent. En breton a embarqué ses premiers voyageurs samedi et sa particularité, c'est un bateau hybride. Il navigue à la voile et à l'électricité, le premier monocoque de transport de passagers à la voile de France. Conçu par la compagnie maritime Le Passeur des Îles, il assure désormais la navette entre Port Navalo et Locmariaquer à l'entrée du Golfe. Jean-Michel Naga, le passavel a déjà du succès.
2: Et Marie-Odile est déjà une habituée de cette navette entre Locmariaquer et Port Navalo.
3: J'ai des petits-enfants de l'autre côté, donc ça très pratique quoi. Au lieu de faire 80 km en voiture là, pour faire tout le tour du Golfe, en un quart d'heure on est de l'autre côté, sans polluer. C'est quand même top.
4: C'est trop chouette, il est beau ce bateau.
2: Un bateau électrique, Valérie ne le savait pas.
5: Vous entendez?
3: J'entends rien du tout. Non,
5: c'est ça le secret?
4: Ah, c'était ça. Ah oui. Et moi je suis sensible aux odeurs. Des fois il y a les bateaux, les moteurs et tout ça.
5: Gasoil.
4: Ouais, et ça j'aime pas, donc c'est chouette.
2: Et c'est une vraie découverte aussi pour Grégoire et Laetitia, deux cyclotouristes qui viennent de Toulouse.
6: C'est vrai, c'est très silencieux.
7: C'est un bateau électrique?
8: Incroyable.
7: Ok, ben, tant mieux, parce que nous on fait un voyage écologique, donc ça tombe bien. On est dans le thème, exactement. On se régale en tout cas.
2: Il a fallu 5 ans de travail à Henri et à ses deux associés pour concevoir et fabriquer ce bateau unique.
9: C'est vraiment un bateau de transport de passagers à voile, donc ça a été plutôt compliqué avec les affaires maritimes, parce qu'on ne nous mettait pas dans les bonnes cases. Donc je pense qu'on a essuyé les plâtres des prochains, on l'espère. Et finalement, on a réussi, hein, pari tenu, 100% local.
2: Un bateau conçu et fabriqué dans le Morbihan, avec des entreprises locales. L'énergie électrique, c'est pour les manœuvres dans les ports, et la voile pour la traversée à une vitesse de 5 à 6 nœuds.
9: Là, je mets la dérive. Et puis, pas de bruit. Voilà. Là, il y a juste le clapotis de l'eau, un petit peu de bruit de winch. Et mine de rien, on passe d'un bateau d'un mètre de tirando à d'un coup à 2,90 m. C'est incroyable.
2: Et le bateau a du chauffage électrique à bord. Ils pourront donc naviguer en plein hiver. Le passavel a coûté plus d'1 million d'euros.
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0: Il fait 14 degrés ce matin, plébin, encore chaud dans la maison, nous dit Daniel. Un courant d'air est nécessaire. Bah, c'est le moment d'aérer jusqu'à 7-8 heures. Après, ça chauffe, ça chauffe. Bonjour, pardon, merci. Nouvelle chanson signée Icar pour Céline Dion dans la playlist ici Brésil.
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0: De rien, Céline Dion. 6h26. Tiens, vous êtes comme hier très appréciés, les Sagittaires. On verra ça dans quelques instants avec Catherine Viguier pour l'horoscope de ce mardi.
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0: Qu'est-ce qui fait bon ce matin à Cast? 14 degrés.
10: Ah, ça c'est bien. Ah,
0: ça c'est limite frais, mais ça fait du bien.
10: Ça doit faire du bien.
0: Rafraîchir un petit peu les murs de la maison chez Nicole qui est avec nous sur la page ici, Bray Zizel, la page Facebook. N'oubliez pas de vous hydrater, c'est le conseil qu'elle vous donne. Catherine Viguier, bonjour. L'horoscope de ce mardi, alors tout s'accélère, hein.
11: Avec une lune au bélier, c'est l'intention. Mais bon, Saturne s'en mêle, alors ça freine.
12: Bélier, quelque chose vous empêche, mais c'est pour mieux avancer, éviter de faire des bêtises.
13: Taureau, acceptez que tout ne soit pas comme vous le souhaitez, c'est temporaire.
14: Gémeaux, eh bien, une belle journée, tout vous est facilité. Par exemple, on vous aide, on vous conseille.
15: Cancer, vous pourriez vous sentir malmené par la vie, par quelqu'un, mais aussi par la pression que vous vous mettez.
16: Lion, super journée, vous avez tout pour remporter une victoire bien méritée évidemment.
17: Vierge, vous êtes contraint de faire avec les autres, ça vous ennuie, mais vous n'avez pas le choix.
18: Balance, journée idéale pour ouvrir des yeux tout neufs sur celui ou celle qui vous accompagne et sur ceux qui vous entourent.
19: Scorpion, vous ne vous sentez pas libre d'agir, cela ne vous empêche pas de préparer le terrain pour demain.
20: Sagittaire, vous êtes, comme hier, très apprécié, on fait avec vous, pas sans vous.
21: Capricorne, vous pourriez être un brin pessimiste, mais pas découragé, ça ira mieux demain.
22: Verseau, une belle journée, pleine d'énergie, voyez du pays, voyez du monde.
23: Poisson, vous êtes super sensible et ce monde qui va et pense trop vite vous demande du courage.
24: Et pour nous tous, un peu partout, on a des alliés.
0: Catherine Viguier, merci.
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0: L'info en langue bretonne, c'est avec vous, Catel, dans deux minutes.
10: On révisera pendant cet été, on révisera les cours de breton avec un cahier de vacances.
0: C'est l'heure du 90 secondes. Cyril Ardo-Redon et Marine Le Pen est fixée sur son sort aujourd'hui.
25: Les juges suivront-ils les réquisitions Marine Le Pen fixées aujourd'hui dans l'affaire des assistants d'eurodéputés du FN? 5 ans d'inéligibilité et un an de prison ferme sous bracelet électronique ont été requis lors du procès en appel en début d'année. Si elle n'est pas en mesure de se présenter à la présidentielle, c'est Jordan Bardella qui sera candidat. Après les aveux de Cédric Jubilard, l'un de ses avocats estime qu'il n'a jamais eu l'intention de tuer son épouse. Il laisse aussi entendre que la défense va contester la notion d'homicide pour privilégier celle de coup mortel. La peine encourue est moins lourde. 4900 hectares de végétation parcourus par un incendie en Lozère et 700 hectares dans la Drôme. Aujourd'hui, l'Essonne, les Deux-Sèvres et le Vaucluse sont placés en rouge par Météo France pour un risque très élevé de feu. 61 départements sont en orange pour un risque élevé. 61 départements également, mais pas forcément les mêmes, placés aujourd'hui en vigilance orange canicule par Météo France. C'est la troisième vague de chaleur de l'année. C'est synonyme de fin du lycée. lycée et de début dans les études supérieures. Les résultats du bac tombent aujourd'hui pour les quelque 730 000 candidats. Ce seront ensuite les résultats du brevet qui seront publiés entre demain et vendredi selon les académies. Dans tous les cas, c'est à retrouver sur ici.fr. Et puis Emmanuel Macron apporte son soutien à Kylian Mbappé après des injures racistes de la part d'une sénatrice du Paraguay. Ça fait suite à la victoire des Bleus en 8e de finale. La Fédération française de foot a fait un signalement au parquet à des fins de poursuite judiciaire.
0: Merci Cyril. L'info continue en breton. Catalogue, une nouvelle vigilance orange canicule pour une partie de la Bretagne.
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0: Jumpeller Gana reportage, Brem Catel, il est 6h34, le reportage en breton. En été, une fois les cours terminés, c'était pas toujours simple de continuer l'apprentissage du breton.
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0: on attend 35 degrés cet après-midi par exemple à Quimper 37 à Carré. Travailler en extérieur par ces fortes chaleurs, on en parle dans le journal de Sébastien Pau.
10: Oui, comment s'adaptent ceux qui travaillent sous un soleil de plomb ? Rencontre avec des artisans du bâtiment dans le journal de 7h et en longueur dans l'info d'ici à 7h30. Alors justement Axel, le thermomètre va grimper encore, alors 35, 37 degrés par endroit.
0: 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Belle journée à tous, nous dit Thierry sur Facebook ici Brézizel. Le soleil arrive doucement à l'Andéda, il fait 15 degrés donc ça fait du bien. Bon, on va doubler quasiment dans la journée. Je vous explique, il fait toujours plus agréable sur les côtes de la Manche et très chaud dans le pays de Carré, à Motreff par exemple 37 degrés, il fera 36 à Quimper, 35 dans les Monts d'Arrée à Quimperlé, 32 à Crozon, 30 à Brest ou à Pamard, 28 dans le Trégor finistérien, comptez dans les Abers 23 degrés.
10: Ah mais moi je vais retourner dans mes terres natales.
0: Mais c'est l'avenir, Port Spoder par exemple, 23 degrés.
10: Par exemple.
0: Cet après-midi, il fera 28 à Camlaise dans le Trégor, 35 à Lanrivain, là dans les terres Costa-Mauritien. Mauricaine, jusqu'à 37 degrés à la Chapelle-Neuve dans le Morbihan, un tout petit peu mieux, mais au-dessus de 30 sur le littoral atlantique. Voilà, même type de temps pour demain. La journée la plus chaude, certainement jeudi, jusqu'à 38 degrés. Vendredi, on a encore très chaud. Quelques petites pluies temporaires et très locales. Et puis dimanche, là aussi, quelques averses entre les éclaircies. Et là, le thermomètre va commencer tout doucement à redescendre.
10: On va souffler un peu.
0: On va vraiment attendre dans une semaine pour avoir des normes de saison en Bretagne. La qualité de l'air pour l'indice des pollens aux graminées, l'indice est élevé partout, sauf sur les pointes du Finistère. Donc si vous êtes gêné, gêne respiratoire, gêne cardiaque, n'hésitez pas à consulter votre médecin.
10: Côté circulation, ça roule bien pour l'instant ?
0: C'est peinard, à part les camions poubelles qui travaillent à la fraîche ce matin. Voilà, ils ont décalé un petit peu leurs horaires. Tout va bien, n'hésitez pas, vos infos 02 98 53 65 65.
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0: Seule zone de travaux, la bretelle de sortie vers Crèche-Gouen en venant du centre-ville qui est fermée. Déviation par la rue de Bénodet ou par le rond-point de Kérustum.

0: jour s'est levé. Téléphone à 6h43. Il s'est levé à la pointe bretonne depuis au moins 20 minutes.
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0: Difa Ziad na brevet labourkazi di goust. C'était la grogne des correcteurs du brevet qui trouvent que corriger des copies, c'est quasiment donné. Voilà, quelques centimes pour des copies. C'est l'un des reportages en breton qu'on a traité ces derniers jours et que vous pouvez réécouter. 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J'aimerais pas être un chien. Eh oui, il y a le barbecue, la merguez qui tombe par terre, waf waf, ça me donne envie, et plaf, je me brûle les coussinets. Bon, qu'est-ce qu'on peut faire contre ça? Le docteur Pierre Fabin est avec nous dans quelques instants.
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0: À 6h45, on vous retrouve notre vétérinaire ici Bray Zizel, Pierre Fabin. Bonjour. Alors l'été rime avec les repas en extérieur, les barbecues. Mais ces moments de fête gâchent parfois de très graves dangers de brûlures pour les patounes de nos animaux. Alors comment surviennent ces brûlures sous leur coussinet?
4: Alors, on pense souvent à tort que le coussinet d'un chien ou d'un chat est une semelle en cuir invincible. C'est faux, c'est un tissu très sensible. Le grand classique du dimanche midi, c'est la saucisse ou la braise incandescente qui tombe de la grille du barbecue. Le chien se précipite pour manger la viande et marche directement sur le charbon ardent ou la saucisse brûlante. Chez le chat, le danger est en général à l'intérieur. Il saute sur la plaque de vitrocéramique encore brûlante. Le résultat est immédiat, une brûlure grave au deuxième ou au troisième degré. La peau du coussinet va blanchir, cloquer, puis se décoller complètement pour laisser la chair à vif. La douleur est absolument atroce pour l'animal qui se met à boiter ou refuse carrément de poser la patte au sol.
0: Bon, à part avoir du gaz à la place de la céramique, en face d'un coussinet à vif, un animal qui hurle, que faut-il faire dans un premier temps, Pierre Fabin, pour soulager, évidemment sans aggraver la blessure?
4: Première chose, il ne faut jamais mettre de glace. Le seul bon réflexe, c'est d'appliquer la règle des 15 minutes. Emmenez-le dans la salle de bain et rincez sa patte sous un jet d'eau tempérée, autour de 15 degrés, pendant 15 minutes chrono. C'est le seul moyen de stopper la propagation de la chaleur dans les tissus profonds. Ensuite, n'appliquez aucune recette de grand-mère. Pas de beurre, pas d'huile, pas de dentifrice. Tamponnez très doucement avec une compresse stérile ou un linge en coton propre, sans jamais frotter, et enveloppez la patte sans serrer pour la protéger.
0: On fait pas de friture avec la patte du chat. Allez, une fois ces premiers soins d'urgence effectués, Pierre, à la maison, qu'est-ce qu'on doit obligatoirement foncer chez le vétérinaire? Est-ce qu'on peut gérer la cicatrisation nous-mêmes au fil des jours à la maison?
4: La consultation en urgence est non négociable. Un coussinet brûlé, c'est une porte d'entrée béante pour les infections, car le chien va inévitablement marcher par terre ou se lécher de manière compulsive. Le vétérinaire va d'abord gérer la douleur en lui administrant des antalgiques puissants et ensuite il va retirer les tissus morts et réaliser un pansement spécifique qui va amortir le poids de l'animal pour lui permettre de remarcher. De votre côté, la prévention est vitale. Imposez un périmètre de sécurité d'au moins 2 mètres autour du barbecue. Et pour les propriétaires de chats, prenez le réflexe absolu de laisser une casserole d'eau froide sur la plaque de vitrocéramique tant qu'elle n'a pas totalement refroidi.
0: Voilà, le chat interdit de barbecue. Merci Pierre Fabin, 6h47. Voici les gars de Los Angeles, Weezer, dans la playlist ici Bray Zizel.

0: The Sun, le groupe Weezer, le groupe américain dans la playlist Brut. Ici Brésil. En plus ici, Brésil, ce sont vos idées de sortie, des idées très pratiques, hein, on va le voir. Les lunettes, bon, le chapeau de paille, la crème, ça c'est bon, je crois que j'ai tout. Oui, si vous voulez profiter de la plage, de la côte de Granit Rose, dans le secteur de Perros-Guirec par exemple, vous allez pouvoir laisser la voiture de côté. Et oui, la navette de Trestraou vous permet de vous garer au parking du complexe sportif Kerabram, à l'entrée de la ville. Il y a ensuite un départ toutes les 15 minutes. Pour la plage de Trestraou. Même fonctionnement pour la navette de Plouvenac et la plage Saint-Guirec, le parking qui est gratuit. Et si c'était une madame loyale, qu'a-t-elle ?
1: La Festique, un festival de spectacles vivants gratuit organisé par le Centre Social Itinérant des Monts d'Arrée. Ce sera vendredi 10 et samedi 11 au UL Gouat. Il y aura des ateliers secourisme, gourène, cirque, fabrication de marionnettes et des spectacles de théâtre, de cirque, de marionnettes, de batucada aussi. Le Centre Social Itinérant des Monts d'Arrée propose tout au long de l'année différentes actions et animations autour de la parentalité, la lutte contre l'isolement et le soutien aux associations. Ce centre se déplace de commune en commune toutes les 3 semaines à bord de la roulotte Tilliam, la maison du lien. Festique, c'est vendredi et samedi, donc dès 10h sur le site des Roches Vertes au UL Gouat.
0: 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Si vous avez envie de partager une sortie nocturne avec eux, c'est les vacances, allez au château de Kerjan du 22 juillet au 27 août. Le monument Renaissance s'ouvre aux petits et aux grands qui sont même invités à entrer dans la danse avec une ronde initiation aux danses de l'époque. Et puis juste après, la façade du château devient le théâtre d'un son et lumière grandiose. C'est visuel, c'est poétique, il y a même une petite restauration sur place pour grignoter sous les étoiles. Attention, la réservation est obligatoire. Toutes les infos sur le site kidiclic.fr. C'est au château de Kerjan à Saint-Bouguet, dans le Nord Finistère. Le parking des anges, Marc Lavoine à 6h52. Avant de retrouver les petits bonheurs, c'est une Bretonne qui se confiera à Laurent Limantour. Elle a un credo sur Mireille, vous l'entendrez.

Le parking des anges, Marc Lavoine, à 6h55, qui annonce un nouvel album qui sortira le 6 novembre. Album de duo, de reprise de ses plus grands titres. Vous avez découvert ce week-end le duo, notamment avec Patrick Fiori. 6h55.

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4: Les petits bonheurs, ce sont des Bretons, des Bretonnes qui racontent leurs histoires, leur Bretagne. Alors, il y a des défis que leur pose Laurent Limentour, comme tous les matins. Qui est là? Bonjour.
5: Salut, Bray Zizel.
6: Comment vous appelez-vous?
5: Je m'appelle Alexandra, je suis non-âgée.
7: C'est pas une question d'âge, c'est une question de capacité.
8: Elle fait quoi dans la vie?
5: Ma profession, rêveuse, autrice rêveuse.
9: Et vous rêvez à quoi?
5: Que je suis dans les petits bonheurs.
8: Et ben voilà.
5: Tous mes vœux de bonheur.
10: Première question très simple, d'où venez-vous?
5: Alors, je suis des Côtes d'Armor, une jolie commune qui s'appelle Saint-Quay-Portrieux.
11: Et ça ressemble à quoi alors?
5: Saint-Quay-Portrieux, une jolie ville dont je suis tombée amoureuse il y a une dizaine d'années, parce que je suis parisienne à l'origine.
8: Personne n'est parfait.
5: Quand j'ai vu le décor naturel de Saint-Quay, j'ai dit, c'est là que je veux vivre et c'est là où je serai heureuse. Et ça se confirme.
12: Peut-on connaître le nom, l'adresse et le numéro de téléphone de cette heureuse personne?
13: C'est vraiment nécessaire?
14: On ira se balader ensemble un de ces jours, tu veux?
5: Mon endroit préféré pour me balader, le GR34.
15: Oh, c'est long!
5: Oui, c'est vrai, mais bon, j'ai la chance d'habiter à 3 minutes du GR34. Hein, donc je me balade souvent, je suis une randonneuse.
16: Et je marchais comment sans chaussures? Sur les mains?
17: Ah, c'est vrai ça! Comment que tu veux marcher sans chaussures?
5: On peut simplement se poser sur un rocher et puis regarder la mer, méditer, être dans la contemplation totale.
18: J'ai l'impression d'avoir choisi l'endroit idéal.
19: Vous avez un disque?
5: Premier 45 tours que j'ai écouté et puis dont je me rappelle, c'est Mireille Mathieu, mon credo.
20: Non, j'aime pas. Il n'y a pas un tortillé du fion, j'aime pas.
21: Ça va pas être possible, hein. À cause de... Enfin, ça les arrange pas, quoi. Je t'expliquerai.
22: Ah bah, on fait ça le comble, c'est Mireille Mathieu.
23: Oui, je crois qu'une vie, ça commence avec un mot d'amour.
24: Ah, c'est ça.
25: Ça vous ennuie si je vomis?
26: Ah ça, quand on connaît pas.
5: Bah, mes parents regardaient la télévision un petit peu à l'époque, hein, et donc... Elle a dû passer dans un télécrochet. Mes parents sont des Parisiens invétérés. Et Edith Piaf, c'était la chanteuse préférée de maman.
27: Je parle pas de ta mère, je te demande Mireille.
5: Et Mireille Mathieu, ben, c'est un petit peu la continuité d'Edith Piaf.
28: Hein?
5: Mais bon, dans un autre registre quand même. Hein.
28: Assure-moi, c'est une plaisanterie.
5: J'ai un peu honte de parler de Mireille Mathieu, mais bon, non. Elle a fait de très belles chansons.
29: Eh ben nous, ce qui compte, c'est que ça chante.
28: Qu'est-ce que vous chantez encore?
5: Allez, salut.
4: Voilà, chanson inavouable, avouée finalement par Alexandra, qui était avec nous dans les petits bonheurs. Merci à vous. Sur le front des températures, c'est un peu de fraîcheur qui fait du bien ce matin avec vos messages du côté de Malétroit. Temps calme, nous dit Nicole.
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4: On fait un point sur l'actualité de ce mardi 7 juillet avec vous, Sébastien Paour. Il est 7h. C'est la troisième canicule en à peine 2 mois.
30: Oui, voilà nos thermomètres qui flirtent avec les plus de 30 degrés, voire 35, comme ce qui est prévu aujourd'hui à Quimper. Il va faire 34 à Lorient, 31 à Brest, jusqu'à 39 à certains endroits dans le Morbihan, qui passera en vigilance orange canicule à midi, comme le Finistère. Seules les Côtes d'Armor restent en vert. On dort mal quand il fait ce temps-là. La température ne retombe pas beaucoup la nuit, mais c'est dehors en journée que c'est évidemment le plus dur, et notamment pour ceux qui travaillent en extérieur. Parole d'artisans du bâtiment de Quimper qui sont sur des chantiers depuis au moins 6 heures ce matin.
0: Quand on est arrivé ici, 9h, ça tapait déjà un peu. Mais là, il n'y a pas de vent en plus ici, donc on va essayer de finir plus tôt, comme ça, c'est après tant que tu vois la maison, quoi.
1: On fait un peu plus de pause aussi, forcément, on se met plus souvent à l'ombre et tout.
2: C'est quand même plus agréable d'être au frais, parce que dès que le soleil se lève, et en plus on est en ville, donc et avec les machines, et nous, nos équipes d'enrobés travaillent de nuit, du coup, sous ces périodes-là de chaleur. Du coup, ça nous fait finir à 14h30, tout en quand même faisant une pause. Après, on n'hésite pas à faire des pauses régulièrement pour boire de l'eau.
30: Reportage à retrouver dans l'info d'ici à 7h30. Les fortes chaleurs qui obligent aussi les municipalités à adapter leurs horaires, notamment ceux des agents de collecte de déchets de l'agglo de Lorient. Les habitants doivent sortir leur bac la veille au soir et le laisser jusqu'à minuit le jour de la collecte pour être sûr qu'il soit ramassé. Même chose à Quimper où les horaires sont modifiés à compter d'aujourd'hui et pour le reste de la semaine. Les tournées du matin commencent à partir de 4h au lieu de 5h, celles du soir à partir de 17h. Les horaires d'ouverture des déchetteries sont aussi modifié. On verra avec l'invité d'ici matin à 8h moins le quart que le risque de feu de végétation est très élevé avec cette canicule. Deux se sont d'ailleurs déclarés hier dans le secteur de Plourin-les-Morlaix dans le Finistère. Le premier au lieu-dit Kéroudanette à Plougonvin, 7 hectares de brûlés ainsi que 1000 mètres carrés de sous-bois, 53 pompiers engagés avec l'hélicoptère Morane 29 qui a fait 8 largages. Le second à 10 km de là, à Coatminiou sur la commune de Plourin-les-Morlaix. Un feu de récolte, 2 hectares de brûlés, 13 largages de Morane 29, 50 pompiers engagés. Les pompiers bretons qui envoient aussi des renforts préventifs au Mans pour aider leurs collègues de la Sarthe et du Maine-et-Loire, deux départements placés en risque très sévère de feux de forêt. 60 sapeurs-pompiers des SDIS 29, 22 et 35 partent ce matin. Ils seront positionnés au Mans pendant 48 heures.
4: Il est 7h02, leur arrivée n'est pas passée inaperçue.
30: Plus de 250 caravanes sont installées depuis dimanche à Combrite-Sainte-Marine dans le pays Bigoudin. La mission évangélique a établi ses quartiers à Roscanvel sur un terrain qui appartient au Conservatoire du Littoral, près de la plage de Kermore. Ils ont prévu de rester là 2 à 3 semaines, ce qui ne plaît pas beaucoup, Angeline de Meinck, aux voisins comme aux élus.
6: Depuis son petit paradis de glycines et d'hortensia, Anne assiste impuissante au défilé des véhicules devant sa porte.
7: Les gens roulent en trombe sur un petit chemin de campagne. Donc j'ai très très peur pour mes hôtes.
6: Anne est propriétaire d'une chambre d'hôte. Ce n'est pas la première fois qu'une mission évangélique

0: Combris de Sainte-Marine.
1: On est mis devant le fait accompli, comme tous les ans. Il faudrait que les côtiers de communes disposent d'un terrain prévu pour ça. Le Pays Bigonnais Sud avait un terrain sur la commune de Plomeur. Ce terrain n'est plus en capacité d'accueillir ses missions. Bon, il est certain que dans l'avenir, on devra avoir une nouvelle réflexion.
0: En attendant, le Conservatoire du Littoral a porté plainte. Les gens du voyage assurent de leur côté qu'ils ne resteront pas plus de 3 semaines.
2: Un jeune homme de 23 ans mis en examen pour meurtre à Bégard, près de Guingamp. Il a été interpellé dimanche matin. Il reconnaît avoir donné plusieurs coups de couteau à un homme de 37 ans dans la nuit de samedi à dimanche. La victime n'a pas pu être sauvée par les pompiers, arrivée rapidement sur place. On ne connaît pas le déroulé précis des faits ni le mobile de l'agresseur présumé. Il risque 30 ans de prison.
3: Elle risque l'inéligibilité.
2: Marine Le Pen sera fixée sur son sort judiciaire et politique aujourd'hui. 5 mois après la fin du procès, la Cour d'appel de Paris rend son arrêt cet après-midi dans l'affaire des assistants d'eurodéputés du Front National, aujourd'hui Rassemblement National. La lecture de la décision doit débuter à 13h30. Alors Yannick Falt, quels sont les différents scénarios possibles?
4: Si la condamnation est identique ou proche de celle du premier procès, 5 ans d'inéligibilité, exit l'Élysée pour Marine Le Pen, qui a déjà annoncé qu'elle n'attendrait pas une décision en cassation pour lancer la campagne. Deuxième scénario, Marine Le Pen est condamnée à une inéligibilité plus courte, 2 ans ou moins. Dans ce cas, elle peut se présenter car la peine avec exécution provisoire a démarré dès sa condamnation l'an dernier. Elle serait ainsi purgée le 31 mars 2027, juste à temps pour la présidentielle. Troisième hypothèse, la relaxe, moins probable au regard du dossier des 5 semaines d'audience de l'hiver dernier. Et même si elle est blanchie, Marine Le Pen devra encore attendre 10 jours pour savoir si le parquet général se pourvoit en cassation. Et puis, reste la question du bracelet électronique. La chef de file des députés RN a répété qu'elle ne ferait pas campagne dans ces conditions, mais une condamnation réduite, 6 mois ou moins, lui permettrait théoriquement de se lancer avec le jeu des remises de peine.
2: Le président du RN, Jordan Bardella, a dit hier qu'il était serein et prêt à assumer les conséquences de la décision. Il assure que sa patronne et lui ont anticipé tous les scénarios. Jordan Jegat, 14e de la 3e étape du Tour de France, hier aux Angles. Le grimpeur originaire de Bignan, près de Vannes, est 17e au général, à 2 minutes 28 du maillot jaune Tadej Pogacar. Son équipier et coéquipier, le costard mauricain Mathis Lebert, est 83e. Si vous êtes fan de foot, rendez-vous le 22 août, première journée de la nouvelle saison de Ligue 1. Brest jouera au Mans et Lorient à Nice, tous les deux à 20h45. Des matchs à domicile pour la 2e journée, une semaine plus tard, samedi 29 août. Brest recevra Toulouse avec probablement un nouvel hommage à l'entraîneur Éric Roy, disparu le 17 juin. Et puis Lorient recevra Troyes, l'un des promus. Tous les matchs auront lieu, là encore, à 20h45. 7h07, quelle est la météo de notre mardi?
3: Déjà 18 degrés à Belle-Île-en-Terre, nous dit Marie-Françoise. Prenez soin de vous à 7h du matin. En effet, aujourd'hui, c'est la fête internationale de la paix et de l'amour, précise Guy. Et c'est aussi la fête au Raoul. Ça n'a rien à voir, mais c'est...
2: Tu connais pas Raoul aujourd'hui.
3: Non, je connais pas Raoul. Mardi, donc, plus chaud encore qu'hier, avec des températures donc, qui vont grimper au fil des heures de la journée. Même s'il fait doux ce matin dans les Abers, il fera que 23. C'est agréable. Spoder, par exemple. La Béryl d'Hutte aussi, la Bervrac. Nous aurons, par contre, dans les terres Léonard, 26 degrés. Dans le Trégor finistérien, 28 degrés. À Plouganou, par exemple. 31 à Concarneau. Ça grimpe à Quimper, 36 degrés. Et 37 à Motreff, dans le pays de Carhaix. Dans les Côtes-d'Armor, comptez 28 dans le Trégor à Camlaise et 35 à Lanrivain dans les terres, 33 à Erdeven sur la côte atlantique morbihannaise, mais 37 dans les terres à la Chapelle-Neuve. Voilà, la journée la plus chaude sera certainement jeudi, ça grimpe jusqu'à 38 degrés. Et puis, on commencera à redescendre un tout petit peu à partir de dimanche et quelques gouttes de pluie annoncées entre les éclaircies.
2: Comment circule-t-on en ce mardi matin?
3: Eh bien, c'est tranquille, d'après nos infos. De nouveaux chantiers s'invitent dans le pays de Quimper sur la Nationale 165, notamment de nuit à Quimper sur la bretelle de sortie de l'échangeur de Parc Poulic. Donc, la sortie sera fermée. Soyez prudents dans la nuit prochaine jusqu'au 10 juillet. Uniquement donc de nuit en allant vers l'Orient.
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3: Francis Cabrel, encore et encore, 7h08, profitez du soleil, mais restez à l'ombre quand même aux plus chaudes heures de la journée. Profitez jusqu'à 22h17 aujourd'hui.

0: et encore. Francis Cabrel, il est 7h12.
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0: Comment vous avez décidé de passer vos vacances à Saint-Antoine-l'Abbaye, en Isère? Ben c'est normal, c'est le village préféré des Français 2025. Et cette année, alors, autour de la Bretagne, une nouvelle fois, peut-être Lokirec dans le Trégor finistérien, cette belle station balnéaire qui représente donc la Bretagne parmi les 14 régions. Ce sera l'émission demain à 21h05 sur France TV et aussi sur France 3, bien sûr, animée par Stéphane Bern. Voilà, on saura enfin quel est parmi les 14 villages celui qui est préféré des Français pour l'année 2026. Stéphane Bern, on le retrouve aussi tout à l'heure avant 8h pour un voyage dans le temps, dans l'histoire comme il le propose chaque jour. Et ce sera l'occasion de rappeler qu'un ministre français a donné son nom au mot silhouette. Et non, c'était pas Flamby ni Edith Cresson.
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0: Il est 7h14, c'est l'heure de vous retrouver Delphine Gautreau pour Mon œil, votre billet est d'humeur. Regard sur l'actualité, alors que les températures vont atteindre les 37 degrés en Finistère aujourd'hui, à Carhaix notamment. C'est le troisième épisode caniculaire en un mois et demi. Les corps souffrent, mais les maisons aussi. Et c'est l'une des conséquences du changement climatique, encore méconnue. Sous l'effet des sécheresses extrêmes suivies de pluies diluviennes, eh bien nos maisons, Delphine, se fissurent.
4: Oui, et quasiment plus aucune région n'est épargnée en France, selon la dernière carte du BRGM, le Bureau des Recherches Géologiques et Minières. 55% du territoire est désormais exposé moyennement ou fortement au phénomène de retrait-gonflement des argiles. C'est 7 points de plus qu'en 2019. Alors ce phénomène, qu'est-ce que c'est? En fait, lorsqu'un sol est argileux, il est très sensible aux variations de sa teneur en eau. Il réagit un peu comme une éponge. Il se rétracte en période sèche et il se gonfle lorsqu'il pleut. Avec l'accélération du changement climatique, c'est devenu le premier risque naturel sur l'habitat individuel. 12 millions de maisons sont aujourd'hui menacées par ce phénomène. Les alignements de portes qui se fissurent, les murs qui se décollent du plafond, la charpente qui s'écarte. Et ça pourrait doubler d'ici 25 ans. Des dégâts très mal indemnisés par les assurances. Un rapport de la Cour des comptes début juin révèle que ce phénomène de retrait-gonflement des argiles reste le plus mal couvert par le régime catastrophe naturelle, reconnu seulement dans la moitié des cas. En mai, le député Horizon de Haute-Garonne, Jean-François Portarieux, a demandé la création d'un régime spécifique pour indemniser les victimes de ce phénomène. L'élu parle de sinistrés climatiques avec des conséquences financières exorbitantes, plus d'un milliard d'euros sur les 5 dernières années. Il y a urgence à repenser notre habitat à la lumière de cet aléa.
0: Merci Delphine Gautreau. À la fraîche ce matin, ça fait du bien en ce moment. Il ne fait que 18 degrés à Concarneau, nous dit Dominique.
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0: Et c'est le Quimpérois, le Breton, Dan Ar Braz avec Borders of Salt à 7h16.

0: Borders of Soul, signé Dan Arbraz, avec l'utilisation d'un extrait d'une musique traditionnelle, hein, Arbaz Valon, dans la playlist bretonne, ici Brézizel. Il est 7h21, on accueille avec grand plaisir Patou pour un point météo à Guy Pava, dans le pays de Brest. Bonjour Patou.
1: Bonjour Axel, bonjour toute l'équipe et les auditeurs.
0: Alors c'est la bonne heure où on ouvre les fenêtres, c'est ça?
1: Voilà, alors j'ai ouvert les fenêtres. Bon, maintenant je commence à fermer parce que le soleil pointe fortement. Voilà.
0: Il se lève tôt ce bougre, hein, depuis une heure déjà.
1: Oui. Oui, oui, puis bon, ben, le corps fatigue aussi, hein, avec cette chaleur.
0: Mais oui,
1: bon,
0: avec les jours qui se ressemblent et qui sont chauds. Alors ce matin, vous avez combien? Alors pas dans la maison, mais dehors?
1: Dehors, il y a 17 degrés ce matin à 6 heures, et là je viens de regarder, c'est toujours pareil, 17.
0: Voilà, 17 degrés, mais... c'est le moment où on en profite vraiment, vraiment beaucoup avant les grandes chaleurs, puisqu'on attend quasiment 30 degrés pour tout à l'heure dans le pays de Brest, à Guy Pava. Qu'est-ce que vous nous proposez, tiens, en ce moment, en ce début d'été, dans votre coin?
1: Alors, à Guy Pava, donc ce week-end, il y a le jumelage donc de la ville avec Barbustel et puis Callington. Et autrement, donc avec un temps pareil, je vous propose une promenade, la plage de Penantraon à Guy Pava. C'est au bord de l'eau, le Pouldu, vous faites tout les rives, quoi. Hein. Donc c'est rafraîchissant, je pense.
0: Ah oui, on peut passer la journée les pieds dans l'eau, et un peu plus, si affinité.
1: Voilà, voilà. La chaleur et la fraîcheur en même temps, Axel.
0: Voilà. On a en ce moment 18 degrés dans l'eau, donc ça fait toujours un petit peu de bien. Attention au choc thermique quand même. Hein. Ben, merci pour ces belles propositions. Le jumelage de Guy Pava et puis les pieds dans l'eau du côté de la plage.
1: Et je peux rajouter une petite chose, Axel.
0: Allez-y, Patou.
1: Enfin, une grande chose. Pour les personnes avec cette chaleur-là, les personnes âgées, elles sont quand même très fragiles. Vaut mieux qu'elles téléphonent au CCAS pour se faire connaître à Guy Pava.
0: Et dans ce cas-là, il y a des personnes qui peuvent venir les voir, passer un moment.
1: Oui, voir comment elles vont. Évidemment. Elle téléphone et tout ça, donc c'est très important aussi pour nos aînés.
0: Voilà, n'ayez pas honte de tendre la main, de passer un petit coup de fil au CCAS de votre commune à Guy Pava. Merci beaucoup Patou.
1: Bonne journée.
0: Bonne journée à Guy Pava, et on salue tous les Britanniques de Callington qui nous écoutent, ceux de la ville aussi de Barbüttel en Allemagne, deux villes jumelées avec Guy Pava. La pieuvre, c'est le nom d'une brasserie quimpéroise, cette fois-ci en file dans le sud Finistère, que vous mettez à l'honneur dans Ici ça marche, Gaël Guéguin. C'est notre rendez-vous découvert des activités économiques de la région, celles qui font vivre la Bretagne. Et on brasse en Bretagne, Gaël.
2: Aujourd'hui, on va vous expliquer la différence entre une picobrasserie et une microbrasserie, avec Jérôme Hurly, qui est le créateur de la brasserie de la pieuvre. Bonjour Jérôme.
3: Bonjour.
2: Vous êtes installé près de Quimper et vous brassez au début dans votre garage et puis là c'est dans un hangar.
3: Ouais, c'est ça en fait. La différence, c'est que j'ai commencé par créer une picobrasserie, donc une toute petite brasserie dans mon garage. Donc j'ai un garage un petit peu grand qui fait 35 mètres carrés, je pense, quelque chose comme ça. Et j'ai acheté du matériel qui me permettait de faire des brassins de 100 litres. Donc j'avais trois fermenteurs de 100 litres. Et je pouvais donc faire des petits volumes de bière. Ce qui m'a permis de tester un peu le marché, de voir si mes recettes plaisaient. Et puis maintenant, là, depuis quelques mois, je suis sur Quimper, dans la zone du Guélin. Et là, j'ai du matériel qui me permet de faire 1000 litres de bière à chaque brassin. Donc je suis passé au statut un peu de micro-brasserie, parce que je suis toujours tout seul et que ça reste quand même très artisanal par rapport à une brasserie plus importante, quoi.
2: Quand on fait de la bière, comment on fait pour la distribuer ?
3: Ah ben, bonne question. Ben, il faut démarcher, il faut aller voir les professionnels, les restaurants, les cavistes, les crêperies, les grandes surfaces, les petites surfaces, les épiceries. Il faut aller voir plein de monde et puis il faut se faire connaître et puis faut faire goûter son produit et que les professionnels soient convaincus un peu de l'originalité et de l'intérêt de la bière pour la vendre à leur tour, quoi.
2: Votre idée, c'est de s'étendre?
3: Pas trop non plus. L'idée, c'est de rester dans un créneau artisanal, c'est-à-dire de faire une bière moi-même et plutôt seul, voire à deux, si un jour vraiment ça fonctionne très très bien. Mais c'est de rester petit. J'ai pas envie non plus d'envahir toute la Bretagne avec mes bières, mais que ça reste un peu comme. Moi, j'aimerais bien que les brasseries soient un peu comme les boulangers à l'heure actuelle, c'est-à-dire que chaque village ait sa brasserie et que chacun puisse se vivre en bonne entente les uns les autres et que on ait chacun nos spécificités aussi et que les gens reconnaissent ça sent la brasserie de tel village ou telle ville et ainsi de suite.
2: Vous avez compris l'idée de Jérôme Hurly, il est pour donc les micro-brasseries de village en village. Même si la sienne s'appelle La Pieuvre, pour autant pas question de devenir tentaculaire. Gaël Guéguin, voilà, restons mesurés dans l'économie bretonne à la taille de la région. 7h26 dans 4 minutes, retour de l'info. Et puis un reportage sur ces fortes chaleurs et comment s'en sortent ceux qui travaillent en plein soleil, dehors. Ce sera à 7h32. Excellent réveil.

0: Ma prière, la Belge Axel Red, il est 7h29.
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0: Reportage dans deux minutes, Cataluguin.
2: Mais on s'intéressera à ces ouvriers qui travaillent dehors par ces fortes chaleurs.
0: À 16h30, c'est le 90 secondes. Cyril Ardo-Redon et Marine Le Pen fixés sur son sort aujourd'hui.
3: C'est une décision très attendue qui aura un impact sur la carrière politique de Marine Le Pen. Décision attendue aujourd'hui dans l'affaire des assistants d'eurodéputés du FN. 5 ans d'inéligibilité et 1 an de prison ferme sous bracelet électronique ont été requis lors du procès en appel en début d'année. Jordan Bardella se tient prêt à devenir le candidat du RN à la présidentielle. Près de 15 000 hectares de végétation ont déjà brûlé cette année en France. C'est presque 3 fois plus que l'an passé à la même date, selon le Premier ministre Sébastien Lecornu. Concernant le feu dans les Pyrénées-Orientales, il n'est pas fixé, mais la surface parcourue n'a pas progressé, dit le préfet. 3 départements sont en rouge face aux feux de forêt aujourd'hui, 61 sont en orange. De l'orange aussi face à la canicule, 61 départements un peu partout en France, placés en alerte par Météo France aujourd'hui. Le site des impôts, pas suffisamment accessible aux personnes malvoyantes. Le ministère des Comptes publics, mis en demeure par l'ARCOM, le gendarme de l'audiovisuel, de le mettre en conformité. Plusieurs sections ne répondent pas aux exigences légales en matière d'accessibilité, comme la messagerie ou la consultation de l'avis d'imposition 2025. La Coupe du Monde, le Portugal éliminé cette nuit après sa défaite 1-0 face à l'Espagne. La Belgique a écrasé les États-Unis 4-1. Place ce soir aux 2 derniers matchs de 8e. Argentine-Égypte à 18h et Suisse-Colombie à 22h. Et puis le Tour de France, 4e étape aujourd'hui entre Carcassonne dans l'Aude et Foix en Ariège. 191 km et un parcours taillé pour les sprinteurs baroudeurs. Tadej Pogacar est en jaune.
0: Merci Cyril. L'info d'ici, Cataluguin. Il y a un 3e épisode de forte chaleur en moins de 2 mois.
2: Oui, vigilance orange canicule ce mardi dans le Finistère et le Morbihan. On attend 35 degrés à Quimper cet après-midi, 34 à Lorient, 31 degrés à Brest. Alors comment s'adaptent ceux qui travaillent en plein soleil? Tristan Barreau, vous avez rencontré des artisans quimperois, pas vraiment habitués à ces températures.
4: Une scie à la main, ils construisent une terrasse en plein soleil dans le sud de Quimper.
5: On prend les dalles et une par une, après on les pose. Déjà que c'est physique de base, de toute façon, comme métier. Et après, plus la chaleur, c'est vrai que c'est plus. Ça ajoute un inconvénient aussi, quoi.
4: C'est la pause pour Sébastien, torse nu.
5: Il commence à faire chaud. C'est vrai que là, je suis tout transpirant. C'est quand même assez dur, mais bon, après, c'est qu'une semaine, donc ça va le faire. Je sais plus depuis combien d'années il n'y a pas eu autant température aussi élevée. C'est quand même assez rare, quoi.
4: Avec Paul, à partir de ce matin, il commence à 6h, 2h plus tôt que d'habitude.
5: Après le midi, on prend une demi-heure de pause. Et puis après ça, c'est bien pour 14h30, 15h. Quoi. Il rentre à la maison au frais. Quoi.
4: Un pack de bouteilles d'eau est posé à l'arrière du camion, bien entamé.
5: Si on ne buvait pas, ça serait quand même compliqué, je pense aussi, de tenir. Quoi.
4: Quelques kilomètres plus loin, la pause du midi sur le chantier d'une piste cyclable.
6: On avance de 2 heures nos horaires de travail.
4: C'est la 2e fois de l'année que Gauthier organise différemment sa journée.
6: Ça pique un peu, mine de rien, parce qu'on se lève quand même du coup plus tôt. Moi personnellement, c'est 4h30 du matin. On remarque quand même qu'au fil des années, il y a quand même de plus en plus de canicules. Voilà, va falloir s'adapter de toute façon. Peut-être on sera obligé de travailler de nuit.
4: Gauthier et ses salariés avalent rapidement leur sandwich avant de retourner en plein soleil, mais seulement jusqu'à 14h.
2: Des changements d'horaire de travail qui n'étaient pas fréquents auparavant en Bretagne. Les artisans et ouvriers de plus en plus nombreux à travailler plus tôt les jours de forte chaleur, comme on vient de l'entendre, pour ne pas se mettre en danger, selon Julien Huguet, le secrétaire général de la CAPEB des Côtes d'Armor, la Confédération de l'Artisanat et des Petites Entreprises du Bâtiment.
7: Les entreprises font preuve de bon sens. La plupart d'ailleurs en commençant plus tôt, vers 6h, 6, 7h, pour pouvoir finir en tout début d'après-midi, afin de pouvoir exposer leurs compagnons et leurs salariés à des moins fortes chaleurs le matin par rapport à l'après-midi. Donc il y a beaucoup de bon sens. Il existait lors des 2 premières périodes de canicule du mois de mai et du mois de juin, mais qui s'est renforcé parce qu'ils ont appris ces périodes-là. Et donc on a beaucoup moins au niveau de la CAPEB et de l'action syndicale ce besoin d'informer, puisque naturellement, il est toujours nécessaire d'informer, mais naturellement beaucoup ont compris que ces épisodes ils vont se répéter. Et donc l'adaptation, elle est là très rapide et beaucoup plus rapide.
2: Julien Huguet, secrétaire général de la CAPEB des Côtes d'Armor.
0: À 7h45, on décryptera cette météo avec notre invité.
2: Stéphane Tual, prévisionniste à temps breton. Nous ne sommes que le 7 juillet. Comment est-ce qu'on aborde la suite de juillet jusqu'à septembre? On lui posera la question dans 10 minutes. Et justement, Axel, des températures qui vont encore s'envoler aujourd'hui.
0: C'est ensoleillé ce matin, il n'y a pas de vent à Plougonvin, près de Morlaix, dans le Finistère. Marie-Christine a 17 degrés pour commencer cette journée, mais elle sait que ça va chauffer au moins jusqu'à 27. Les températures attendues seront très élevées dans le Poher avec Motreff, 37 degrés. Il fera dans le pays de Châtelain ou à Quimper 36, à Quimper les 35, comme dans les Monts d'Arrée. 32 degrés à Crozon ou à Concarneau, 30 degrés à Brest ou Pinmar. Et puis on sera sous la barre de 30 degrés dans le Trégor finistérien, à Audierne, à Douarnenez, 27 à Landivisiau ou à Morlaix, à Plougonvin justement, 27 degrés. Et puis le mieux, ce sera Molène avec 24 degrés ou les Abers avec 23 comme Porspoder, donc dans le nord Finistère. Erdeven aura son bon 33 degrés au bord de la mer dans le Morbihan, mais 37 à la Chapelle-Neuve dans les Terres, 35 degrés à Lanrivain attendu dans les Côtes d'Armor. Toujours très chaud hein, cette semaine, peut-être la journée la plus chaude, ce sera jeudi, on aura 38 degrés par endroit. Première goutte de pluie pour dimanche, ça va commencer mais timidement à redescendre. Allez, comptez bien encore une semaine de chaud autour des 30 degrés en Bretagne.
2: Et sur nos routes, comment ça va ce matin?
0: Il y a des travaux de fauchage attendus jusqu'à 14h dans le pays de Quimper, au nord de Quimper, sur la nationale 165. Une voie de circulation neutralisée en direction de Briec. À part ça, d'après nos infos, il n'y a pas de ralentissement ce matin. N'hésitez pas avec vos infos 02 98 53 65 65. Et puis, si vous connaissez une gêne respiratoire ou cardiaque, n'hésitez pas à consulter un médecin. La qualité de l'air à l'ozone, si elle est moyenne, normale sur les côtes de la Manche, elle est dégradée ailleurs en Bretagne et même mauvaise sur une ligne qui va de Crozon à Vannes.
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0: C'est climatisé les boîtes de jazz?
2: Sans doute.
0: Je sais pas, il fait chaud quand même, non?

0: Jonas qui sort de la boîte à la fraîche, 7h39.
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0: Les mots de la météo et de la canicule en breton, ce sera avec Clément Souegou dans quelques instants. Serra, ça c'est la sécheresse. Et quand il fait chaud, ben on va peut-être sur le chemin de Halage, ou à Rend en Halage. Le chemin de Halage, comme on dit en breton. Et puis la météo, on en parle avec notre invité dans 4 minutes.
3: Ah oui, et de la sécheresse aussi avec notre invité Stéphane Tual, prévisionniste météo pour Temps Breton, qui va nous expliquer à quoi on peut s'attendre pour demain, aujourd'hui et les prochains jours. Est-ce qu'on a une fin visible pour cet épisode de canicule ou pas? On pose toutes ces questions à Stéphane Tual dans un instant.
0: Il est 7h40. Bonjour Clément Souegou.
4: Salut Didier Axel, salut Donol.
0: Michance, il y a Manon Traugonard. Allez, c'est l'heure de parler de la météo en breton.
4: Deux mots qui reviennent souvent dans les médias ces jours-ci et dans les conversations, donc on va les apprendre en breton aussi.
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4: En première, zéro. Parce que malheureusement, en Bretagne, eh bien, nous n'avons pas beaucoup de nappes phréatiques. Donc même s'il pleut beaucoup en hiver, bah, après ça sèche vite, comme en ce moment. Et c'est là qu'on parle de zéro. Arzeror vrase, même comme celle de 76, qui revient dans les conversations de ceux qui l'ont connu. Serre, c'est sec, donc serror. Arzeror, c'est la sécheresse. Et vu le peu de précipitations en ce moment, on voit que c'est bien sec. Arzeror et braise, la sécheresse en Bretagne. Et l'autre mot qui fait l'actualité, mais qui touche quand même moins la Bretagne, c'est la canicule. Et là, c'est gore. Un homme zeror. C'est un temps extrêmement chaud, caniculaire, donc avec des températures élevées en journée et qui baissent peu la nuit. Pas très réjouissant ces mots, bien évidemment, mais c'est utile de les connaître, car on les entend souvent aussi en langue bretonne, dans les Keleir Braise, de Ici Braise Zizel. Arzeror, la sécheresse, gor, omzeror, ou encore même omzer, tom, gor, c'est-à-dire du temps chaud bouillant.
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4: Et pour changer un peu, on va prendre le frais aujourd'hui en partant de Nantes pour rejoindre Brest. Le long du canal, où il fait quand même plus frais avec l'eau et les arbres. Et en plus, c'est joli. Hent Argonol, c'est la route du canal. Argonol, c'est donc le nom du canal de Nantes à Brest. Eus en Naonet d'Avrest, de Nantes à Brest. Canol, Argonol, le canal. Et Hent Argonol, c'est la route qui borde le canal, qui s'appelle aussi parfois Hent en Halage, le chemin de Halage. Les deux utilisations sont possibles, suivant vos goûts évidemment. Hent Argonol, le chemin du canal, ou Hent en Halage, le chemin du Halage, tout simplement. C'est facile et ça peut vous donner une bonne idée de balade. Mondavale va Hent Argonol. Allez se balader le long du canal. Je vous laisse réfléchir à cette proposition et je vous dis à demain, Memeur, Kenwarfoas, ma peseron de Veljuste.
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0: Ben Arroy, Clément, à demain. Soyez prudents sur la Nationale 164 à Plébin. Un animal a été renversé en roulant vers Carré.
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0: De Eder Namzer Tom Gorendro, le retour de la canicule. On parle de cette canicule ce matin. Sébastien Paour avec notre invité.
3: Oui, parce qu'on est depuis hier dans le troisième épisode de forte chaleur en moins de deux mois. On l'a dit, il va faire plus de 30 degrés encore dans de nombreux endroits de Bretagne. Bonjour Stéphane Tual.
6: Bonjour.
3: Prévisionniste météo pour Temps Breton, merci d'être en ligne avec nous ce matin sur Ici Brésil. Question simple, à quoi doit-on s'attendre aujourd'hui et ces prochains jours?
6: Alors on doit s'attendre à une canicule qui va être durable, ça c'est vraiment sa caractéristique par rapport aux précédentes, où en mai on avait des températures assez intenses, des températures minimales très élevées. En juin on avait pareil une forte intensité et un pic. Là c'est vraiment des températures qui vont être constamment très très élevées. On va dépasser souvent la barre des 30-35 degrés sur le sud de la Bretagne. Et au nord on sera encore préservé jusqu'à jeudi, mais à partir de jeudi c'est le nord qui sera concerné à son tour.
3: Ça veut dire que les Côtes d'Armor vont passer en vigilance jaune, voire orange également, comme le Finistère et le Morbihan vont l'être aujourd'hui à midi. Hein.
6: Voilà, exactement. Pour les Côtes d'Armor, il y aura une bascule qui va être faite à partir de jeudi. En réalité, le dôme de chaleur se replace progressivement. Donc pour l'instant, le vent nord permet au littoral de la Manche d'être préservé des fortes chaleurs. Mais ce vent-là ne va plus faire effet à partir de jeudi.
3: Et on voit une fin à cet épisode caniculaire, d'après vous ?
6: Non, c'est ça qui est très inquiétant, c'est qu'on voit pas de fin sur cet épisode caniculaire, donc il va perdurer jusqu'à au moins dimanche, mais c'est un peu la limite de la prévisibilité en réalité.
3: Bien sûr.
6: Donc, ça peut durer la semaine prochaine. Mmh. Pour l'instant, on n'en est pas certain, il y a beaucoup d'éléments qui sont à préciser. La configuration est très inquiétante, hein. On a vraiment cette goutte froide qui est positionnée entre les Açores et le Portugal, qui permet à cet air chaud de remonter d'Afrique. Cet air chaud ne rencontre pas d'air marin, donc il est surchauffé quand il arrive sur la Bretagne. Et puis on a l'anticyclone qui bloque l'air chaud au niveau de la France. Du coup, ça donne cette configuration que l'on connaît malheureusement beaucoup trop de fois, puisque c'est la troisième fois qu'on l'a cette année.
3: Et avec cette canicule, un risque très élevé de feu de végétation. Vous insistez beaucoup à Temps Breton sur cet aspect-là. Vous dites même que la Bretagne sera exposée à une menace de feu de forêt, comme rarement elle a été dans son histoire.
6: Exactement. Tous les indices biométéorologiques sont très inquiétants. On a une sécheresse de surface qui s'installe, qui est prépondérante. On a une évapotranspiration, c'est-à-dire une transpiration de végétaux qui va être très importante cette semaine parce que l'humidité relative est très basse. La température va être très élevée. Hein. Je ne fais pas un dessin. On aura 36, 37, 38, voire 39 degrés à certains moments. Donc ce sont des températures qui sont beaucoup trop élevées pour la végétation bretonne. Et la nouveauté, c'est le vent. Le vent qui va se lever chaque après-midi 30, 40, voire 50 km par heure par moment, ça donne des configurations météorologiques qui sont très dangereuses pour la Bretagne, avec un risque de feu de forêt qui est majeur en fait, hein, tout au long de la semaine, jusqu'à dimanche inclus. Et c'est comme si en fait sur la Bretagne, on avait des facteurs météo qui étaient comparables aux pires journées méditerranéennes de chaque année, là pendant une semaine. Donc ça en dit long un peu sur le risque de feu de forêt qu'on a sur notre région toute la semaine.
3: Ouais, c'est la règle des 3-30, hein, température de l'air à plus de 30, taux d'humidité inférieur à 30% et un vent à plus de 30 km/h.
6: Exactement, exactement. Et ça répond à ces facteurs-là sur l'ensemble du territoire. Il n'y a quasiment pas de secteur épargné. Donc ça va du littoral de la Manche jusqu'à la façade sud de la Bretagne. Et d'ailleurs, le littoral de la Manche pourrait être même plus concerné que les autres parce que même si les températures sont légèrement sous les 30 degrés, le vent sera beaucoup plus régulier dans ce secteur-là.
3: Bon, alors voilà, on voit à peu près où on va grâce à vous. Merci beaucoup, Stéphane Tual, d'avoir été en ligne avec nous, prévisionniste météo pour Temps Breton, qui nous annonce donc une canicule au moins jusqu'à dimanche et au-delà. On ne sait pas.
0: Il est 7h48, Pogacar en jaune, devançant Vingegaard, c'était hier, troisième étape dans les Pyrénées, devant un public clairsemé, plus clairsemé que d'habitude à cause des incendies. Justement, la quatrième étape, on en parle avec le patron du Tour de France dans 3 minutes. Bon. Après le chanteur gascon, Julien Lib. 7h48, excellent réveil à tous, à l'écoute d'ici Brésil.
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0: Lib, le chanteur du sud-ouest de la France dans la playlist ici, Brésisel. Il est 7h51, l'étape du jour du Tour de France 2026. Départ de Carcassonne pour la 4e étape aujourd'hui, pour le peloton qui va prendre la direction de Foix. C'est une épreuve bien accidentée avec un col de 4e catégorie. Un beau parcours, Emmanuel Collardet, que nous présente Christian Prudhomme, le directeur du Tour qui est avec vous.
1: Bonjour Christian Prudhomme.
2: Bonjour.
1: Vous nous proposez aujourd'hui une étape variée, autant côté paysage que pour les scénarios possibles. D'abord, départ depuis la célèbre cité médiévale, puis direction le pays Qatar.
2: Oui, ça va être une étape magnifique, ça va être une étape rude pour les coureurs, une étape faite pour les baroudeurs, les sprinteurs attendront encore un peu. Du département de l'Aude, donc de Carcassonne, patrimoine mondial de l'humanité avec sa célèbre cité, jusqu'à Foix et son magnifique château, en passant par des terrains variés, diverses ascensions, des routes qui rendent mal, comme on dit dans le jargon cycliste souvent, et puis une très belle ascension vers Montségur, qui est une ascension redoutable aussi pour les coureurs.
1: Et ce passage par le col de Montségur et donc le célèbre château du même nom, ça promet de très belles images, autant en côté paysage que sur le plan sportif.
2: Oui, bien évidemment, quand on trace une étape du Tour de France, l'aspect sportif est naturellement déterminant, prédominant, mais on garde toujours, puisque la prise de vue dominante du Tour de France, c'est celle de l'hélicoptère sur France Télévisions, on regarde naturellement les paysages. On a la chance en France d'avoir des paysages variés. Les châteaux Qatar, vus du sol et vus d'hélicoptère, sont absolument splendides, oui, bien sûr.
1: C'est un parcours, on l'a dit, riche en relief, a priori taillé pour les baroudeurs. Est-ce que pour autant, c'est mission complètement impossible pour un sprinter?
2: Ça va être compliqué. Un sprinter qui passe très bien la montagne, peut-être. Alors, il y aura peut-être justement une stratégie dans les équipes de sprinteurs. Et l'équipe qui a dans son sein un sprinteur qui est capable de passer les bosses va sans doute accélérer pour lâcher les autres, oui.
1: Allez, jetons un œil pour terminer sur le site de l'arrivée, qui est splendide, au pied du château de Foix, qui veille sur la ville, sur son piton rocheux.
2: Oui, j'adore ce château médiéval, et je ne suis pas le seul. Ça fait toujours un site d'arrivée magnifique, et là encore de très belles images à la télévision, les images de France Télévisions, qui partent partout dans le monde, dans 190 pays précisément.
1: Très belle journée à vous sur la route du Tour, Christian Prudhomme.
2: Merci.
0: Ma foi, ça va être une belle 4e étape, Philippe Collardet, Emmanuel Collardet, pardon. On vit ça en direct, évidemment, comme chaque jour, entre 17h20 et 17h50, ce soir, en direct sur ici, Brésisel. Les infos dans 7 minutes, Sébastien Paour.
3: Absolument, et on va parler de cette enquête ouverte pour meurtre à Bégard, près de Guingamp.
0: Don't leave me this way, les Communards, bon réveil, il est 8h-4.

0: 14 à 7h57. Donc, c'est 8h moins 3 minutes, hein, pour être précis. Vous êtes peut-être dans un ralentissement à Quimper. Il y a des travaux de fauchage sur la voie express en direction de Briec-Patience. Allez, un ministre français a donné son nom au mot silhouette. On en parle avec Stéphane Bern dans quelques instants.
1: Ah oui, Jean-Michel Silhouette ?
0: Non, ce n'est pas Edith Cresson non plus.
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0: Bonjour Stéphane Bern.
4: Bonjour Axel et bonjour la Bretagne.
0: Allez, salade au menu aujourd'hui dans le voyage dans le temps. Vous nous racontez l'histoire de France. Maintenant, on va voyager donc au temps où un ministre français tellement détesté a donné son nom au mot silhouette.
4: Un ministre annonce des économies drastiques. Pléonasme, me direz-vous. C'est un peu le principe du métier. Les Français se moquent de lui et inventent, sans le savoir, un mot qui fera le tour du monde. Versailles, 1759. La France est en guerre. La guerre de 7 ans coûte une fortune. Les caisses du royaume sont presque vides. Louis XV appelle alors un homme pour remettre de l'ordre dans les finances. Étienne de Silhouette, un nom prédestiné. Avec lui, les dépenses vont vite perdre quelques rondeurs.
5: Vous voulez mincir ? J'ai la solution.
4: Silhouette devient contrôleur général des finances. Son but, faire des économies. Beaucoup d'économies. Il taxe, supprime certaines dépenses, veut même contrôler les objets de luxe. Autant dire qu'il devient rapidement très impopulaire.
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4: Certains ont les oreilles qui sifflent. Lui, c'est carrément un concert de flûte à bec dans les tympans. À Paris, les caricatures fleurissent, car la satire, elle, ne coûte pas un sou. On se moque de ce ministre qui veut tout réduire, surtout la taille des tirelires. On parle de meubles à la silhouette, c'est-à-dire bon marché, de vêtements à la silhouette, simples et sans fioritures. Et puis apparaissent des portraits découpés dans du papier. Un profil rapide, sans détail, juste une ombre, sans retouche ni filtre Instagram. Une silhouette, quoi. Un portrait économique, presque gratuit comme les politiques du ministre. Étienne de Silhouette n'officie que quelques mois au pouvoir, mais son nom lui reste au point d'en faire, ce matin, une chronique. Comme quoi, une politique économique peut laisser des traces inattendues, parfois dans les comptes publics, parfois dans les dictionnaires. Après tout, qui dit garder la silhouette, dit aussi se serrer la ceinture.
0: Étienne de Silhouette, ministre en 1759. Merci pour l'histoire, Stéphane Bern. À demain.
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0: Le journal à 8h, c'est l'info de ce mardi 7 juillet. Sébastien Paour. Une enquête ouverte pour meurtre à Béga, près de Guingamp.
1: Oui, après la mort d'un homme de 37 ans, c'était dans la nuit de samedi à dimanche, un jeune homme de 23 ans a été interpellé. Et Tristan Barraud, le parquet a livré quelques précisions sur le déroulé des faits.
7: Il est 4h du matin dans la nuit de samedi à dimanche quand les forces de l'ordre découvrent un corps inanimé dans un lieu-dit du sud de Bégard. Il est porteur de plusieurs plaies. Les sapeurs-pompiers ne parviennent pas à le réanimer. Une enquête est alors ouverte pour meurtre. Un suspect est très rapidement interpellé, un petit peu avant 5h du matin. Il s'agit d'un homme de 23 ans. En garde à vue, il reconnaît être l'auteur des coups de couteau portés sur la victime, dont l'un en plein cœur, indique le procureur dans un communiqué. Le mis en cause est actuellement en détention provisoire. L'enquête devra maintenant déterminer le mobile du suspect et ce qu'il s'est passé avec la victime avant les faits. On sait seulement que ce suspect est connu de la justice pour des faits de violence. Désormais mis en examen pour meurtre, il encourt 30 ans de réclusion criminelle.
1: Et vous avez toutes les précisions sur le site et sur l'appli ici. 35 degrés attendus à Quimper cet après-midi. Pas de doute, la chaleur est bien de retour dans le Finistère. Le département passe même en vigilance orange ce midi, comme le Morbihan. Seules les Côtes d'Armor restent en vert. 34 à Lorient, 31 à Brest. C'est le troisième épisode de forte chaleur en moins de 2 mois. Et le risque de feu de végétation n'a jamais été aussi élevé dans l'histoire de la Bretagne, nous a dit tout à l'heure Steven Tual, prévisionniste à Temps Breton. Conséquence de la canicule, la sécheresse. Et voilà la nature qui s'embrase effectivement facilement, comme hier au lieu dit Kéroudanet à Plougonvin dans le Finistère. 7 hectares de brûlés, 1000 mètres carrés de sous-bois. L'hélicoptère Morane 29 a procédé à 8 largages d'eau, 53 pompiers. pompiers mobilisés. Plusieurs hectares de sous-bois ont été préservés. Le feu a été repéré par la télédétection, un dispositif qui permet très vite de déclencher les secours. Le feu aussi, hier en fin d'après-midi, à Coatminiou, sur la commune de Plourin-les-Morlaix. Feu de récolte, 2 hectares de brûlés, 13 largages de morane, 29, 50 pompiers engagés. Le feu qui a ravagé également un élevage porcin hier matin à Locmaria-Plouzané, à l'ouest de Brest. 48 pompiers sont intervenus pour éteindre l'incendie qui a embrasé 200 mètres carrés de toiture de la porcherie. La moitié seulement du cheptel de 400 porcs a pu être sauvé. La maire de la commune s'est déplacée sur les lieux pour prendre des nouvelles d'une centenaire qui habite sur place. La dame âgée de 101 ans est saine et sauve.
0: Il est 8h02. Ils ont prévu de rester là 2 à 3 semaines.
1: Oui, plus de 250 caravanes sont installées depuis dimanche à Combrit-Sainte-Marine dans le pays Bigoudin. La mission évangélique a établi son campement à Roscanvel sur un terrain qui appartient au conservatoire du littoral près de la plage de Kermor. Les gens du voyage viennent de toute la Bretagne. Ils devaient notamment normalement s'installer sur l'aire de Briec et ils n'ont prévenu personne de leur changement hier, de leur changement de plan. De quoi agacer le maire de Combrit, Christian Loussouarn, qui s'attend à un mois de juillet compliqué.
8: On va être sur le qui-vive, on a des grands moments, des fêtes à passer, fêtes nationales, des choses comme ça. Ma crainte, le risque d'incendie. On est sur des champs qui sont du chaume. J'ai déjà vu un incendie il n'y a pas longtemps sur mon territoire et je m'aperçois que un feu court très vite dans ces matériaux-là. Et les bois sont tout autour. Voilà, et bon, et les problèmes sanitaires également. On n'est pas loin des plages, il n'y a pas de toilettes. Et puis, vous imaginez, c'est 300 caravanes, c'est quand même plus d'un millier d'habitants. De personnes qui arrivent, ben, c'est une nouvelle commune qui s'ajoute et qui va consommer de la ressource en eau. Donc pour nous c'est compliqué, il faut qu'on fasse attention et c'est des choses qui pourraient nous nuire en fin de saison.
1: Le conservatoire du littoral va porter plainte comme la gérante.

0: Morbihan.
1: Le passe au vent en breton, ce bateau hybride unique en son genre, premier monocoque de transport de passagers en France, à la voile et à l'électricité. Le bateau conçu par la compagnie maritime Le Passeur des Îles a commencé ses rotations samedi. Il assure la navette entre Port-Navalo et Locmariaquer à l'entrée du Golfe. Henri Louis est l'un des trois gérants de cette compagnie maritime.
2: L'entreprise a été créée en 2007 et en fait à notre force d'expérience, surtout entre Port-Navalo et Locmariaquer, on s'est rendu compte que y a du vent. Une moyenne de vent de 10-15 nœuds de travers. En plus, le vent, il est gratuit, il est limité, donc pourquoi pas l'utiliser. Là, par exemple, ce matin, on est dans un système anticyclonique, pas beaucoup de vent le matin. Après, il y a le thermique qui se lève l'après-midi. Donc le matin, on met un petit peu plus de moteur, donc moins de voile. Et l'après-midi, on enlève carrément les moteurs et là, c'est quasiment 100% voile, quoi. Bon, on est quand même hybride, hein, c'est-à-dire que les moteurs sont électriques, alimentés par des batteries. Mais on a quand même un groupe électrogène derrière. De toute façon, c'est la réglementation des affaires maritimes. On pouvait pas avoir un bateau sans 100% électrique. Donc on a quand même un groupe électrogène derrière qui vient recharger les batteries au cas où si on a passé pour la journée. Donc c'est incroyable.
1: Et reportage à bord de ce Passavel tout à l'heure à 8h30. Une date à noter dans vos tablettes si vous aimez le foot, samedi 22 août 20h45, première journée de la saison de Ligue 1 pour Brest et Lorient. Les Tisefs se déplaceront sur le terrain du promu Le Mans et les Merlus iront à Nice, maintenu in extremis et que deux figures du FCL ont rejoint cet été, l'ancien entraîneur Olivier Pantaloni et l'ancien capitaine Laurent Abergel. Pour la deuxième journée, une semaine plus tard, le 29 août, le Stade Brestois recevra Toulouse également à 20h45. Le FC Lorient recevra lui 3. L'un des promus le même jour à la même heure. Calendrier connu aussi pour les handballeuses brestoises tenantes du titre en Ligue féminine avec une première journée à domicile pour le BBH face à Besançon. Ce sera le week-end des 29 et 30 août avant un choc à Dijon victorieux de la deuxième Coupe d'Europe pour la deuxième journée. Les deux rencontres au sommet face au grand rival Metz, vainqueur de la Ligue des Championnes, sont prévues pour le 5e et 16e jour. Journée à Metz d'abord début octobre et puis à Brest début février 2027. Des demi-finales et une finale en match aller-retour reviennent au programme pour cette saison de hand féminin, alors que ces dernières années, c'était l'équipe première au classement qui était automatiquement sacrée championne de France. Enfin, le premier breton est 17e au classement du Tour de France cycliste. C'est Jordan Gégat, le grimpeur originaire de Bignan près de Vannes. Il a terminé 14e de la troisième étape hier aux Angles, à 2 minutes 28 du maillot jaune Tadej Pogacar. Son coéquipier, le costard mauricain Mathis Lebert, est lui 83e au général. 8h07 tout juste, la météo. On avance petit à petit vers la canicule.
0: Ouais, puis on a du mal à respirer avec cet indice au pollen graminé qui est élevé partout en Bretagne, sauf sur les pointes du Finistère. La qualité de l'air à l'ozone qui est moyenne, donc ça va sur les côtes de la Manche, mais elle est dégradée ailleurs en Bretagne. Elle est même mauvaise sur une ligne qui va de Vannes à Crozon. Alors, le conseil de mythe, c'est garder les volets fermés. On est bien dans la maison. Hydratez-vous eau fraîche citronnée. Voilà le conseil qu'elle vous donne.
1: Bon.
0: Et c'est vrai qu'on a du mal à se mettre dans l'esprit qu'il faut boire sans avoir soif en ce moment.
1: Parce qu'on va
0: avoir mal, certainement, mal à la tête, être fatigué dans les jours prochains. Donc buvez même si vous n'avez pas soif. Il fait 18 degrés, nous dit Patricia ce matin, Plogastel, Saint-Germain, et ça gazouille, bon train, le soleil se lève et elle trouve un peu de fraîcheur, elle, sous les arbres. Là, chacun ses moyens. Les thermomètres qui va grimper, évidemment, avec 23 degrés seulement, ça c'est agréable, à Port-Spaudère, 24 à Ouessant, 27 à Landivisiau, 30 à Brest, 32 à Crozon, 36 à Quimper et même 37 à Motreff dans le Pays de Carré. Il fera 35 à Lanrivain dans les Côtes d'Armor, mais un peu mieux sur le Trégor, 28 degrés à Camlez. Et puis Erdeven sur le bord de la mer Atlantique, 33 degrés, mais 37 dans les terres à la Chapelle-Neuve. Et on l'a vu avec notre prévisionniste météo tout à l'heure, Steven Tual. Ça va grimper au moins jeudi jusqu'à 38 degrés. Peut-être une amorce de baisse à partir de dimanche, hein, peut-être. C'est pas tout à fait sûr. En tout cas, cette semaine se fait autour des 30 degrés, y compris le Nord-Bretagne va friser ses 30 degrés à partir de jeudi. 8h08. Alors, un petit mot sur la circulation. Il y a des travaux de fauchage dans le pays de l'André-Varzec, hein, pays de Quimper. Vous êtes ralenti en venant de Briec vers Quimper, et légèrement dans l'autre sens à Parc-Poulic en direction de Brest.
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0: Un point, c'est toi. C'est Zazie, 8h09. Embrasser les Raoul aujourd'hui, c'est pas tous les jours. Et Maïlis également.

0: Un point c'est toi, Zazie, à 8h12.
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0: Ah, les super climatiseurs qui te rafraîchissent la pièce en 30 secondes. Ça, c'est super, Catalunien.
3: Oui, mais il y a de l'arnaque aussi là-dedans. Ah, faudra bon, s'en méfier.
0: Ça n'existe pas?
3: Si, mais il faut faire attention. Quelquefois, il y a des fausses promesses. Valentin Bertrand nous racontera tout ça dans deux minutes.
0: Non, c'est pas vrai. Et ça sera juste avant Ils sont fous, ces Bretons. On va vous proposer de devenir magicien. Oui, il y a une école de magie. Vous ne la connaissiez pas. Ça fait des siècles qu'elle existe.
3: C'est vrai.
0: Mais elle travaille dans l'ombre. Et quand les enfants y croient, eh bien, elle existe et c'est dans le Nord Finistère.
3: Ça marche pour les grands aussi?
0: Kylian, oui, et alors, jusqu'à 12 ans. Hein, les grands jusqu'à
3: ça
0: 12
3: passe,
0: ans. Voilà, Kylian, le magicien de ce matin, sera avec nous dans Ils sont fous, c'est Breton, dans 4 minutes. Mais d'abord, le jeu de la carte postale. On vous offre un sac de plage ou de course, comme vous voulez. 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La carte postale, c'est parti, 02 98 53 65 65. Cher André, c'est pas sale, c'est du goémon. Et oui, ici on a exploité le goémon dès la fin du 18e siècle et jusque dans les années 50, on brûlait évidemment ces algues dans les fours à goémon. Aux grandes marées d'hiver, on a vu ce spectacle, je ne sais pas si vous avez vu ça sur le littoral Catel, si. Des dizaines de milliers d'animaux marins échoués, bleu électrique, bleu pétant, qui ressemblent un peu à des grosses moules, de la famille des coraux, des anémones et des méduses. Et puis autre patrimoine dans la commune du jour, une conserverie voilà, qui se visite aujourd'hui, sans oublier le phare rouge et blanc qui domine la belle plage de sable fin et blanc, où les optimistes et les hobbycats partent vers le large. Et puis au manoir du XVIe siècle, là on a une des plus anciennes seigneuries de la région, que tu connais bien, hein, André, qui a souvent fait la cuisine, couscous, perles du Japon ou coquilles. Allez, je quitte la commune en marchant sur l'eau, ou presque. Beaucoup d'or, Kenavo. Où sommes-nous ce matin? 02 98 53 65 65. Il y a des beaux cadeaux qui vous attendent.
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0: Pour éviter la déshydratation, on a le verre d'eau citronné. Tiens, certains, comme Muriel à Plougastel, vous proposent d'y rajouter une petite pincée de sel, parce que la déshydratation, justement, c'est le sel qui s'en va quand on transpire. Donc ça, c'est une bonne idée d'en garder. On a d'autres solutions, c'est évidemment les climatiseurs, quand on parle de canicule. C'est la taille qui compte. Moi, je trouve ça extrêmement important. C'est pas la vitesse qui compte, c'est la taille. Hein,
3: la taille du moteur, oui. Mais oui, alors moteur, que cette chaleur est de retour... Axel, les promesses sur les faux climatiseurs, elles deviennent assez mirobolantes, n'est-ce pas Valentin Bertrand ?
5: On les voit partout, sur les réseaux sociaux, les forums, les publicités des plateformes de vidéos comme YouTube.
6: Imaginez si vous pouviez rafraîchir n'importe quelle pièce en 90 secondes, sans la machine, sans installation et sans dépenser une fortune en facture d'électricité. C'est exactement ce que nous avons créé.
5: La promesse d'un produit à la fois révolutionnaire, compact, haut de gamme, mais pourtant à prix imbattable, à peine une centaine d'euros. C'est 4 à 6 fois moins cher que la majorité des climatiseurs sur le marché, avec un autre gros avantage, là, pas besoin de gros travaux pour créer une évacuation. Non, ces mini-clims se suffiraient à elles-mêmes. Et alors là, gros coup de bol, beaucoup d'annonces s'accompagnent d'une promotion. Ça tombe à pic, pile poil, quand on en a besoin.
3: Oui, mais sauf que c'est un peu trop beau pour être vrai, Valentin.
5: Beaucoup de clients déchantent, arnaques grossières, publicités mensongères. Ce n'est qu'un ventilateur. Voilà quelques-uns des derniers avis publiés sur Trustpilot, l'un des sites de référence pour les produits du e-commerce. La note globale en dit long aussi. Hein. À peine 1,2 sur 5, ça jette un froid. Mieux vaut donc toujours y jeter un œil avant de passer la commande, car il n'y a pas de miracle. Refroidir 51 mètres carrés en 90 secondes avec un petit moteur, c'est tout simplement impossible. Et puis de toute façon, l'air chaud doit pouvoir s'évacuer. Il faut donc forcément un tuyau vers l'extérieur pour que ce soit efficace. Problème, si vous le réalisez trop tard, il est difficile, voire impossible de renvoyer le produit. Entre le service après-vente injoignable, les frais de port exorbitants pour renvoyer le produit, la mini-clim finit souvent en attrape-poussière. Alors que faire ? Déjà, alerter ses proches, ça leur évitera la même mésaventure, et alerter les autorités sur Signal Conso, le site de la répression des fraudes.
3: Merci beaucoup Valentin, on fera attention avant d'acheter quoi que ce soit.
0: Ploubian, Le Guilvinec, Plouguerneau, Douarnenez, vous avez bien compris qu'on recherche une commune en bord de mer aujourd'hui, ce n'est pas encore tout à fait ça. Allez, je vous relis un petit indice, cette carte postale est adressée à André, au manoir du 16e siècle de la commune, là on a une des plus anciennes seigneuries de la région. Et tu le connais bien André, ce manoir, tu y as souvent fait la cuisine, couscous, perles du Japon, coquilles à la bretonne. Où sommes-nous ? 02 98 53 65 65. Allez, direction l'école de magie. Et oui, ça existe cet été dans le Nord Finistère. On sera avec un magicien, Kylian, dans quelques instants, après Alain Souchon.

0: C'est un peu l'hymne du Tour de France, hein. Je suis bidon. Alain Souchon, il est 8h22. Tréboul, Plouescat, Sibéril, Kerloan, Pleubian, vous avez de l'imagination, ce n'est pas encore la commune que nous cherchons dans la carte postale bretonne. Allez-y, encore 02 98 53 65 deux fois. Vous ne connaissez pas la Magic Kids School, c'est normal. Depuis des siècles, elle œuvre à l'abri du regard du monde ordinaire. C'est un peu le Poudlard du Nord Finistère, hein, quand les enfants ont assez d'imagination. Mais là, elle se révèle enfin à eux en ce mois de juillet et au mois d'août. Cette école des enfants magiciens au manoir de Trouzilit, en Tréglenou, dans le Nord Finistère, au bord de la Berre Benoît. Kylian Le Goff, bonjour.
1: Oui, bonjour Axel.
0: Vous êtes le fondateur de Babysit Événement en 2019. C'est une entreprise, une agence d'animation pour les enfants et donc directeur de cette école estivale qui naît cet été. Une école de magie à Tréglenou. Ils sont fous ces Finistériens.
1: Oui, oui, c'est vrai que pour le coup, le projet est un peu fou, comme le dit si bien l'émission. Mais c'est un projet qui fonctionne bien et qui parle à beaucoup. Donc on est assez content aussi de voir que ça prend.
0: Alors on peut passer une journée d'immersion de 10h à 17h30 dans une salle de classe. Les encriers sont à la plume, hein, comme au temps ancien, le tableau noir du maître. Il y a aussi des potions, des bougies, des chapeaux. Qu'est-ce que Kylian voulait en fait transmettre aux enfants? On peut postuler jusqu'à les 12, 13, 14 ans maximum.
1: Oui, tout à fait. Alors, c'est vrai que nous, le projet de base aussi, c'était de trouver une idée un peu originale pour, par exemple, pour cet été, d'une activité où on oublie un peu le monde dans lequel on est aujourd'hui, qui n'est pas toujours, on va dire, très, très rigolo, et de vraiment transporter les enfants dans ce monde magique en créant des potions, comme vous le disiez, vraiment partir sur le monde un peu sorcier, un peu magie, durant toute une journée ou simplement pour un atelier aussi d'une heure pour les plus petits, parce qu'on ne voulait pas non plus écarter les plus petits qui passer une journée c'est plus compliqué, mais de moins un petit atelier, un cours de potions qui je sais plaît beaucoup.
0: On va vraiment utiliser des yeux de scarabée.
1: Alors c'est vrai que nous on a mis beaucoup de noms un peu sympas qui fonctionnent bien dans le thème, mais souvent c'est des produits que nous utilisons au quotidien. Par exemple pour les œufs de scarabée, c'est simplement des petites billes de sucre que l'on retrouve souvent avec les dragées.
0: Ça, c'est les mystères du magicien, n'en dites pas trop. Hein. Voilà. Vous allez apprendre à écrire à la plume également. Il est prévu peut-être de fabriquer une cravate, celle d'Harry Potter, ou une création de baguette. Il y a des escape games, parce qu'on ne fait pas tout en intérieur. Également, c'est un gros succès, parce que déjà beaucoup d'enfants vous ont écrit pour le mois de juillet. Il reste des places au mois d'août. Comment vous êtes tombé dans la potion? On comprend bien, il y a beaucoup de fans depuis maintenant quelques années d'Harry Potter, mais votre magicien favori, c'est qui? C'est le magicien d'Oz? C'est David Copperfield? C'est Harry Potter? C'est Houdini? Vous-même?
1: Alors souvent, c'est vrai qu'on me compare un peu à Harry Potter dans le sens où je porte aussi des lunettes. J'ai pas la cicatrice, mais souvent, quand je porte un peu la robe de sorcier, on me dit souvent que je ressemble un peu à Harry Potter. Donc je dirais que c'est plus ce personnage-là qui me fait référence.
0: Quel est le rôle de votre grand-mère dans cette aventure, Kylian Le Goff?
1: Le rôle de ma grand-mère, alors il y en a plusieurs, mais le plus important, c'est surtout la confection des robes, parce que chaque enfant va porter une robe. Nous, on voulait vraiment que les enfants ils viennent pas juste habillés en mode classique comme à l'école, mais d'avoir ce côté où ils rentrent dans un personnage en mettant une robe de sorcier. C'était hyper important, donc ma mamie confectionne justement tous les costumes, à la fois pour les enfants, mais pour les animateurs aussi, pour que chacun puisse rentrer dans son personnage. Et puis aussi, elle participe beaucoup à l'installation et à m'aider pour le fait qu'on ait changé aussi de lieu. On a eu pas mal de boulot pour ramener le matériel dans une autre chapelle. Donc elle m'aide au quotidien sur beaucoup de choses.
0: Voilà, l'agence est située à Plouguin. Vous aviez dans un premier temps pensé faire l'école de magie à Plouguin. Ce sera finalement au manoir de Trouzilit en Tréglenou, toujours dans le Nord Finistère. Il faut écrire, oui c'est intéressant, il faut écrire une lettre à la main pour candidater. Vous écrivez 14 places Eugène Forest à Plouguin et donc vous recevrez un code pour participer à l'un des ateliers. Dernière petite question, est-ce qu'on peut être un moldu pour accéder à cette école de magie si on n'a aucun pouvoir?
1: Oui. Oui, bien sûr. Oui. Alors, après, nous, on n'a pas de contraintes là-dessus. La seule chose, c'est d'envoyer sa petite lettre, d'écrire quelques petits mots. C'est vrai qu'on trouvait quand même plus original que de faire une inscription lambda sur un site internet, de plutôt le faire de façon un peu originale et qui fonctionne bien aussi dans le thème.
0: Voilà, et puis de s'engager un petit peu sur son amour de la magie. S'il n'y a plus de place cet été, rassurez-vous, il y aura des choses prévues à Halloween et à Noël prochain, donc par l'agence que vous présidez, que vous avez fondée, Magic Kid School. Kylian Le Goff, un grand merci d'avoir été avec nous.
1: Merci à vous.
0: À bientôt.
1: À bientôt, bonne journée.
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0: On interrompt le petit-déj de Pascal, mais c'est avec grand plaisir qu'on l'accueille à Banalec. Bonjour Pascal.
6: Bonjour, ça y est.
0: Ah, ça, vous aviez la bouche pleine. C'est ce que je craignais. Qu'est-ce que vous mangez, dis donc?
6: Oui, bonjour. Pardon?
0: Qu'est-ce que vous mangez, dis donc?
6: Eh bien, je mange une biscotte avec une tasse de thé, un grain, voilà.
0: Bon appétit. Très bien. Et le petit poste de radio qui est ouvert. On a le plaisir de vous offrir un sac de plage signé de la marque brestoise Geronimo Lagadec. On a aussi deux paires de lunettes de protection pour voir l'éclipse totale du soleil quasi total en Bretagne. Ce sera le 12 août. Et dans quelques instants, vous allez pouvoir répondre à la question subsidiaire pour gagner un séjour pour 4 personnes à l'Orangerie de l'Aniron à Quimper. Mais où sommes-nous? Dans quelle commune ce matin?
6: Allô, tu dis?
0: Mais pourquoi vous dites ça?
6: Eh ben parce que mon mari me l'a soufflé, parce qu'en fait, il connaît bien la région, moi non.
0: D'accord. Mais il est bigoudin, votre mari?
6: Oui, il est là, oui, je vous le passe.
0: Ah bah, comme vous voulez. Quel indice vous a mis sur la voie, monsieur?
6: Je vous le passe.
7: La conserverie.
0: Ah, la conserverie Le Gall, Alexis Le Gall, voilà, qui est devenu un musée. C'est un des patrimoines de la ville de Loctudy. Et je m'adressais à André, qui a joué dans les pubs Tipiac, voilà, au manoir de Kerazan, pour la marque. C'était un autre indice. Bravo à tous les deux. Profitez bien de la douceur ce matin. 8h30, Cyril, un point sur l'info.
8: L'heure de vérité pour Marine Le Pen. Elle sera fixée en début d'après-midi dans l'affaire des assistants parlementaires du FN, après avoir été condamnée en première instance. Une peine de 5 ans d'inéligibilité et d'un an de prison ferme sous bracelet électronique a été requise en appel. Si elle ne peut pas se présenter à la présidentielle, elle passera la main à Jordan Bardella. Les aveux de Cédric Jubilard sont une énième forme de manipulation, dit l'avocat d'une partie de la famille de Delphine. Le plaquiste de 39 ans reconnaît dans un courrier avoir tué son épouse fin 2020. Et il n'y a qu'un objectif, poursuit l'avocat, c'est faire parler de lui. Le feu de forêt dans les Pyrénées-Orientales n'est pas fixé, mais la surface parcourue n'a pas progressé, dit le préfet. Et de son côté, le Premier ministre Sébastien Lecornu affirme que près de 15 000 hectares de végétation ont déjà brûlé cette année en France. C'est presque 3 fois plus que l'an passé à la même date. Aujourd'hui, 3 départements sont en rouge face aux feux de forêt. 61 sont en orange. La pression monte pour les 730 000 candidats au bac. Les résultats dévoilés aujourd'hui avant ceux du brevet entre demain et vendredi, selon les académies. Ce sera à retrouver sur ici.fr. La Coupe du Monde de foot, l'Espagne a éliminé cette nuit le Portugal 1-0. La Belgique a écrasé les États-Unis 4-1. Place ce soir aux deux derniers matchs de 8e, Argentine-Égypte à 18h et Suisse-Colombie à 22h. Et puis Tadej Pogacar en jaune aujourd'hui sur la 4e étape du Tour de France. 191 km taillés pour les sprinteurs baroudeurs entre Carcassonne dans l'Aude et Foix en Ariège.
0: Merci Cyril Lardo-Redon, 8h31. Le reportage ce matin, Catalugas, dans le Morbihan et en silence.
5: Oui, et en mer, la saison commence et il y a une nouveauté cet été pour les navettes du Golfe. Le passe-avel, le passe-au-vent en breton, a embarqué ses premiers voyageurs samedi. Et sa particularité, c'est un bateau hybride. Il navigue à la voile et à l'électricité. C'est le premier monocoque de transport de passagers à la voile de France. Il est conçu par la compagnie maritime Le Passeur des Îles et il assure maintenant la navette entre Port Navalo et Locmaria à l'entrée du Golfe. Jean-Michel Naga, le passe-avel a déjà du succès.
7: Et Marie-Odile est déjà une habituée de cette navette entre Locmaria-Caire et Port-Navalo.
8: J'ai des petits-enfants de l'autre côté. Bon, ça très pratique, quoi. Au lieu de faire 80 km en voiture là, pour faire tout le tour du Golfe, en un quart d'heure, on est de l'autre côté. Sans polluer. C'est quand même top.
9: C'est trop chouette. Il est beau, ce bateau.
7: Un bateau électrique. Valérie ne le savait pas.
10: Vous entendez ?
8: J'entends rien du tout, non ?
10: C'est ça, le secret ?
9: Ah, c'était ça ! Ah oui, et moi je suis sensible aux odeurs. Des fois il y a les bateaux, les moteurs et tout ça.
10: Gasoil.
9: Ouais, et ça j'aime pas, donc c'est chouette.
7: Et c'est une vraie découverte aussi pour Grégoire et Laetitia, deux cyclotouristes qui viennent de Toulouse.
11: Ça va, c'est très silencieux.
12: C'est un bateau électrique.
13: Incroyable.
12: Ok, ben, tant mieux, parce que nous on fait un voyage écologique, donc ça tombe bien. On est dans le thème, exactement. On se régale en tout cas.
7: Il a fallu 5 ans de travail à Henri et à ses deux associés pour concevoir et fabriquer ce bateau unique.
14: C'est vraiment un bateau de transport de passagers à voile, donc ça a été plutôt compliqué avec les affaires maritimes, parce qu'on ne nous mettait pas dans les bonnes cases. Donc je pense qu'on a essuyé les plâtres des prochains, on l'espère. Et finalement, on a réussi, hein, pari tenu, 100% local.
7: Un bateau conçu et fabriqué dans le Morbihan avec des entreprises locales. L'énergie électrique, c'est pour les manœuvres dans les ports et la voile pour la traversée à une vitesse de 5 à 6 nœuds.
14: Là, je mets la dérive. Et puis, pas de bruit. Voilà. Là, il y a juste le clapotis de l'eau, un petit peu de bruit de winch. Et mine de rien, on passe d'un bateau d'un mètre de tirando à d'un coup à 2,90 m. C'est incroyable.
7: Et le bateau a du chauffage électrique à bord. Ils pourront donc naviguer en plein hiver. Le passe-avel a coûté plus d'1 million d'euros.
5: Reportage de Jean-Michel Naga dans le Morbihan. Et vous pouvez voir le passe-avel en photo sur notre site ici.fr et aussi sur nos réseaux sociaux.
0: 8h34, Catel, l'info continue en breton et nouvelle vigilance orange canicule pour une partie de la Bretagne.
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0: Un troisième épisode caniculaire en 2 mois, décryptage dans le journal de Sébastien Pao.
5: Oui, avec Steven Tual, prévisionniste à Tambreton, il était notre invité tout à l'heure. Alors ça y est, le thermomètre commence à grimper. Axel, il fait encore frais dans les maisons, mais ça va chauffer dur aujourd'hui.
0: 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Les premières heures de la journée sont très agréables. Tenez, on a 13,3 degrés envec, ciel bleu, il n'y a pas de vent, nous dit Valérie. Et puis tout ça, ça va vite grimper au fil des heures de la matinée déjà, pour atteindre 23 degrés à Port-Spaudère cet après-midi, 26 dans Léon dans les Terres, 27 à Landivisiau. Il fera 28 à Douarnenez, 30 à Brest, Quimper les 35, Quimper 36 et même 37 à Motreff dans le Poher. Vous aurez jusqu'à 35 degrés dans les Côtes d'Armor à Lanrivain, jusqu'à 37 dans les Terres morbihanaises à la Chapelle-Neuve. Ces conditions de chaleur, peu de vent font que la qualité de l'air est moyenne, acceptable sur les côtes de la Manche, mais dégradée ailleurs en Bretagne. Elle est même mauvaise sur une ligne qui va de Crozon à Vannes. Et puis si vous êtes allergique aux graminées en ce moment, l'indice est élevé partout en Bretagne, sauf sur les points du Finistère où c'est moyen. N'hésitez pas à consulter un médecin si vous avez des problèmes respiratoires ou cardiaques.
5: Côté circulation, comment ça roule ce matin?
0: Deux zones de travaux et de fauchage. Au nord de Quimper, vous êtes ralenti en venant de Briec, 2 km de bouchon. Dans l'autre sens, c'est plutôt un léger ralentissement, il y a une voie qui est neutralisée. Et même chose à Plélot sur la Nationale 12, vous êtes surtout ralenti dans le sens Guingamp vers Saint-Brieuc. Bonne route!
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0: Vous connaissez Raoul, Catel?
5: Raoul.
0: C'est le moment d'embrasser Raoul ou jamais.
5: Eh ben,
0: c'est sa fête.
5: Bonne fête, Raoul.
0: Le 7 juillet. Comme les Mylan.
5: Ah, ça, on connaît un
0: Mylan.
5: Et le petit Mylan Soubigou, évidemment.
0: Exactement. Bonne fête à tous les deux. Et à Maïlis aussi, tiens.

0: Daniel Balavoine, Dieu que c'est beau, 8h41.
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0: Après la défaite du Portugal et des États-Unis, on avance hein, sur ces quarts de finale qui se préparent à Boston pour l'équipe de France. Ce sera jeudi, Maroc, France à 22h. Vous pourrez évidemment écouter sur ICI Brice Zizel en direct et réagir en envoyant un message, un vocal comme vous le souhaitez, sur WhatsApp au 02 98 53 65 65. Tiens, un petit peu de sport, sous la grosse chaleur évidemment, mais la marche nordique, c'est hyper compliqué et c'est hyper complet pour le corps, nous dira Dr Kirzek. Il sera avec nous tout à l'heure à 9h05. Et puis on vous présentera les différents bateaux qui viennent à Douarnenez pour les fêtes maritimes de Douarnenez du 23 au 26 juillet. Il y a évidemment le français, mais d'autres belles surprises et surtout cette idée bien de transmettre aux plus jeunes, à ceux qui ne sont pas marins du tout. C'est aussi ça pourquoi vous êtes les si bienvenus aux fêtes maritimes de Douarnenez cet été. On en parlera avec notre invité à 8h47. Mais avant de parler de la mer dans 5 minutes, les petits bonheurs de Laurent Limantour qui accueille aujourd'hui une Bretonne. Bonjour.
3: Salut Brice Zizel.
4: Comment vous appelez-vous ?
3: Je m'appelle Alexandra, je suis nonagée.
5: C'est pas une question d'âge, c'est une question de capacité.
6: Elle fait quoi dans la vie ?
3: Ma profession, rêveuse, autrice rêveuse.
7: Et vous rêvez à quoi ?
3: Que je suis dans les petits bonheurs.
6: Et ben voilà.
3: Tous mes vœux de bonheur.
8: Première question très simple, d'où venez-vous ?
3: Alors je suis des Côtes d'Armor, une jolie commune qui s'appelle Saint-Quay-Portrieux.
9: Et ça ressemble à quoi alors ?
3: Saint-Quay-Portrieux, une jolie ville dont je suis tombée amoureuse il y a une dizaine d'années, parce que je suis parisienne à l'origine.
6: Personne n'est parfait.
3: Quand j'ai vu le décor naturel de Saint-Quay, j'ai dit c'est là que je veux vivre et c'est là où je serai heureuse. Et ça se confirme.
10: Peut-on connaître le nom, l'adresse et le numéro de téléphone de cette heureuse personne ?
11: C'est vraiment nécessaire ?
12: On ira se balader ensemble un de ces jours, tu veux ?
3: Mon endroit préféré pour me balader, le GR34.
13: Oh, c'est long !
3: Oui, c'est vrai, mais bon, j'ai la chance d'habiter à 3 minutes du GR34, hein, donc je me balade souvent, je suis une randonneuse.
14: Et je marchais comment sans chaussures ? Sur les mains ?
15: Ah, c'est vrai ça ! Comment que tu veux marcher sans chaussures ?
3: On peut simplement se poser sur un rocher et puis regarder la mer, méditer, être dans la contemplation totale.
16: J'ai l'impression d'avoir choisi l'endroit idéal.
10: Vous avez un disque ?
3: Premier 45 tours que j'ai écouté et puis dont je me rappelle, c'est Mireille Mathieu, mon credo.
17: Non, j'aime pas. Il n'y a pas un tortillé du fion, j'aime pas.
18: Ça va pas être possible, hein. À cause de. Enfin, ça les arrange pas, quoi. Je t'expliquerai.
14: Ah ben, bah, on fait ça le comble, c'est Mireille Mathieu.
19: Oui, je crois qu'une vie, ça commence avec un mot d'amour.
6: Ah, c'est ça.
12: Ça vous ennuie si je vomis ?
20: Ah, ça, quand on connaît pas.
3: Bah, mes parents regardaient la télévision un petit peu à l'époque, hein, et donc. Elle a dû passer dans un télécrochet. Mes parents sont des Parisiens invétérés. Et Edith Piaf, c'était la chanteuse préférée de maman.
21: Je parle pas de ta mère, je te demande Mireille.
3: Et Mireille Mathieu, ben, c'est un petit peu bon, la continuité d'Edith Piaf.
21: Hein ?
3: Mais bon, dans un autre registre quand même. Hein.
21: Rassure-moi, c'est une plaisanterie.
3: J'ai un peu honte de parler de Mireille Mathieu, mais bon, non. Elle a fait de très belles chansons.
22: Eh ben nous, ce qui compte, c'est que ça chante.
21: Qu'est-ce que vous chantez encore ?
3: Allez, salut !
0: Elle a avoué finalement, hein, c'était Mireille son choix. Merci Alexandra d'avoir été dans les petits bonheurs de Laurent Limantour. 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
0: Abracadabra, voici Estelle Gasse.
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0: Les tours de magie, c'est facile.
23: Avec vous toujours. 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
0: C'est moi, la saga.
23: Il y a quoi comme maison
0: d'or,
23: Serpentin. Non, Serpentard. 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
0: Et qui sait, cette année, ce sera peut-être l'Aukirec, hein, le village balnéaire du Trégor finistérien, comme village préféré des Français. À l'imparfaite, nouveau single pour Amir, 8h46. Je fais ça.

0: 9 inédits, dont cette chanson à l'imparfaite, signée Amir, sur la réédition de son album C'est Amir, 8h49. Ce sont les fêtes des patrimoines à la fois populaires et industriels de Bretagne. C'est dans 15 jours, les fêtes maritimes de Douarnenez, du 23 au 26 juillet. C'est la 19e édition qui marque surtout une date anniversaire spéciale 40 ans, puisque c'est le Chasse-Marée qui lança cette affaire-là en baie de Douarnenez en 1986. Maël Théry, bonjour.
1: Bonjour.
0: Vous êtes le coordinateur maritime des fêtes douarnenaises. Donc on va aborder avec vous la programmation justement maritime. Et parmi les centaines de bateaux, on peut dire que le plus grand qui sera là, ce sera le français, c'est ça ?
1: Exactement.
0: Mais ce n'est pas le seul, parce qu'il y a aussi des canottes à misaine, il y a aussi des bateaux qu'on connaît bien. La diversité, c'est ça aussi la force des fêtes maritimes de Douarnenez ?
1: Alors exactement. Toujours une grosse flotte avec des bateaux fidèles qui reviennent d'édition en édition. Certains étaient déjà là en 86. Et des petits nouveaux qui ont été mis à l'eau ou qui seront encore mis à l'eau, comme à chaque fête maritime, pendant les fêtes maritimes, pendant le festival. Certains seront même construits sur le festival et mis à l'eau à la fin du festival.
0: Vous avez un exemple en tête, par exemple, d'un des bateaux qui est en train d'être construit ?
1: Alors, on a un bateau qui s'est inscrit hier, qui est un bateau d'un ami douarnenez, d'ailleurs, qui travaille dans le patrimoine maritime et qui sera mis à l'eau tout juste avant les fêtes pour la première navigation. C'est des bateaux de particuliers, très souvent, et puis les jeunes stagiaires des ateliers de l'Enfer, le centre de formation, qui a suivi l'atelier des fêtes, toute l'histoire du patrimoine maritime de Douarnenez, qui reviendront sur le site du festival aussi pour construire leur bateau. Petit défi, en 4 jours, on construit un bateau devant le public et on le met à l'eau avec le public.
0: Alors, quelques 400 bateaux sur le port du Rosemère. Comment on fait, Maël Théry, pour faire rentrer 400 bateaux dans le port du Rosemère ? Il y a un plan de mouillage. On m'a dit que c'était presque un tableau artistique que vous aviez créé cette année.
1: Alors, ce n'est pas cette année. C'est à chaque édition, on essaye effectivement avec un très gros chausse-pied et beaucoup de réflexion de faire rentrer ces 400 bateaux dans un port qui en accueille un peu plus d'une centaine habituellement tout le reste de l'année. Alors, on travaille à réaménager le port avec le soutien des plaisanciers qui occupent le port toute l'année, qui nous laissent leur place, et le concours de nombreux bénévoles et des plongeurs de la mairie de Douarnenez également. On réinstalle tout un port, donc on enlève les mouillages des plongeurs, on en rajoute une centaine, c'est le travail qui est en cours. Aujourd'hui, on a 130 mètres de pontons qui sont livrés, qui doivent être à ce moment même grutés dans le port du Rosemère pour pouvoir accueillir ces bateaux-là. Et le travail artistique, alors c'est plutôt la scénographie du port, parce que 400 bateaux qu'on accueille, on n'a pas envie de les mettre non plus un peu n'importe comment dans le port, et on essaye de pouvoir les présenter au public, d'une pour que le port soit le plus joli possible quand tous les bateaux rentrent dedans, et ensuite pour pouvoir expliquer au public pourquoi c'est extrêmement intéressant et assez exceptionnel de pouvoir accueillir une telle flottille regroupé dans un fidèle écrin. 400 bateaux cette année, ça va être le plus gros rassemblement de bateaux traditionnels en France et certainement en Europe, avec le français qui sera le plus gros effectivement, mais aussi toute une diversité de bateaux qui viennent d'Angleterre, de Méditerranée, des Pays-Bas, d'Écosse même. Et de pouvoir regrouper autant de bateaux différents, il faut réussir à expliquer l'histoire de ces bateaux-là, réussir à les regrouper par type de bateau, par type de travail que faisaient ces bateaux-là à l'époque. C'est là tout le travail de scénographie du plan de mouillage.
0: Voilà, le français, on l'a dit, se visitera, comme l'Étoile, qui est un des bateaux de la Marine nationale. Le Cap Sizun, exactement, lui, proposera des animations pour les enfants. En fait, il y a plein de moments pédagogiques, d'ateliers de démonstration, d'initiation. L'idée, c'est aussi de faire aimer la mer et ses bateaux à ceux qui n'y connaissent absolument rien, Maël Théry.
1: Et de la faire découvrir. Alors, c'est tout le travail, c'est de pouvoir intéresser les grands néophytes, les gens qui n'y connaissent rien, mais qui ont envie, le temps d'une balade sur le port de Douarnenez, de toucher un peu du bout du doigt la vie des marins. La vie des marins il y a une centaine d'années, la vie des marins aujourd'hui. Et de faire la même chose, mais en réussissant à parler aussi aux spécialistes, aux gens qui sont les marins, qui viennent faire les fêtes avec nous, mais réussir à continuer à les intéresser, à essayer éventuellement de leur apprendre des choses encore. En tout cas, l'idée, c'est que les marins puissent partager leur passion au grand public et que tout le monde puisse faire la fête tous ensemble.
0: Voilà, n'hésitez pas à prendre déjà vos billets pour les fêtes maritimes de Douarnenez, la plus grande fête cette année en France, du 23 au 26 juillet. À prendre vos billets également pour les embarquements. Là, on est sur les bateaux, on est dans la baie de Douarnenez. C'est une belle expérience à ne pas manquer également. Maëlle Théry, coordinateur maritime des fêtes douarnenistes, merci beaucoup d'avoir été avec nous. Kenavo.
1: Merci à vous tous. Kenavo.
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3: Écoutez, Léopold Riou, je comprends rien.

installé à Lokirec, le guitariste de Matmata poursuit son aventure solo. Ce début d'année 2026 marque pour lui la sortie d'un nouvel EP. Je comprends rien, explore un univers pop et créatif. Allez.

0: Léopold Rioux, je comprends rien.
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2: Se bouger le popotin avec la musique, ça c'est bien, mais se bouger aussi en faisant du sport pendant l'été, ça aussi, c'est un conseil du docteur Kierzek. Bonjour docteur, ce matin on bouge avec la marche nordique.
3: Bonjour tout le monde, une activité qui a tout bon, la marche nordique. Vous savez ces randonneurs qu'on croise avec leurs deux bâtons là, qui avancent d'un pas décidé mais sans souffrir, eh bien ce n'est pas juste une mode venue des pays scandinaves, c'est l'un des meilleurs sports pour l'été. Tonique sans être violent, doux sans être inefficace. Vous devriez essayer, même en vacances, c'est la bonne occasion. Alors d'abord, c'est différent de la marche normale, car les bâtons obligent à pousser sur les bras à chaque pas. Résultat, vous sollicitez 80 à 90% de vos muscles, contre 50% pour la marche classique. Pas mal. Bras, épaules, dos, abdominaux, jambes, tout le corps travaille en harmonie, mais sans choc. Grâce aux bâtons, ça va absorber une partie de l'impact, c'est donc parfait pour les articulations, même si vous avez un peu d'arthrose ou un genou fragile. Alors les bienfaits sous le soleil, pas trop sous le cagnard quand même, mais c'est du cardio en douceur, vous montez à 60-70% de votre fréquence cardiaque maximale, c'est idéal pour le cœur sans s'essouffler comme en footing. Renforcement du dos, les bâtons vous redressent, meilleur équilibre, les bâtons vous stabilisent sur les sentiers irréguliers, parfait si vous avez peur de tomber. Puis c'est une dépense calorique, hein, 40% de plus qu'une marche normale, tout ça parce qu'on met en branle tous les muscles de l'organisme, même si vous ne le sentez pas, bah, l'effort est réparti sur tout le corps.
2: Et alors Gérald, est-ce que c'est compliqué à s'y mettre? Est-ce qu'il faut du matériel?
3: Il faut des bâtons adaptés. Déjà, ils doivent vous arriver à hauteur du nombril, poignet droit quand vous tenez la poignée. On en loue dans les bases de loisirs, dans les stations de vacances, ou sinon vous en achetez, même si c'est pas très cher, ils sont généralement très adaptés. La technique est simple, bras opposés à la jambe. Quand le pied droit avance, le bâton gauche plante devant, poussez sur le bâton pour vous projeter en avant. L'amplitude aussi, le bâton ne doit pas dépasser votre pied, on plante le bâton à la verticale ou légèrement en arrière. Puis la respiration, c'est important, inspirez sur deux pas, expirez sur deux pas, ne bloquez jamais votre souffle. Puis vous allez me dire, mais quand est-ce qu'on fait de la marche nordique? Bah, le matin avant 11h ou le soir après 18h. Évitez évidemment les heures les plus chaudes entre 12 et 16h. Restez sur des chemins ombragés si possible, forêt, bord de mer, des petites pinèdes, vous voyez un peu l'ambiance. Et pour les débutants, bah, 30 minutes, donc 5 minutes d'échauffement sans bâton, puis 20 minutes de marche nordique active, puis 5 minutes de retour au calme. Le mot d'ordre, c'est plaisir. Performance limitée, mais surtout régularité. Et ça s'adresse à presque tout le monde. Ça va des enfants, ingénieurs de 7 à 77 ans, voire plus. Et les premières minutes, vous allez vous dire, c'est trop facile. Mais après 15 minutes, vous allez voir, vous allez sentir vos bras, vos omoplates, vos abdominaux. Et c'est efficace. Allez, bon été, bonne santé à l'écoute d'ici, bien sûr.
2: Merci, docteur Kierzek. Dans 2 minutes, 9h, Sébastien Paour, les infos.
4: Et on parle des risques d'incendie, de végétation avec la canicule.
2: D'ici là, portez-vous bien.
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2: On a le temps. Estelle Gasse, bonjour.
10: Bonjour Axel, bonjour à tous. Vous allez bien?
2: Il est que 9h moins 1.
10: Et tout à fait. Et on commencera donc à 9h. Je vous laisse parler jusqu'à
2: 9h. Pour une fois, c'est ça.
10: On va parler
2: à vous de nous donner envie.
10: Mais tout à fait.
2: Mettez-nous l'eau à la bouche.
10: Et peut-être que pendant ces vacances, vous avez décidé de vous mettre à une activité. Eh bien, moi, je vous propose la broderie. Est-ce que ça vous tente?
2: C'est compliqué, la broderie.
4: C'est méga chic.
10: C'est méga chic et c'est compliqué.
2: C'est hyper chic et compliqué.
10: Mais oui, mais moi, mon invité,
2: il peut vous aider. Pas macramé plutôt ou un truc plus simple?
10: Bah, c'est hyper compliqué aussi le macramé. Hein.
2: Ah bon?
10: Je vous laisse me faire un bracelet au macramé, c'est hyper complexe.
2: Ah bah, non.
10: On va parler broderie jusqu'à 10h avec mon invité, c'est Pascal Jaouen, parce que justement, ce week-end, il y a le festival des brodeuses.
2: Il est redescendu de son arbre. Hein. La dernière fois qu'on l'a vu, il était dans un arbre en train de chercher son perroquet.
4: Ah bon?
2: Oui, avec
10: c'est quoi
2: pompiers.
10: La suite de l'histoire?
2: Mais il est redescendu, j'espère.
10: Écoutez,
2: pour avoir des nouvelles. Quoi.
10: On lui demandera tout à l'heure quand il sera en studio. Bref, on va parler broderie ce matin. Et vous, peut-être que vous avez décidé de vous mettre à la broderie. Qu'est-ce que vous aimez dans les vêtements faits à la main avec de la broderie dessus? 02 98 53 65 65. On va vous donner quelques conseils pour vous y mettre ce matin.
2: J'espère bien.
10: Vous écoutez, Axel?
2: Oui. Bonne journée.
10: À demain.
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10: Belle matinée à tous, ici Bray Zizel, il est 9h. Et à à 9h. Le journal est présenté par vous, Sébastien Paour, bonjour.
4: Rebonjour à tous.
10: La canicule monte encore d'un cran aujourd'hui.
4: Oui, le Finistère et le Morbihan seront en vigilance orange à partir de midi. Les Côtes d'Armor restent en vert. Des températures au-delà des 30 degrés attendues cet après-midi, 31 à Brest, 35 à Quimper. Et un risque de feu de végétation très élevé, comme le précise Stephen Tual, prévisionniste à Temps Breton. Il était l'invité d'ici matin, tout à l'heure.
0: Tous les indices biométéorologiques sont très inquiétants. On a une sécheresse de surface qui s'installe, qui est prépondérante. On a une évapotranspiration, c'est-à-dire une transpiration des végétaux qui va être très importante cette semaine parce que l'humidité relative est très basse. La température va être très élevée, hein. Je ne fais pas un dessin, on aura 36, 37, 38, voire 39 degrés à certains moments. Donc ce sont des températures qui sont beaucoup trop élevées pour la végétation bretonne. Et la nouveauté, c'est le vent qui va se lever chaque après-midi. 30, 40, voire 50 km par heure par moment, ça donne des configurations météorologiques qui sont très dangereuses pour la Bretagne, avec un risque de feu de forêt qui est majeur en fait, hein, tout au long de la semaine, jusqu'à dimanche inclus. Et c'est comme si, en fait, sur la Bretagne, on avait des facteurs météo qui étaient comparables aux pires journées méditerranéennes de chaque année, là, pendant une semaine. Donc ça en dit long un peu sur le risque de feu de forêt qu'on a sur notre région toute la semaine.
4: Entretien à retrouver en intégralité sur ici.fr. Braise Isel, deux incendies se sont déclarés hier dans le secteur de Plourin-les-Morlaix dans le Finistère. Le premier au lieu dit Kéroudanet à Plougonvin, 7 hectares de brûlés ainsi que 1000 mètres carrés de sous-bois. 53 pompiers engagés avec l'hélicoptère Morane 29 qui a fait 8 largages. Le second à 10 km de là à Coatminiou sur la commune de Plourin-les-Morlaix. Un feu de récolte, 2 hectares de brûlés, 13 largages de Morane 29, 50 pompiers engagés.
10: Leur arrivée n'est pas passée inaperçue.
4: Plus de 250 caravanes sont installées depuis dimanche à Combry-de-Sainte-Marine dans le pays Bigoudin. La mission évangélique a établi son campement à Roscanvel sur un terrain qui appartient au conservatoire du littoral, près de la plage de Kermore. Ils ont prévu de rester là 2 à 3 semaines, ce qui ne plaît pas beaucoup, Angeline de Meinck, aux voisins comme aux élus.
11: Depuis son petit paradis de glycines et d'hortensia, Anne assiste impuissante au défilé des véhicules devant sa porte.
12: Les gens roulent en trombe sur un petit chemin de campagne. Donc j'ai très très peur pour mes hôtes.
11: Anne est propriétaire d'une chambre d'hôtes. Ce n'est pas la première fois qu'une mission évangélique s'installe près de chez elle.
12: Voilà, si au moins les choses sont respectées, s'ils laissent derrière eux un champ propre et qu'il n'y ait pas de nuisance ni sonore, ni au niveau de la vitesse, ça pourrait aller.
11: Les nouveaux arrivants ne souhaitent pas parler aux médias. Installés à 300 mètres de là sur un champ fraîchement fauché, ils sont en train de se raccorder à l'électricité. Leur installation a pris tout le monde de court.
13: Le PCI, Pays Bigoudin Sud, n'a eu aucune information sur une mission cette année. Ces personnes devaient s'arrêter à Briec en accord avec les services de l'État et ils ne se sont pas arrêtés à Briec, ils sont venus sur ma commune.
11: Christian Loussouarn est le maire de Combry de Sainte-Marine.
13: On est mis devant le fait accompli, comme tous les ans. Il faudrait que les côtiers de communes disposent d'un terrain prévu pour ça. Le Pays Bigoudin Sud avait un terrain sur la commune de Plomeur. Ce terrain n'est plus en capacité d'accueillir ces missions. Bon, il est certain que dans l'avenir, on devra avoir une nouvelle réflexion.
11: En attendant, le conservatoire du littoral a porté plainte. Les gens du voyage assurent de leur côté qu'ils ne resteront pas plus de 3 semaines.
4: Un jeune homme de 23 ans mis en examen pour meurtre à Bégard, près de Guingamp. Il a été interpellé dimanche matin. Il reconnaît avoir donné plusieurs coups de couteau à un homme de 37 ans dans la nuit de samedi à dimanche. Il risque 30 ans de prison.
10: Elle risque l'inéligibilité.
4: Marine Le Pen sera fixé sur son sort judiciaire et politique aujourd'hui. 5 mois après la fin du procès, la Cour d'appel de Paris rend son arrêt cet après-midi dans l'affaire des assistants d'eurodéputés du Front National, aujourd'hui

0: Troisième hypothèse, la relaxe, moins probable au regard du dossier des 5 semaines d'audience de l'hiver dernier. Et même si elle est blanchie, Marine Le Pen devra encore attendre 10 jours pour savoir si le parquet général se pourvoit en cassation. Et puis, reste la question du bracelet électronique. La chef de file des députés RN a répété qu'elle ne ferait pas campagne dans ces conditions, mais une condamnation réduite, 6 mois ou moins, lui permettrait théoriquement de se lancer avec le jeu des remises de peine.
1: Le président du RN, Jordan Bardella, a dit hier qu'il était serein et prêt à assumer les conséquences de la décision de justice. Il assure que sa patronne et lui ont anticipé tous les scénarios. 9h05, le temps, c'est la canicule qui grimpe, qui grimpe, qui grimpe.
2: Et ça redémarre effectivement avec le Morbihan et le Finistère qui sont placés en vigilance orange canicule à partir de ce midi. 26 à 30 degrés ce matin, cet après-midi il va faire encore plus chaud. 27 degrés à Morlaix, 30 à Brest, 32 à Crozon, 36 degrés à Pontivy ou encore à Quimper. À 9h05, on fait un petit point sur vos conditions de circulation. Des ralentissements sur la Nationale 165 pour aller jusqu'à Quimper de Briec, jusqu'à Erguet-Gabéric. Il y a du monde aussi sur le pont de l'Iroise pour aller de Plougastel d'Aoulas à Brest. 02 98 53 65 65 si vous êtes témoin d'une perturbation.
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2: Sébastien, on avait envie que l'été soit doux. Et là, il est un peu chaud quand même.
1: Oui, mais...
2: avec une Mylène, réaction de votre part, Sébastien.
1: Avec Mylène, il va être doux.
2: Tout à fait.
1: Pourvu qu'il soit doux.
2: Pourvu qu'elle soit douce, surtout. Oui.

0: douce Mylène Farmer qui devrait d'ailleurs sortir un tout nouvel album en octobre prochain.
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0: Pendant les vacances scolaires, vous avez peut-être envie de vous mettre à une nouvelle activité et pourquoi pas la broderie justement. Qu'est-ce qui vous attire là-dedans? Bien, vous venez nous en parler au 02 98 53 65 65 ou encore par WhatsApp au même numéro. Ça tient, tenez bien parce que ce week-end, il y a un festival qui a lieu d'ailleurs à Pont-l'Abbé, justement le festival des brodeuses. On en parle avec mon invité ce matin, c'est vous Pascal Jaouen, bonjour.
3: Bonjour.
0: Vous êtes un célèbre brodeur, on n'a plus besoin de vous présenter ici. Tout d'abord, Pascal Jaouen, qu'est-ce qui vous a fait tomber dans la broderie?
3: Eh bien, c'est pendant les vacances scolaires également.
0: Mais non.
3: Si, c'est vrai. Il y a quelques années de cela, les vacances scolaires duraient aussi 2 mois. Et donc, ma maman a pris l'initiative de nous apprendre, mes sœurs et moi, à broder. Bon, c'était du canevas,
0: oui.
3: Mais ça restait. Ça a été une très belle expérience qui m'a permis de m'initier plutôt plus tard à des techniques plus élaborées, plus riches. Et c'est comme cela que j'ai commencé à aimer la broderie.
0: Ça a été quelque chose qui vous a attiré tout de suite?
3: Mais je pense que ça attire les enfants parce que je suis allé la semaine dernière visiter une école à Plonéon-Landverne où 2 classes sont initiées à la broderie, garçons comme filles, et j'ai été très surpris du résultat. Donc ça intéresse les enfants. Je pense que il y a 2 aspects. C'est le ils dessinent déjà leurs motifs et puis c'est un enrichissement sur les techniques de point, puis réaliser quelque chose comme de la peinture, avec la peinture ou bien on réalise des dessins, et bien avec le fil c'est exactement pareil.
0: Et finalement on peut s'y mettre à tout âge?
3: Alors à partir de 8 ans, parce qu'il faut quand même maîtriser l'aiguille, oui. Et la difficulté pour les enfants, c'est les questions que je leur ai posées, quelle a été la difficulté pour eux, c'est de mettre l'aiguille dans le chat de l'aiguille. Voilà, il faut...
0: Ah mais oui.
3: Voilà,
0: c'est vrai que c'est pas simple.
3: C'est pas simple. Donc, une fois que c'est acquis, eh bien, la deuxième difficulté, c'est faire un nœud dans le fil. Donc, voilà. Mais une fois qu'ils ont appris ceci, tout va bien.
0: Parce qu'on dit souvent, finalement, que la brodure, c'est un métier difficile. Est-ce que vous êtes d'accord avec ça?
3: C'est pas un métier difficile, ça demande beaucoup c'est très exigeant comme métier. Il y a la perfection et puis c'est comme toute activité manuelle, ça demande de la dextérité, ça demande de la patience et puis mais ceux qui ont envie véritablement de le faire, ils y arrivent.
0: À quoi ressemble, vous y êtes arrivé, hein, Pascal Jaouen, à quoi ressemble justement une de vos journées quand vous travaillez sur une pièce?
3: C'est de me concentrer sur l'ouvrage et ensuite une fois qu'on est concentré, qu'on commence à faire ses premiers points, eh bien on voyage dans sa tête en dehors de la broderie. Mais c'est un, comment dirais-je, les médecins conseillent de faire ce métier parce que ça permet justement de se relaxer, de penser à autre chose. Donc c'est un effet thérapeutique.
0: Bah, tant mieux. Comment vous arrivez à vous mettre dans cette bulle et à penser qu'à votre pièce? Est-ce que vous avez un rituel à chaque fois?
3: Non, j'ai pas de rituel. C'est l'envie dans ma tête de m'y atteler et puis d'avancer progressivement, petit à petit. Si on doit défaire, on défait pour avoir la meilleure qualité de broderie.
0: Combien d'heures il faut pour réaliser une pièce?
3: Il n'y a pas d'heure. En fait, moi, je travaille à raison de 5 heures par jour ou des jours 2 heures. C'est très difficile de dire combien d'heures on doit mettre pour réaliser une œuvre parce que ça rajoute toujours quelques petites techniques. Donc, pas d'heure, en fait.
0: Pas d'heure, on compte pas ses heures. On va continuer de parler de broderie avec vous à l'occasion de ce festival. Le festival des brodeuses, ça se passe à Pont-l'Abbé à partir du 9 juillet jusqu'au 12 juillet prochain. Et vous, justement, qu'est-ce qui vous attire dans la broderie? Vous venez nous en parler au 02 98 53 65 65 ou encore par WhatsApp au même numéro. À 9h15, c'est Bruno Mars qui vous accompagne. Peut-être si vous êtes encore au

0: Bruno Mars, il fait danser tout le monde avec I Just Might.
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0: Et vous, est-ce que vous avez décidé de vous mettre à la broderie? Peut-être que c'est grâce à votre maman, à votre grand-mère que vous avez appris. Bah, c'est un petit peu le cas de mon invité ce matin, Pascal Jaouen, qui nous a révélé il y a un instant, justement, qu'il avait appris aux côtés de sa maman pendant ses vacances scolaires, lui aussi. Vous venez nous en parler au 02 98 53 65 65 ou encore par WhatsApp au même numéro. Pascal Jaouen, on parle de broderie, bien évidemment, avec vous ce matin, notamment à l'occasion du Festival des Brodeuses qui se tiendra à Pont-l'Abbé du 9 au 12 juillet prochain. Quelle est la réalisation dont vous êtes le plus fier, vous?
3: La réalisation, c'est une pièce que j'ai brodée pour la collection Guenadu en 2014. C'est un top, tout en coquillages. Donc ça m'a demandé beaucoup de temps et de création. Tout d'abord, ramasser les coquillages, les percer. Et puis, fur et à mesure de l'avancée du travail de broderie, eh bien, c'est une pièce qui me touche énormément. Elle est... c'est de la création, tout simplement. Et elle sera présentée, parce que je prépare un nouveau défilé, donc à Lorient, en ouverture du Festival de Lorient. Et cette pièce sera présente dans le défilé.
0: Donc on pourra l'avoir à ce moment-là, alors.
3: Et oui, exactement.
0: Pascal, on parle de création avec vous ce matin, parce que la broderie, c'est aussi laisser libre son imagination, sa créativité. D'où ça vous vient, vous? Comment vous arrivez à créer toujours autant?
3: Alors, au départ, ça a été l'émerveillement observé sur les costumes traditionnels de Bretagne. Notamment, au départ, ça a été celui de Banalec, parce que c'est là où je suis né. Et puis, ensuite, c'est Viviane Elias qui m'a initié, qui m'a fait découvrir la broderie et ses techniques. Et dès lors, j'ai voulu, justement, pour préserver, pour transmettre, pour d'apprendre et ensuite de l'apprendre à d'autres, que ça soit des jeunes, des moins jeunes, pour transmettre et conserver et préserver ce patrimoine.
0: On parlera transmission aussi dans un instant avec vous justement, Pascal, mais avant cela, justement, la broderie bigoudaine, qu'est-ce qui la rend un petit peu plus particulière?
3: Alors déjà, le pays bigoudin est un pays en lui-même où il a ses... ses traditions, ce caractère des gens. Et puis la broderie est une... On parle toujours de la broderie bigoudaine parce que ça reste un costume le plus remarquable de Bretagne. Mmh. Il était exercé par des hommes et des femmes qui avaient une patience inouïe, un art dont on... étonnant. Travailler au fil de soie, c'était des heures et des heures, et on ne peut être qu'émerveillé devant les pièces du pays bigoudin.
0: Chaque motif, chaque broderie raconte une histoire aussi?
3: Alors, je ne vais pas dire que chaque broderie racontait une histoire, mais il y avait des codes qui étaient bien définis pour ceux qui étaient riches, pour ceux qui étaient moins riches et pour ceux qui étaient pauvre, hein, donc on peut voir, les époques aussi nous permettent de savoir à quelle époque date la pièce, et on sait que le travail de la soie, le travail des couleurs émerveille les gens, et les gens pourront apprécier lors du grand défilé, de la grande parade des fêtes des brodeuses.
0: Oui,
3: et bien,
0: qui aura lieu ce dimanche.
3: Exactement, de voir tous ces costumes brodés, et pas simplement du pays bigoudin, mais aussi d'autres régions.
0: Et justement, est-ce que vous, Pascal, il existe des broderies anciennes qui vous inspirent?
3: Les costumes de 1870 m'inspirent par le choix des matières, des draps de laine, les soies, les tabliers de soie, et puis bien la broderie qui l'accompagne avec différents motifs. On retrouve des petits nids d'abeilles, on trouve des palmettes. Oui, non, c'est, et puis très riche en couleurs.
0: On va voir dans un instant avec vous justement comment allier aussi tradition et modernité dans une broderie. Et vous, qu'est-ce qui vous attire dans la broderie? Comment vous avez appris à broder? Est-ce que c'est grâce à votre maman, grâce à votre grand-mère? Vous venez nous raconter une anecdote, une histoire ce matin au 02 98 53 65 65 ou encore par WhatsApp au même numéro. Dans un instant, c'est Véronique Sanson avec Besoin de personne.
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0: Eric Sanson qui nous accompagne en douceur à 9h28 avec besoin de personne.
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0: Et de la douceur, je suppose qu'il en faut pour broder. Et vous, comment vous avez appris à broder? Qu'est-ce que vous aimez dans la broderie? 02 98 53 65 65 ou encore par WhatsApp au même numéro. On en parle avec un spécialiste ce matin, c'est vous, Pascal Jaouet. Vous êtes notre invité à l'occasion du Festival des Brodeuses qui se tiendra à Pont-l'Abbé. Ce sera du 9 au 12 juillet prochain. On parlait justement il y a un instant des broderies anciennes. Est-ce que vous êtes pour, Pascal, justement allier modernité et tradition?
3: Je pense qu'on ne peut pas faire abstrait de la tradition, parce que c'est elle qui nous inspire également. Avec comme l'architecture, chaque époque apporte de l'art nouveau. Ça a été les années 30, ça a été les années 70, ça le côté, il y a eu le vintage. Aujourd'hui, les créateurs, comme dans la broderie, eh bien, s'inspirent de cette modernité, du contemporain, mais tout en liant la tradition avec notre temps.
0: C'est important.
3: Oui, c'est important parce que ça suscite plus d'intérêt pour les jeunes personnes qui veulent s'initier. On n'est plus avec les napperons et les nappes d'autrefois, ce qui est beau, hein, oui. Parce qu'il y a de très belles réalisations. Mais aujourd'hui, on n'est plus sur du vêtement brodé, sur des pièces ou alors des sacs, de l'accessoire, et ce qui est très bien.
0: Est-ce qu'on brode encore entièrement à la main?
3: Alors, il y a la tradition, il y a des écoles de broderie en France qui forment les jeunes brodeurs et les jeunes brodeuses à la main, notamment pour travailler dans la haute couture. Et puis vous avez aussi, on va parler de la maison Armor Luxe, qui travaille les marinières ou autres vêtements avec des machines.
0: Pour quelqu'un qui ne connaît pas justement le Festival des Brodeuses qui a lieu ce week-end à Pont-l'Abbé, qu'est-ce que vous aimeriez lui dire pour le convaincre de venir?
3: Ben déjà, ils peuvent venir au cours de broderie parce que ils commencent dès demain. Il nous reste encore quelques places. Et puis le dimanche, pendant tout le festival, c'est immergé dans une immersion dans le costume traditionnel, dans la beauté des jeunes générations qui, avec fierté, portent le costume, se rapprocher plus de la tradition de la danse et de la musique. C'est un univers qui est beau à voir, et l'union et la sympathie des jeunes personnes qui sont fiers de porter le costume.
0: On va continuer de parler de ce festival des brodeuses avec vous, Pascal Jaouet, dans un instant, qui a lieu donc ce week-end à Pont-l'Abbé du 9 au 12 juillet prochain. Et vous, comment vous avez appris la broderie? C'est Dominique qui viendra nous en parler dans un instant au 02 98 53 65 65. Mais à 9h31 sur votre radio ici Brézizel, vous êtes au bon endroit, notamment si vous voulez faire le plein de bonnes idées avec Axel Perry.
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4: 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Il y aura des ateliers prévention, secourisme, gouraine, cirque, fabrication de marionnettes, mais aussi des spectacles professionnels et amateurs, théâtre, cirque, marionnettes ou batucada, et même une scène ouverte. Festique, c'est vendredi et samedi dès 10h sur le site des Roches Vertes au Huelguat. 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
0: C'est un homme extraordinaire que j'ai à mes côtés, Pascal Jaouet. Dans un instant, on va continuer de parler de broderie. Juste avant ça, ce sont les Innocents qui nous chantent, eux, un homme extraordinaire.

0: sort avec un homme extraordinaire à 9h36.
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0: 02 98 53 65 65. Vous êtes les bienvenus ce matin justement pour nous dire comment vous avez appris la broderie, peut-être comme Pascal Jaouen, pendant les vacances avec votre maman ou pas. Et c'est Dominique qu'on accueille. Bonjour Dominique.
3: Bonjour. Oui, alors je vous appelle. Moi, c'est pas vraiment de la broderie au départ que j'ai appris. C'est du crochet d'art en fait. Mm-hmm. Et avec ma grand-mère en fait. Mais elle faisait des petits chiens. Enfin bon, moi j'ai dit moi je veux faire de la broderie, je veux faire de la dentelle, pas de la broderie, de la dentelle, pardon. Et donc, j'ai pris le matériel que j'ai trouvé, un crochet trop gros par rapport à mon fil. Et ma mère m'a dit oh ben non, tu le finiras jamais, c'est un appro. Et donc je t'achète pas de matériel. Et donc et ben j'ai fait mon appro, il était immense, j'ai terminé. Et ben j'ai dit ben voilà. Et après j'ai eu tout ce que je voulais. Et donc voilà, c'est un beau témoignage à ma grand-mère. Et puis je vois une admiration sans borne à Pascal Jaouen. J'ai vu une émission parfois, j'ai regardé deux fois et j'ai pleuré. Je trouvais ça, c'est tellement beau ce qu'il fait, c'est tellement d'émotion. Ben voilà, donc je voulais vous apporter ce témoignage-là. Et puis bon, après je fais plein de choses, hein, mais voilà, tout ce qui est créatif me touche beaucoup et je passe beaucoup de temps à ça.
0: Merci beaucoup Dominique pour votre témoignage ce matin.
3: Je vous en prie.
0: À bientôt. Et justement, Pascal, quand on entend Dominique dire qu'elle a été émue par vos créations, c'est ce que vous cherchez à produire aussi quand vous créez?
4: Moi, déjà quand je crée, c'est pour moi, c'est aussi des messages. Et moi, ce que je souhaite quand les personnes assistent à un défilé, c'est qu'elles sortent de là émerveillées, qu'elles aient des étoiles dans, à plusieurs reprises, des personnes, hommes comme femmes, qui, sur la route du retour, ne pensent plus qu'à ce qu'ils ont vu. Et c'est ça, en fait. La haute couture, c'est la haute broderie, c'est de donner du rêve et de la beauté à ce beau métier qu'est de être le brodeur et styliste.
0: Est-ce que c'est un peu un retour en enfance d'être émerveillé comme ça ?
4: Oui, je crois. Comme je le dis, comme je n'ai pas honte. Moi, ce dont j'ai été séduit quand j'étais enfant, c'était tous les films de Sissi, mm-hmm, où on voyait toutes ces
0: J'adore
4: robes.
0: Aussi, oui.
4: Voilà. Donc, mais je crois que filles et garçons, ça fait les garçons ont plus de mal à en parler, mais ils sont quand même émerveillés. Voilà.
0: Pascal, vous êtes aussi notre invité ce matin pour parler du Festival des Brodeuses qui se tiendra à Pont-l'Abbé du 9 au 12 juillet prochain. 4 jours quand même de programmation. Quels seront les temps forts un peu ?
4: Alors, il y a des temps forts qui sont déjà... Eh bien, écoutez, le vendredi, où il y a un concert qui est donné par le Bagad de Cap Caval, qui est un très beau spectacle qui est annoncé et qu'on pourra voir. En plus, alors, ensuite, il y a le samedi, parce que mm-hmm, le samedi, c'est réservé pour les enfants. Donc, les enfants de différents groupes vont se manifester après un travail de toute l'année. Et puis, le dimanche, le grand défilé et bien sûr l'élection de la reine des brodeuses.
0: L'élection, ça se passe comment ça, l'élection de la reine?
4: Alors, c'est une jeune fille qui est dans le groupe traditionnel de Pont-l'Abbé. Elle est élue par les membres du cercle et ensuite elle est couronnée lors des fêtes des brodeuses. Émouvant. Même moi, je suis toujours ému.
0: C'est toujours de...
4: C'est une tradition. Elle a été instaurée par la maison Pichavant, où ils ont voulu à l'époque élire la. Alors on va dire la meilleure des brodeuses. Bon, elles étaient toutes certainement qualifiées, mais une des brodeuses en tant que reine. Et puis ça s'est perpétué jusqu'en 2026. Alors la personne qui était élue n'est pas forcément brodeuse, mais elle porte fièrement toute la broderie, de la coiffe au costume. Donc c'est émouvant. Ouais. Et ensuite, elle est présentée lors du festival de Cornouailles, le Cornouailles, pour être peut-être élue reine de Cornouailles.
0: On va croiser les doigts alors.
4: Et on va croiser les doigts.
0: On continue de parler de broderie dans un instant avec vous, Pascal Jaouen. Merci beaucoup d'être notre invité ce matin. Et justement, on reçoit des témoignages aussi. Dans un instant, ce sera Thomas qui vous... Je voudrais vous remercier, Pascal. En tout cas, votre création et votre créativité aimaient beaucoup nos auditeurs ce matin.
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0: 9h42, ce sont nos artistes d'ici que l'on aime écouter sur votre radio ici, Bray Zizel, notamment Madeleine Anne avec Plan de carrière.

0: Madinen qui chante en français avec Plan de carrière.
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0: Et ce matin, à côté de moi, j'ai de la chance. J'ai Pascal Jaouet, notre célèbre brodeur, qui est à côté de moi pour parler du Festival des Brodeuses qui aura lieu à Pont-l'Abbé entre le 9 et le 12 juillet prochain. Et vous, comment vous avez appris à broder? 02 98 53 65 65. On reçoit Thomas. Bonjour Thomas.
3: Bonjour Estelle.
0: Je crois que vous vouliez surtout dire merci à Pascal Jaouet.
3: Ouais, je voulais le remercier parce que pour moi, ça reste un grand homme en Bretagne, en Finistère plus particulièrement, un artiste qui transmet tout son savoir-faire. Et je trouve ça juste magnifique, quoi. Magnifique.
0: Qu'est-ce que vous aimez dans la création de Pascal Jaouet, dans la broderie aussi?
3: J'aime toute cette adaptation de nos traditions sur la mode actuelle. Il arrive à adapter. Il y a quelques années de ça, on était encore loin de penser qu'on pouvait faire de la broderie traditionnelle sur des vêtements modernes, quoi. Et il a apporté tout ça, justement. C'est ce qui donne envie de s'initier et de continuer à faire perdurer toute cette mémoire.
4: Merci.
0: Pascal Jaouet, justement, est-ce que ça vous touche à chaque fois, ces mots de personnes qui vous remercient?
4: Oui, bien sûr, ça me touche. Et puis, je suis fier.
0: Vous pouvez l'être.
4: Je suis fier de... Merci Thomas, parce que ça n'a pas été mon but, ça a été de façon inconsciente, mais d'avoir donné d'avoir fait ce tremplin du costume dont je suis très amoureux, du costume breton et traditionnel, de le transmettre sur du vêtement contemporain avec des techniques, un mélange de techniques, parce que ce ne sont pas que des techniques bretonnes, ça donne, c'est c'est une transmission, c'est un émerveillement, il faut maintenant, Thomas, que vous veniez à Lorient voir mes nouvelles créations.
3: Vous êtes extraordinaire. De toute façon, ma maman est au comité des brodeuses. Elle vous connaît un petit peu. Cette année, j'ai la chance d'avoir mon frère qui va faire partie des volontaires aussi. Alors, ne changez rien, restez comme vous êtes.
4: Je changerai pas.
3: C'est extraordinaire d'avoir votre témoignage et votre savoir-faire.
4: Merci beaucoup.
0: Thomas, c'est quand que vous vous imitez, vous, à la broderie?
3: D'ici peu de temps, là, je suis passé du tricot au crochet au picot bigoudin. Je pense que je vais attaquer la broderie de la vie des bigoudins incessamment sous peu.
0: Parfait. Merci beaucoup, Thomas, pour votre témoignage ce matin.
3: Merci à Pascal en tout cas.
4: Merci.
0: Belle journée. Est-ce que justement, Pascal, il y a des hommes aujourd'hui qui apprennent la broderie?
4: Oui,
0: c'est quand même
4: plus
0: de femmes.
4: Alors, de plus en plus. Et puis, ça fait partie de notre tradition parce qu'il faut savoir que, pas simplement dans le pays bigoudin, mais partout en sud Cornouailles, les hommes étaient tailleurs et à la fois brodeurs, sans oublier les femmes qui travaillaient avec eux. Donc c'est une tradition et on a ouvert un concours depuis l'année dernière pour les fêtes des brodeuses et un concours de broderie et chaque année, pour la deuxième année, eh bien, il y a des hommes qui ont participé.
0: Est-ce que les jeunes s'intéressent aussi à la broderie? J'ai l'impression que de plus en plus, on revoit le tricot, le crochet. Est-ce que les jeunes s'intéressent aussi à la broderie?
4: Je pense qu'il y a un retour à toutes ces techniques d'art manuel, que ça soit le tricot, que ça soit le picot, que ça soit la broderie, le cartonnage. Les gens, bien qu'ils soient devant leurs ordinateurs, ont besoin à un moment de s'échapper dans le travail manuel.
0: Oui. Tout à fait, et notamment depuis le Covid, j'ai l'impression qu'on a ce besoin d'y revenir. En tout cas.
4: Et puis c'est un partage. Il ne faut pas oublier que on peut travailler seul, mais c'est aussi partager avec d'autres, et puis dans des salles où c'est commun, et il y a un partage dans les deux sens, un partage vers ceux qui ne brodent pas, ou ne travaillent pas le travail manuel, et puis un partage aussi pour ceux qui se retrouvent dans des petites collectivités, dans des associations, où ce savoir-faire, ou ces techniques, se donne, s'échange. Voilà, c'est beau. C'est humain.
0: C'est humain, surtout, avant tout. Pascal, on pourra voir votre nouvelle création, justement, lors de 4 défilés à Lorient, pour l'ouverture du Festival Interceltique de Lorient. Ce sera sur le recyclage, la recostumisation des tenues aussi. On en parle de plus en plus, finalement, de ce recyclage de vêtements.
4: Exactement, c'est une prise de conscience qu'on doit avoir tous. Déjà, c'est sur le thème de la mer. Ensuite, c'est sur le recyclage des matières, ce qui ne m'a pas empêché de travailler de très très très belles pièces étonnantes associées à de la perle, à des cabochons. Donc c'est un voilà, c'est des nouvelles créations et accompagnées de d'Alizée Séguillon, qui est une jeune créatrice également, qui a travaillé dans la même thématique que moi, en récupérant des déchets, en nettoyant les plages, parce qu'on, moi je me promène beaucoup le long des plages et de ramasser des coquillages, mais aussi les détritus, pas forcément pour les broder, mais pour les mettre de côté. Et voilà, une prise de conscience, mais un rêve. Je veux faire rêver à nouveau ces gens qui viendront au fil, deux défilés, le premier et le deux. Donc voilà, je vous invite à voir ce défilé à la fois pédagogique et d'émerveillement. Et je remercie encore le festival de m'avoir invité.
0: Et vous continuez de faire rêver les gens, ne vous inquiétez pas avec nos témoignages d'auditeurs, notamment ce matin. Merci beaucoup Pascal.
4: Merci de m'avoir invité.
0: Et on vous retrouvera donc pour le festival
4: des Brodeuses. Et de la part du festival des Brodeuses.
0: Bien évidemment, c'est à Pont-l'Abbé et ça se passe du 9 au 12 juillet prochain. À bientôt Pascal sur 230.
4: Merci beaucoup, à très bientôt.
0: Samuel Ben qui arrive tout de suite avec Pourquoi tu restes.
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0: L'heure de retrouver Valère Correa chaque jour avec vous. Un bon plan pour notre pouvoir d'achat. Aujourd'hui, vous vouliez nous parler mariage.
3: Oui, parce qu'on est en pleine saison des mariages. Et si vous êtes invité, il y a de fortes chances que vous soyez déjà en train de regarder la fameuse tenue. Sauf qu'entre le costume, la robe, les chaussures, les accessoires, la facture peut vite grimper à plusieurs centaines d'euros pour une journée. Alors j'ai une bonne nouvelle. Aujourd'hui, il existe plein de solutions pour être très bien habillé sans exploser votre budget. Par contre, il va falloir vous y mettre rapidement parce que, comme souvent, ça va vous demander de vous investir un petit peu.
0: Bah bonne nouvelle, ça va l'air. Alors par quoi on commence ?
3: Déjà, pensez à la seconde main. On trouve aujourd'hui des costumes, des robes quasiment neuves sur des plateformes comme Vinted, Vestiaire Collective, Le Bon Coin, parfois à moins de la moitié du prix d'origine, voire même encore mieux. Autre solution qui se développe beaucoup, c'est la location. Pour une robe de soirée, un costume que vous ne porterez peut-être qu'une fois, c'est souvent beaucoup plus rentable que l'achat. Alors là, vous avez des plateformes comme My Golden Closet, les prêteuses et même des marques qui proposent de la location. C'est le cas de Maje, par exemple. Et puis n'oubliez pas les outlets, les ventes privées, les collections de l'année précédente. On peut facilement économiser 30 à 70% sur des vêtements de grandes marques. Dernier conseil, si vous avez plusieurs mariages cet été, achetez une tenue sobre et changez simplement les accessoires, la chemise, la cravate, les bijoux. Personne ne s'en rendra compte, bien sûr, mais votre portefeuille, lui, verra vraiment la différence. Alors, est-ce que vous avez déjà acheté ou loué une tenue pour un mariage sans vous ruiner ? Moi, je suis preneur de vos astuces. Mon mail, c'est parisideseconomies@radiofrance.com.
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0: Phil Collins à 9h56 avec You Can't Re-Love.

0: c'est à 9h59 dans quelques secondes. C'est Sébastien Paour.
1: C'est quoi le titre?
0: You can't hurry love. Un truc
1: That's
0: comme
1: correct.
0: Ça. Et vous avez vu, je m'améliore.
1: Ouais, c'est vrai.
0: Sébastien, vous savez, Perrine Clément, elle est là pour nous aider à ne rien oublier dans nos valises.
1: Bien sûr.
0: Qu'est-ce qu'il ne faut pas oublier dans sa valise? Moi, je déteste en mettre. Mais bon, tout
1: des
0: à l'heure.
1: Des espadrilles?
0: Eh ben non.
1: Des tongs?
0: Et des tongs.
1: Oh là là.
0: Je déteste parce que moi, ça
1: aussi.
0: Me fait mal entre le gros orteil entre les orteils, quoi.
1: Je suis complètement d'accord.
0: Bon, je suis plutôt claquette.
1: Non plus.
0: Non. Bon, ok, on oublie. On marfine, lui, avec vous, Sébastien.
1: Voilà.
0: En tout cas, on saura plus sur les tongs, les tatanes, tout à l'heure.
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0: Bon mardi, ici, Bray Zizel, il est 10h. L'actualité de 10h est présentée par vous, Sébastien Paour. 35 degrés attendus avec un Quimper cet après-midi.
1: Oui, pas de doute, la chaleur est de retour dans le Finistère. Le département passe même en vigilance orange ce midi, comme le Morbihan. Seules les Côtes d'Armor restent en vert. 34 à Lorient, 31 à Brest. C'est le troisième épisode de forte chaleur en moins de 2 mois. Et le risque de feu de végétation n'a jamais été aussi élevé dans l'histoire de la Bretagne. Nous a dit tout à l'heure Steven Tual, le prévisionniste à Temps Breton. Vous avez l'entretien en intégrale sur le site et sur l'appli ici. 2 incendies précisément de végétation se sont d'ailleurs déclarés hier dans le secteur de Plourin-les-Morlaix dans le Finistère. Le premier au lieu dit Kéroudanette à Plougonvin. 7 hectares de brûlés ainsi que 1000 mètres carrés de sous-bois. 53 pompiers engagés avec l'hélicoptère Morane 29 qui a fait 8 largages. Le second à 10 km de là à Couette-Mignou sur la commune de Plourin-les-Morlaix. Un feu de récolte, 2 hectares de brûlés, 13 largages de Morane 29, 50 pompiers engagés. Le feu qui a aussi ravagé un élevage porcin hier matin à Locmaria-Plouzané, à l'ouest de Brest. 48 pompiers sont intervenus sur l'incendie qui a embrasé 200 mètres carrés de toiture de la porcherie. La moitié seulement des 400 porcs a pu être sauvée.
0: 50 plus pour la concession de l'aéroport de Brest.
1: Le conseil régional de Bretagne a voté un avenant hier qui prolonge jusqu'en 2041 le contrat de délégation de services publics avec la société Aéroport de Bretagne-Ouest, détenue majoritairement par la Chambre de commerce et d'industrie du Finistère. L'exploitant s'est engagé à rénover la piste, un chantier à 17,5 millions d'euros qui sera financé à 50% par la région. L'aéroport Brest-Bretagne a vu passer 913 000 passagers l'an dernier. Et puis le premier breton est 17e au classement du Tour de France. C'est Jordan Jégat, le grimpeur originaire de Bignan près de Vannes. Il a terminé 14e de la 3e étape hier aux Angles, à 2 minutes 28 du maillot jaune Tadej Pogacar. Son coéquipier, le costard-mauricain Mathis Lebert, est 83e au général. La météo, ça se réchauffe.
0: Ça se réchauffe, effectivement, puisque le Morbihan et le Finistère passeront à partir de midi en vigilance orange canicule. Ce matin, il fait déjà chaud, Sébastien. 26 à 30 degrés. Cet après-midi, je vous conseille de faire tomber la chemise et de mettre un t-shirt plutôt. 29 degrés à Lannion, 30 au Guilvinec, 32 à Concarneau.
1: Et jusqu'à...
0: Pardon, désolé. J'aurais dû m'abstenir de vous conseiller de vous habiller. 36 degrés à Pontivy et à Quimper. À 10h02, enfin, un petit point sur nos conditions de circulation. Tout roule à cette 06 02 98 53 65 65, si vous êtes témoin d'un ralentissement.
1: Vous arrivez à supporter vos vêtements?
0: Non, pas trop.
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0: C'est bien pour ça que moi j'ai mis la robe directement à manches courtes. Vous penserez à ça demain.
1: Moi j'ai remonté mes manches.
0: Oui, c'est pas mal aussi, effectivement. Ah, Sébastien, on vous dit à demain?
1: Oui, je serai là.
0: Super, c'est Marc Lavoine et Bambou sur le titre sur lequel on se quitte avec Dis-moi que l'amour.
1: Ok.
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0: L'avoine
1: et bambou avec Dis-moi que l'amour.
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1: Vous êtes peut-être en voiture sur le trajet pour aller à la plage, pour faire une petite baignade. Vous êtes peut-être au travail ou alors vous êtes peut-être encore au petit déjeuner en train de profiter, de boire votre petit café ou votre petit chocolat chaud, tranquillement avec vos enfants ou vos petits-enfants. Eh bien nous, on vous accompagne jusqu'à midi, bien évidemment. On jouera au cap ou pas cap entre 11h et midi avec justement vos places pour aller au festival des Brodeuses. C'est ce week-end à Pont-l'Abbé. Si vous voulez vous inscrire à cap ou pas cap, c'est dès maintenant. Vous pouvez au 02 98 53 65 65. C'est Maxime qui sera un plaisir de vous accueillir. Dans un instant, on va retrouver Clément Soubégou, la voix des pierres, qui nous conte des légendes et puis des questions qu'on s'est déjà tous posées, notamment étant enfant. Par exemple, elle va où la mer? Eh bien, c'est Louise Lempire qui nous y répondra juste après 10h30. Mais dans un instant, c'est Perrine Clément que l'on va retrouver. Elle, cet été, elle fait tout pour qu'on n'oublie rien dans notre valise. On parlera tatane et tongs. Eh bien oui, c'est important de bien les ranger dans sa valise et de ne pas les oublier en vacances. Juste avant ça, c'est Alex Warren avec son tout nouveau titre à 10h07. C'est Fever Dreams.

0: On vous fait découvrir la toute nouveauté d'Alex Warren, ça s'appelle Fever Dream.
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0: On vous aide à faire votre valise avec Perrine Clément et justement, on vous dévoile aussi les secrets, l'histoire, l'évolution des objets qui nous accompagnent chaque été. Une approche originelle et surtout pleine de surprises pour regarder les vacances différemment.
1: Dans ma valise, il y a...
3: Ah ben mince, j'en ai qu'une.
4: C'est pas grave, on s'en servira contre les moustiques.
1: Des tongs.
4: Ah ben je l'ai pas raté celui-là.
5: Les premières traces de ce type de chaussures apparaissent en Égypte. Pas de caoutchouc, mais en papyrus, voire en or. C'est réservé à l'élite. C'est un symbole de pouvoir.

0: Les tongs, on les retrouve sous d'autres versions, bien plus tard et bien plus loin. Au Japon, à Hawaï et au Brésil, la tong s'est imposée partout. À la plage, dans les ruelles ou encore à la maison.
1: Des choses avec des perles, avec des petits strass, avec des petits modèles à talons, des petits modèles plats, très colorés. Il y a en jaune, en rose, en violet, enfin, plein de choses comme ça.
0: Tong que vous aimez chausser ou encore lancer.
2: Dégagez la terrasse, qu'on me donne mes tongs.
0: Et la Gironde a déjà accueilli le championnat du monde de lancer de tong. Une personne lance sa tong avec son pied le plus loin possible. Mais attention, le coéquipier doit la ramasser. Il ne faut pas qu'elle tombe par terre.
3: Lancer, c'est facile, rattraper un peu moins, mais c'est essentiel.
0: Le lancer de tong à pratiquer en duo avec un lanceur et un receveur.
3: L'équipe qui fera mieux verra figurer son nom au livre des records. C'est pas le pied, ça.
0: Et vous, portez-vous des tongs?
4: Après, ça dépend de la destination. Si c'est destination à la plage, ouais, je les prends, carrément.
5: Moi, je prends toujours deux paires de tongs dans ma valise, voire trois, parce que je casse souvent mes tongs.
6: Il faut une paire de tongs pour aller à la douche, pour aller à la plage, pour se balader dans le camping. Essentiel.
7: Je mets des tongs tous les jours de allez, mars à octobre.
8: Dans ma valise. À podcaster sur ici.fr et sur l'application Ici.
9: Dans ma valise, des tongs. Les tongs que l'on appelle d'ailleurs gougounes au Québec, flip-flop aux États-Unis ou encore tatane en Bretagne. À 10h12, on reste bien en Bretagne, vous inquiétez pas, avec Laurent Voulzy. Belle île en mer, Marie Galante, belle matinée à tous.

0: qui nous chante à 10h15, Belle Île en Mer, Marie Galante. Vous savez quelle est ma couleur préférée? Je vous le dis, c'est le rose. Et ben on en parle dans un instant avec la voix des pierres.
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0: Jeudi, on sera tous derrière nos bleus, bien évidemment. L'équipe de France qui affrontera le Maroc pour les quarts de finale. On espérera les retrouver en demi le 14 juillet prochain. Peut-être une musique justement, qui va nous faire soulever la coupe. We are the champion avec Queen.

0: We Are the Champions à 10h21.
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0: C'est l'heure d'écouter l'histoire des minéraux et monuments qui nous entourent. En pensant à la Bretagne, on ne pense pas forcément à la couleur rose. Et pourtant...
3: Ma couleur rose ne peut pas vous laisser de marbre.
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5: La côte de granit rose.
3: Je suis l'un des paysages privilégiés pour les cartes postales et l'un des lieux emblématiques de notre belle région. Sur plus de 10 km de littoral, je suis un vrai terrain de jeu, presque unique pour les amateurs. Sinon, il vous faudra aller en Corse ou en Chine pour apprécier mon granit si particulier. Ma couleur vient de la combinaison de trois minéraux, le mica, le feldspath et le quartz. Et le rose, me direz-vous ? Eh bien, celui-là, il vient de l'oxyde de fer, qui, mélangé aux autres cristaux, donne ses reflets roses, parfois un peu bruns. Si ma couleur plaît dans de nombreuses constructions modernes ou plus anciennes, comme des mégalithes, ma couleur rose me permet aussi d'avoir été l'objet de culte.
5: La côte de granit rose.
3: Dans certaines paroisses du pays du Trégor, dans les Côtes d'Armor, les anciens voyaient en moi des larmes de géants. Souvenir d'une époque maintenant révolue. Mais d'autres croyances me donnent des pouvoirs surnaturels. Certains pensent que je peux apaiser l'esprit ou guérir les petites blessures émotionnelles. Alors un conseil, venez me voir en cas de coup de spleen. Et si jamais ça ne marche pas, si vous me prêtez plus de pouvoir que celui qui est le mien, eh bien vous passerez un moment unique et pourrez profiter du spectacle que je vous offre suivant la luminosité. Alors laissez votre imagination voir dans mes formations rocheuses quelques anciennes divinités ou monstres du passé.
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0: 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On va jouer au cap ou pas cap. J'ai envie que vous défiiez les uns les autres, justement, et pourquoi pas remporter vos deux passes, 4 jours, justement, pour le festival des Brodeuses à Pont-l'Abbé. Pourquoi pas rencontrer aussi Pascal Jaouen. 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
0: Je vous ai promis que pendant une heure, on restait bien en Bretagne, bien évidemment. Dans un instant, ce sera Louise qui va répondre un petit peu à toutes nos questions que l'on a pu se poser étant enfant et que vos enfants, vos petits-enfants vous posent peut-être d'ailleurs sur la plage. À 10h23, juste avant ça, c'est Triane avec les prisons de Nantes.

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1: Quel est le festival accessible en bateau du 31 juillet au 2 août? C'est bien évidemment le Bout du Monde, un festival ici Brice Zizel. L'an dernier, ce sont 3000 festivaliers qui ont abordé en presqu'île de Crozon pour arriver au festival du Bout du Monde depuis Brest à bord du Brestois, sur laquelle vous pouvez également embarquer votre vélo. La vedette fera la navette pendant les 4 jours de festivités. Il y a également l'option TER avec Brace Go. L'aller-retour est à 19 euros, c'est valable depuis toutes les gares de Bretagne. Et bien sûr, le bus pour terminer le voyage ou pour des trajets plus courts. 2 euros depuis Châteaulin, Carré, Quimper ou encore Brest. Et puis si vous êtes en vacances dans le secteur de Lorient, dans le Morbihan, peut-être que vous allez profiter des plages qui s'offrent à vous. Le réseau Isilo met en place les bus des plages. Les lignes T4 et 50 desservent 19 plages, le guide à la remorque plage en passant par Plomeur. Détail des infos sur isilo.bzh.
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1: On aime les légendes sur votre radio ici Brice Zizel, surtout celles racontées par Diane Tell avec la légende de Jimmy.

0: Diantel à 10h31 et sa voix douce avec la légende de Jimmy.
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0: La plage, la mer, leur mystère et surtout les questions de vos enfants ou de vos petits-enfants. La pression de l'eau pèse aussi lourd qu'un avion. Louise Lempire répond aux interrogations d'un petit curieux.
3: Elle descend jusqu'où la mer ?
4: Le mont Everest culmine à 8849 mètres d'altitude et il pourrait passer entièrement sous l'océan le plus profond.
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4: La Terre est surnommée la planète bleue parce que les océans recouvrent plus de 70% de sa surface. Pourtant, aujourd'hui, les scientifiques connaissent mieux l'espace et les étoiles que les profondeurs de l'océan. Il y a 5 immenses océans sur le globe. L'Atlantique, le Pacifique, le plus grand et le plus profond des océans, l'océan Indien, l'Arctique, le plus petit, le moins profond, il se trouve au pôle Nord, chez le Père Noël, et l'Antarctique. En moyenne, les océans sont profonds de 3,5 km. Mais les scientifiques brestois du fonds de dotation d'Océanopolis Act, qui travaillent à expliquer l'océan et les manières de le préserver, nous ont expliqué qu'il existe plusieurs zones qui vont de 200 mètres à 6 km de profondeur. Et les zones les plus profondes s'appellent les abysses.
3: Est-ce qu'il y a encore plus profond que les abysses ?
4: Il y a les fosses océaniques. Les plaques tectoniques bougent et parfois se superposent. Ça crée une fosse, comme un grand gouffre. Et là, ce sont les parties les plus profondes des océans. La plus connue d'entre elles, c'est la fosse des Mariannes. D'après les scientifiques, elle fait un peu plus de 11 000 mètres de profondeur, soit 11 km. Mais pour nous, les humains, c'est impossible d'y vivre. Si tu descends tout au fond de la fosse des Mariannes, la pression est insupportable pour notre corps humain. La pression, c'est tout le poids de l'eau que tu peux avoir sur les épaules. Au fond de la fosse des Mariannes, la pression est tellement élevée que c'est comme si tu portais avec tes petits bras un avion Airbus A320.
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0: Ça, c'est la musique parfaite si vous avez envie de vous défier aux autres auditeurs. Ça se passe entre 11h et midi. On joue ensemble au cap ou pas cap. La règle, elle est simple. Vous êtes cap, 3 points. Vous êtes pas cap, 3 propositions et potentiellement qu'un point. À gagner, vos deux passes 4 jours au festival Les Brodeuses à Pont-l'Abbé. Ça se passe ce week-end. Et surtout, vos deux paires de lunettes pour aller voir l'éclipse solaire qui aura lieu le 12 août prochain. Vous voulez jouer ? Vous voulez défier vos concurrents, ça se passe entre 11h et midi. Et vous pouvez vous inscrire dès maintenant au 02 98 53 65 65. C'est Maxime qui vous accueille au standard.

0: Survivor, Eye of the Tiger à 10h37.
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0: En se promenant sur le sentier du Lin à Saint-Égonnec-Lochéguinère, on peut observer de près la nature et ça tombe bien. Nous, on se promène avec Morgane Etienne, qui est éducatrice à l'environnement. On la retrouve au micro d'Erel Belloni dans quelques minutes, juste après Christophe Maé avec la Lune.

0: jolie dédicace à toutes les mamans chantées par Christophe Maé. Et d'ailleurs, si vous voulez le voir en concert, il va fêter ses 50 ans sur scène. Déjà 50 ans. Il sera à Brest, à la Brest Arena, et ce sera le 9 octobre prochain.
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0: Allez, on prend la voiture avec Erel Belloni et on file direction les Monts d'Arrée.
3: L'association Au fil du Quai Fleute et de la Pinzée propose des balades et des animations ici à Saint-Égonnec, Locquéguinère et ailleurs, dans les Monts d'Arrée plus généralement. On est toujours en compagnie de Morgane Etienne qui est éducatrice à l'environnement dans cette association. On est toujours au Candy du Fers. Et Morgane, on va s'intéresser à l'eau. Bon, le Quai Fleute et la Pinzée, c'est aussi de l'eau. Hein.
4: C'est aussi, oui, c'est le nom de deux rivières en fait qui se jettent dans la baie de Morlaix, tout à fait.
3: Et nous, Morgane, on va regarder un peu ce qu'on a, là-dedans. Parce que bon, il y en a une partie qui passe dans le Candy, oui. Et puis l'autre qui le contourne tranquillement.
4: Oui, c'est ça en fait. Dans les Candy, on détournait, comme je disais tout à l'heure, les rivières. Pour pouvoir avoir de l'eau dans le Candy, pour pouvoir nettoyer les fils de lin qui ont été blanchis. Et aujourd'hui, ces Candy étant abandonnés, enfin, ou restaurés, mais ce sont quand même des lieux très préservés, eh ben, on va trouver dans la rivière une petite faune qu'on ne trouve pas ailleurs. Voilà. Donc, on va regarder, on va faire une petite pêche à l'épuisette. Alors, on peut trouver des petites larves d'insectes. On peut trouver aussi des amphibiens. Alors, il faut savoir que les amphibiens sont protégés par la loi. On n'a pas le droit de les manipuler. On n'a pas le droit de les pêcher. On n'a pas le droit de les déplacer. Évidemment, encore moins de les abîmer. Donc là, je regarde s'il y a des petites choses dedans.
3: Voilà, Morgane a une épuisette, mais là, nous, c'est juste pour regarder.
4: C'est ça, exactement. Alors, en fait, voilà, c'est ce que j'explique aux gens en sortie. Nous, on fait des demandes de dérogation pour pouvoir, justement, montrer aux gens les amphibiens, les manipuler, évidemment, avec précaution, sans les abîmer, et on les remet dans le milieu. Ouais, mais il faut une dérogation pour ça.
3: Bon, bah en fait, il suffit de venir suivre une animation, comme ça, c'est plus simple. En plus, on a toutes les explications qui vont avec.
4: Alors là, on a une petite bête. Là, on a ce qu'on appelle des gamards dedans, des petits crustacés. Donc des crustacés, en fait, on en trouve partout, dans tous les milieux. On en trouve en bord de mer. C'est les crustacés qu'on connaît, le crabe, la crevette. Mais en fait, des crustacés, on va en trouver en eau douce. Donc c'est ça, les petites gamards qui sont là. Toutes petites choses comme ça qui ressemblent un peu à des petites puces, des petites crevettes aussi.
3: Ouais, des petites puces de mer.
4: C'est ça. Ouais. Et on en trouve aussi dans la litière de la forêt. Le cloporte fait partie de la famille des crustacés, par exemple.
3: D'accord.
4: Ouais.
3: Et ici, on peut croiser des salamandres ou... Ouais.
4: Alors, pardon, je coupe juste. Il y a une petite méloée, juste là. Tu vois ?
3: Ouais.
4: Un insecte. Tiens, je vais essayer de la faire grimper. Allez, viens. Voilà.
3: Elle est bleue.
4: Elle est hyper bien domestiquée. Elle monte sur mon épuisette. Ouais, elle est bleue. A priori, ça, c'est un mâle, en fait. Les femelles, elles ont un abdomen bien plus gros, bien plus long. Ouais. Et donc, fait partie de la famille des insectes, les méloées. Et, ouais, et quand on s'y intéresse d'un peu plus près, on peut aller chercher des informations sur Internet. Elles ont des cycles de vie assez exceptionnels. En fait, leur petite larve va se servir des petites abeilles solitaires pour aller jusqu'au nid. Et ensuite, une fois qu'elles sont dans le nid, en fait, elles vont pouvoir se nourrir de tout ce que l'abeille solitaire ramène, et y compris des œufs. L'abeille. Voilà. Et ça lui permet de grandir. Tous ces animaux. Ce sont des bio-indicateurs, c'est-à-dire qu'ils sont sensibles en fait à tout ce qui est pollution. Et donc c'est très très important de préserver la qualité de l'eau, que ce soit dans les eaux courantes ou dans les eaux stagnantes, pour préserver toute cette petite faune qu'on va retrouver dans l'eau.
0: C'est bientôt le 14 juillet, et le 13 juillet, bien, il y aura le bal populaire, le bal des pompiers. C'est peut-être là-bas que vous avez rencontré d'ailleurs votre chérie. Eh bien, vous venez nous raconter vos histoires, vos anecdotes. Ce sera lundi 13 juillet, entre 9h et 10h, avec Perrine Clément. Peut-être que vous l'avez rencontré d'ailleurs sur Night Fever.

0: Les Bee Gees avec Night Fever, ils nous font danser à 10h48.
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0: On retrouve Clémence Aubigou, c'est un sujet d'actualité en lien avec la météo dans ce petit cours de breton du jour.
3: Deux mots qui reviennent souvent dans les médias ces jours-ci et dans les conversations, donc on va les apprendre en breton aussi.
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3: En première, zéro. Parce que malheureusement, en Bretagne, eh bien, nous n'avons pas beaucoup de nappes phréatiques. Donc même s'il pleut beaucoup en hiver, bah, après ça sèche vite, comme en ce moment. Et c'est là qu'on parle de zéror, arzéror, arzéror vraz, même comme celle de 76, qui revient dans les conversations de ceux qui l'ont connu. Serre, c'est sec, donc zéror. Arzéror, c'est la sécheresse. Et vu le peu de précipitations en ce moment, on voit que c'est bien sec. Arzéror et braise, la sécheresse en Bretagne. Et l'autre mot qui fait l'actualité, mais qui touche quand même moins la Bretagne, c'est la canicule. Et là, c'est gore. Un amzerhor, c'est un temps extrêmement chaud, caniculaire, donc avec des températures élevées en journée et qui baissent peu la nuit. Pas très réjouissant ces mots, bien évidemment, mais c'est utile de les connaître, car on les entend souvent aussi en langue bretonne, dans les Keleir Breiz, de ici Breiz Hizel. Arzerhor, la sécheresse, gore, amzerhor, ou encore même amzer. Tom Gore, c'est-à-dire du temps chaud bouillant.
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3: Et pour changer un peu, on va prendre le frais aujourd'hui en partant de Nantes pour rejoindre Brest. Le long du canal, où il fait quand même plus frais avec l'eau et les arbres. Et en plus, c'est joli. Hent Arganol, c'est la route du canal. Arganol, c'est donc le nom du canal de Nantes à Brest. Eus en Naonet d'Avrest, de Nantes à Brest. Canol, Arganol, le canal. Et Hent ar Gandol, c'est la route qui borde le canal, qui s'appelle aussi parfois Hent an Alach, le chemin de halage. Les deux utilisations sont possibles, suivant vos goûts évidemment. Hent ar Gandol, le chemin du canal, ou Hent an Alach, le chemin du halage, tout simplement. C'est facile et ça peut vous donner une bonne idée de balade. Mondavale va Hent ar Gandol. Allez se balader le long du canal. Je vous laisse réfléchir à cette proposition. Et je vous dis à demain, même heure, Ken Warhois, mais un peu se rendre juste.
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0: 10h52, la musique, de la bonne humeur, c'est Clara Luciani qui nous le sert sur un plateau avec la grenade.

Dans un peu moins de 5 minutes, c'est l'actualité qui arrive. Et juste après, on va jouer ensemble au cap ou pas cap. Vous pouvez vous inscrire dès maintenant auprès de Maxime. Et vous pouvez vous défier les uns avec les autres. Ça se passe au 02 98 53 65 65. Mais à 10h56, c'est Paco avec Amor de Miss Amoris.

0: titre qui nous donne envie de danser, notamment si vous êtes à la plage ou peut-être en train de cuisiner avec vos enfants ou vos petits-enfants. C'était Paco avec Amor des Miss Amores sur votre radio ici, Paris-Izel.
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0: Belle semaine à tous, ici Paris-Izel. Il est 11h, l'actualité s'est présentée par Fanny Forel.
2: C'est reparti pour une vague de chaleur étouffante, la troisième en six semaines en France. Les trois quarts du pays passent en vigilance canicule orange. C'est le cas chez nous dans le Finistère, dans le Morbihan, en Ille-et-Vilaine, où le mercure pourrait frôler les 40 degrés en certains endroits comme à Redon aujourd'hui. Seules les Côtes d'Armor chez nous restent en vert. La situation entraîne des risques très importants d'incendie, des feux qui se déclarent ici et là en Bretagne. Hier, 8 hectares de récolte ont brûlé à Tréfindel en Ille-et-Vilaine, 17 hectares à Carreau dans le Morbihan. C'est un feu de chaume qui s'est propagé à un sous-bois. Feu de chaume aussi à Plumieux, près d'Oudéac dans les Côtes d'Armor, avec 20 hectares partis en fumée, ou encore 7 à Plougonvin dans le Finistère. On reparlera de ces risques importants d'incendie dans le journal de midi. La visite d'Emmanuel Macron en Syrie se poursuit après l'explosion de deux bombes ce matin tout près de l'hôtel où il a passé la nuit à Damas. Le président français est sain et sauf. Il avait quitté l'établissement au moment de l'attentat qui, selon un premier bilan, a fait 18 blessés. En difficulté depuis le Covid, l'aéroport de Rennes continue d'être géré par Vinci et la Chambre de commerce et d'industrie d'Ille-et-Vilaine. Malgré une fréquentation en baisse, le Conseil régional de Bretagne a décidé hier de renouveler la concession pour les 20 prochaines années. Il a par ailleurs voté la prolongation jusqu'en 2041 de la délégation de service public à l'exploitant de l'aéroport de Brest. La région financera pour moitié la rénovation de la piste, estimée à 17,5 millions d'euros. Le sport, avec Tadej Pogačar déjà en jaune sur le Tour de France. Il a pris la tête du classement général en s'imposant hier aux Angles dans les Pyrénées-Orientales. Aujourd'hui, le peloton partira de Carcassonne à 13h10, direction Foix dans l'Ariège. Et puis le mondial de football, avec deux nouveaux qualifiés pour les quarts de finale. L'Espagne sera de la partie après avoir éliminé le Portugal. Pareil pour la Belgique, qui a battu les États-Unis. À suivre les derniers huitièmes de finale ce soir, à savoir Argentine-Égypte et Suisse-Colombie. 11h02 sur vos radios ici en Bretagne. On fait tout de suite un point complet sur la météo.
0: Avec le Morbihan et le Finistère qui rentrent en vigilance orange canicule à partir de ce midi, 26 à 30 degrés déjà ce matin. Cet après-midi, il va continuer de faire bien chaud, 29 degrés attendus à Lannion, 30 degrés à Brest et au Guilvinec, avec 33 degrés à Lorient et jusqu'à 36 degrés du côté de Quimper et de Pontivy. À 11h02, on fait un petit point sur vos conditions de circulation. Les routes bretonnes circulent très bien. 02 98 53 65 65 si vous êtes témoin d'un accident ou d'un ralentissement.
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0: Bon, on fait juste une petite sieste, mais je vous retrouve juste après. C'est Étienne Dao avec Le Grand Sommeil.

0: Étienne Dao qui nous accompagne en 11h06 avec le Grand Sommeil.
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0: Cap ou pas Cap, c'est peut-être le jeu de votre enfance. On y a tous déjà joué. Eh bien, on vous le propose justement tout au long de cet été sur votre radio. Ici Brice Zizel, de venir défier nos auditeurs. La règle, elle est simple. Vous êtes 5 candidats. Chaque personne a 3 thématiques différentes. Musique, histoire, mathématiques, sport. Eh bien, si cette thématique vous inspire, vous me répondez Cap. Si vous avez la bonne réponse, bingo, 3 points. Si vous ne vous sentez pas, vous me dites plutôt pas Cap. Et dans ces cas, je vous ferai 3 propositions et vous remporterez 1 point. Le but, bien évidemment, eh bien, c'est de remporter le plus de points possible et d'être notre gagnant du jour. Qu'est-ce qui est à la clé donc ? Eh bien, à remporter vos 2 passes 4 jours pour le festival Les Brodeuses à Pont-l'Abbé qui aura lieu du 9 au 12 juillet prochain. Et puis, vous n'êtes pas sans savoir que le 12 août prochain, eh bien, aura lieu une éclipse solaire. 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

0: Bertrand, The Logical Tang.
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0: Cap ou pas cap, on est ensemble jusqu'à midi. On joue, et oui, on est joueur sur votre radio ici Brice Dizel. Et première candidate, eh bien j'accueille Marie-France. Bonjour Marie-France.
3: Bonjour Estelle.
0: Vous nous appelez de Plouze et VD. Ça va Marie-France? Vous souffrez pas?
3: Non, j'attends de clés d'air en fait.
0: Ah, de clés d'air, bah, pas de souci. Marie-France, est-ce que vous souffrez pas trop de la chaleur pour l'instant?
3: Ça va. Je sais où me mettre au frais quand dans l'après-midi, donc voilà.
0: C'est important de se mettre à l'ombre, effectivement.
3: Mais c'est agréable aussi le soleil, de toute façon.
0: Bah oui, ça fait du bien, et puis on est l'été, de toute façon.
3: Oui, bah voilà, justement.
0: Mais toujours faire attention quand même au soleil et à la forte chaleur de l'après-midi. Marie-France, est-ce que vous connaissez les règles de cap ou pas cap?
3: Un petit peu, vous venez de les rappeler tout à l'heure, donc...
0: Bah, je vais vous les rappeler. Oui. Vous avez trois thématiques. Je vais vous dire la thématique. Si vous êtes cap, vous me dites cap. Et dans ces cas-là, vous remporterez potentiellement 3 points. Je ne vous fais pas de proposition. Si vous n'êtes pas cap, vous me dites pas cap. Je vous ferai 3 propositions et vous remporterez 1 point. Ok Marie-France?
3: Oui, d'accord.
0: Vous êtes prête?
3: Oui, on va essayer.
0: Eh bien, on y va.
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0: Première thématique, Marie-France, bateau. Cap ou pas cap?
3: Cap, oui.
0: C'est parti. Sur un bateau, comment dit-on à droite?
3: Tribord.
0: Bravo Marie-France, effectivement.
3: J'ai mon mari à côté qui souffle un peu. Il a plus de connaissances que moi en voile.
0: Parfait. Enfin,
3: en
0: comment voile. Il s'appelle votre mari Marie-France?
3: Ah, il s'appelle Christian.
0: Eh ben, on l'embrasse. Heureusement qu'il est là, effectivement. Tribord à droite, bâbord à gauche. Deuxième thématique.
3: Mon enfant fait de la voile aussi, donc je connais un petit peu quand même.
0: Bon, bah, c'est voilà. Parfait. Deuxième thématique, Marie-France, c'est association. Cap ou pas cap?
3: Association. Cap.
0: Cette association de protection animale tire ses origines de la Bretagne. Sa première réserve naturelle a été créée il y a plus de 100 ans sur l'archipel des 7 îles au large de Trégastel. Elle compte 57 000 adhérents, 8 000 bénévoles actifs. Elle s'attelle à protéger la faune, la flore et les oiseaux. De quelle association s'agit-il ?
3: Il s'agit sûrement probablement de la LPO.
0: Bah parfait, Marie-France.
3: Ouais.
0: Effectivement.
3: Là, hein. Mon mari me souffle également. Hein.
0: Bah, Marie-France et Christian, en tout cas. S'il voilà. S'agit bien de la LPO. Attention, vous êtes à 6 points, Marie-France. Et pour l'instant, c'est un sans faute. Prochaine thématique, c'est musique Blentes. Faut soit me trouver l'artiste, soit me trouver le titre. Est-ce que vous êtes cap ou pas cap? Est-ce qu'on tente les 9 points?
3: Cap, on va essayer. On verra.
0: Cap. Donc, faut soit le titre, soit l'artiste, Marie-France, ok? C'est parti.
3: Claudio Capéo.
0: On n'a même pas eu besoin de mettre le chrono, Marie-France. Effectivement, il s'agit de Claudio Capéo avec Un homme debout. Marie-France, vous êtes à 9 points.
3: Oui, bon, d'accord.
0: Vous avez fait un sans faute.
3: Oui, c'est pas mal. Oh bah, mais je pense qu'il doit y avoir d'autres candidats qui vont peut-être gazer également, enfin, bien répondre aussi. Donc,
0: c'est pas mal, vous pouviez pas mieux faire, hein, j'ai envie de vous dire, Marie-France. C'était le maximum de points. Marie-France.
3: Ah, mais c'est pour rigoler, hein, voilà, mais c'est sympa.
0: Vous restez bien près de votre téléphone, en tout cas, peut-être qu'on se retrouve tout à l'heure.
3: D'accord.
0: À bientôt.
3: Je ne raccroche pas, je raccroche.
0: Vous pouvez raccrocher, vous pouvez reparler avec Maxime, c'est comme vous voulez. Vous parlez avec Maxime, ne raccrochez pas, il me fait un geste. Merci beaucoup Marie-France.
3: Merci,
0: belle journée. À bientôt.
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0: Et si vous voulez vous défier à Marie-France, ça se passe au 02 98 53 65 65. Vous venez relever le défi des 9 points. Juste avant ça, c'est Vita avec Ça fait mal.

0: Vita avec Ça fait mal. 02 98 53 65 65. C'est Maxime qui vous attend à l'accueil pour vous inscrire et jouer au Cap ou pas Cap. Marie-France a fait 9 points. On vous attend justement pour la défi.
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0: Si vous avez la fièvre dans le cerveau, vous venez jouer avec nous au Cap ou pas Cap jusqu'à midi. Je vous attends 02 98 53 65 65. Vous pouvez vous inscrire dès maintenant auprès de Maxime et venir défier Marie-France qui a fait 9 points. Alain Chamfort, il a peut-être pas la fièvre dans le cerveau, mais lui, il a la fièvre dans le sang.

0: 7h25, il nous accompagne avec la fièvre dans le sang.
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0: Cap, 3 points. Directement pas cap, 3 propositions et potentiellement qu'un point. Marie-France, elle a fait déjà 9 points. Je vous conseille de faire tous des caps. C'est Marine qu'on accueille au 02 98 53 65 65. Bonjour Marine.
3: Bonjour.
0: Vous nous appelez de Poule de Rosic. Marine, vous êtes en vacances?
3: Oui, c'est ça.
0: Vous êtes en vacances depuis combien de temps là?
3: Eh bien, je suis arrivée hier.
0: Eh ben parfait, vous profitez tranquillement?
3: Oui.
0: Vous êtes bretonne de base?
3: Non, j'habite dans la région toulousaine.
0: Et alors, qu'est-ce qui vous fait venir en Bretagne, Marine?
3: Eh bien, je venais en Bretagne quand j'étais plus jeune avec mes parents, et là, mes parents ont déménagé en Bretagne.
0: Eh ben c'est parfait, on entend l'accent en tout cas. Marine, est-ce que vous connaissez les règles du cap ou pas cap? C'est bon, j'ai pas besoin de vous
3: oui,
0: les réexpliquer.
3: Bon.
0: Eh bien, écoutez, est-ce que vous êtes prête?
3: Je suis prête.
0: Eh ben on y va.
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0: Marine, première thématique, astrologie, cap ou pas cap?
3: Cap.
0: Les enfants nés entre le 22 juin et le 22 juillet appartiennent au signe du cancer. Mais quel est le signe astrologique des personnes nées entre le 21 mai et le 21 juin?
3: Gémeaux.
0: Très bien Marine, effectivement, ce sont des Gémeaux. 3 points. On est sur la bonne voie. Deuxième thématique, Marine, randonnée, cap ou pas cap?
3: Cap.
0: Ça vous donnera peut-être des envies de sortie. En Bretagne, on a plus de 20 000 km de chemin balisé et il y a notamment une randonnée qui borde l'ensemble des côtes bretonnes sur plus de 2 000 km. Depuis l'île aux Rocheux et la baie du Mont-Saint-Michel, dans la Manche, elle atteint son but à Saint-Nazaire, en Loire-Atlantique, et a été élue GR préférée des Français 2018. Quel est le nom de ce GR, Marine?
3: 34.
0: Bien évidemment, le GR34 ou le sentier des douaniers. 3 points en plus. Vous êtes à 6 points. Je vous conseille pour la troisième thématique de faire un cap, Marine,
3: oui,
0: pour essayer d'atteindre les 9 points. Et en tout cas, la troisième thématique, c'est musique blind test.
3: Ok.
0: Vous êtes cap?
3: Cap.
0: Faut me dire soit l'artiste, soit le titre. D'accord, Marine?
3: Ok.
0: On y va.
4: Allez, viens, je t'emmène loin.
3: Tente pas.
0: Bah bien évidemment Marine, Santa effectivement avec Popcorn Salé, elle s'est fait connaître notamment avec ce titre. Marine, vous êtes à 9 points, vous êtes face à Marie-France qui a 9 points aussi. C'est Maxime qui va vous poser une petite question en off, une petite question subsidiaire pour essayer de vous départager.
3: Okay.
0: Très bien Marine, et on se dit peut-être à tout à l'heure alors.
3: À tout à l'heure peut-être.
0: À tout à l'heure, profitez bien du soleil.
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0: Marie-France et Marine sont à 9 points. Vous voulez venir les défier et peut-être remporter justement votre passe 4 jours pour aller au festival Les Brodeuses à Pont-l'Abbé ce week-end, ou encore remporter vos deux paires de lunettes pour aller voir l'éclipse solaire du 12 août. Vous appelez Maxime à l'accueil au 02 98 53 65 65. Bah 11h28, on s'ambiance un petit peu. On danse en cuisine peut-être pendant que vous êtes en train de préparer le repas avec Koons.

0: Girls avec This Girl à 11h31. Ce sont surtout tous les bons plans et astuces avec Pierre et Clément.
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2: Chapi Volant poursuit sa route. Après Brandivie, le festival itinérant fait désormais escale à Sker, où il s'installe jusqu'au 18 juillet. Pour cette deuxième édition, l'événement propose une programmation familiale sous un grand chapiteau entre spectacles de cirque, concerts électro et rap. Sur place, vous trouverez également bar et food truck. Côté tarif, comptez entre 7 et 20 euros. Chapi Volant se poursuit jusqu'au 18 juillet au boulodrome de Sker, commune finistérienne située aux portes du Morbihan. Et puisqu'on est tout près, traversons la frontière. Je vous emmène au Faouette, à une quarantaine de kilomètres de Lorient, pour une belle idée de balade et de découverte. Le Faouette séduit d'abord par ses halles centrales du XVIe siècle, puis par la chapelle Saint-Fiacre, joyau flamboyant, et bien sûr par l'incontournable chapelle Sainte-Barbe, à la fois mythique et mystérieuse. Sans oublier le musée du Faouette, qui vaut lui aussi le détour. Et durant l'été, le musée est ouvert tous les jours, de 10h à 18h30, y compris les jours fériés.
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0: De la musique et de la bonne humeur à 11h32, c'est Bernard Lavillier qui vous la donne avec Un monde en noir et blanc.

0: Lavilliers avec Noir et Blanc à 11h37.
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0: Et surtout, venez vous mesurer à Marie-France ou encore Marine, qui ont fait toutes les deux 9 points. Est-ce que vous ferez mieux qu'elle? Eh bien, on va poser la question à Ronan. Bonjour Ronan.
3: Bonjour, ça va?
0: Très bien, et vous?
3: Ça va, tranquille.
0: Super. Qu'est-ce que vous faites de beau avec cette chaleur, Ronan?
3: Bon, j'essaie de me mettre au frais.
0: Oui, c'est le plus important, notamment cet après-midi, ça va monter. Hein.
3: Oui.
0: Du côté de Brest, il fera plus de 30 degrés.
3: Oui. On va faire une barbecue.
0: Tout à fait. Ronan, est-ce que vous connaissez les règles de Cap ou pas Cap ou faut que je vous les redise?
3: Non, c'est bon.
0: Eh bien, est-ce que vous êtes prêts?
3: Oui.
0: Eh bien, on y va.
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0: Première thématique, Ronan, c'est personnalité publique. Cap ou pas Cap?
3: Oh ben, on fait du cap. Hein.
0: Bah oui, de toute façon, si on veut tester les 9 points, il va falloir faire beaucoup de cap, Ronan, effectivement. Première donc thématique personnalité publique. Il est l'un des chanteurs les plus appréciés de sa génération. Sa carrière a débuté à la sortie d'un célèbre télécrochet. Vous l'entendez régulièrement, d'ailleurs, sur votre radio ici, Brice Dizel, où il évoque Chou, Wasabi ou encore Lac. Il souffle aujourd'hui ses 44 bougies. Qui est ce chanteur?
3: Ah, bonne question. Je ne sais pas.
0: Réfléchissez. Ronan, vous êtes sûr que vous ne savez pas?
3: Non, pour l'instant, non. Tu me diras.
0: Ah là là. Bah écoutez, on va écouter la réponse en musique. Sur les
3: oh, Doré.
0: Ben oui, Julien Doré, effectivement, qui souffle ses 44 bougies aujourd'hui. Ronan, on continue de jouer pour le plaisir, quand même.
3: Oh oui, bah oui.
0: Allez, deuxième thématique, c'est mots bretons. Est-ce que vous êtes cap ou pas cap?
3: Bah, on attaque. Hein.
0: On attaque. Que veut dire crampouez en breton?
3: Crampoussé, c'est crêpe.
0: Oui, tout à fait, effectivement, c'est bien le mot crêpe. Et donc, ça vous aurait fait 3 points. Troisième thématique, c'est la thématique musique et blend test. Il me faut soit l'artiste, soit le titre. On dit cap, Ronan?
3: Ah oui.
0: Allez-y.
3: Non, ça me dit rien.
0: Ça vous dit
3: c'est
0: rien
3: bam,
0: non plus?
3: Ça, je sais. La chanson, c'est Bam Bam.
0: C'est Ebam, la chanson, effectivement. Ouais. Et c'est Mentissa, notamment, qu'on a aussi connu grâce à un télécrochet, Ronan.
3: Bon. Ouais, c'est pas trop mon style de musique, mais bon, je tente.
0: Bon, bah, au moins, pas de regrets. Ça ne vous aurait fait
3: oh,
0: que
3: non.
0: 3 points, Ronan. Vous venez rejouer avec nous?
3: Pardon?
0: Vous revenez jouer avec nous quand vous voulez?
3: Oh, bah, bien sûr.
0: Très bien. Bah, je vous attends, Ronan, alors. À bientôt.
3: Il n'y a qu'une radio, hein, c'est la vôtre.
0: Ah ben, c'est la nôtre, elle s'appelle comment, Ronan?
3: Oh, ben, France Bleu, Brice Dizel ou bien...
0: Ici, Brice Dizel maintenant. Oui, effectivement, Hervé, pour les plus anciens. Merci beaucoup, Ronan, en tout cas.
3: Avec les mots.
0: À bientôt, au revoir.
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0: 02 98 53 65 65, il est temps de vous inscrire si vous voulez battre Marine ou Marie-France, qui ont toutes les deux 9 points. C'est Maxime qui vous attend.
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0: Cap ou pas cap, on est un peu joueurs cet été. On joue tous ensemble au 02 98 53 65 65. Vous pouvez vous inscrire auprès de Maxime tout de suite. Juste avant ça, c'est Florent Pagny avec Je sais qui je suis.

0: compagnie à 11h45, je sais qui je suis.
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0: On joue ensemble à cap ou pas cap jusqu'à midi. 02 98 53 65 65 pour vous inscrire. C'est Maxime qui vous attend au téléphone. À gagner, je vous le rappelle, ce sont vos deux passes 4 jours pour le festival Les Brodeuses à Pont-l'Abbé. Ça a lieu ce week-end. Vous pourrez peut-être faire la rencontre d'ailleurs de Pascal Jaouen. Et en plus de ça, on vous rajoute vos deux paires de lunettes de protection spéciale éclipse. Eh bien oui, parce que la prochaine éclipse solaire, elle arrive. Elle arrive très vite. Ce sera le 12 août prochain avant de retrouver une autre, mais ce sera que dans 20 ans. Alors on a le temps, effectivement. 11h45, on attend vos inscriptions au 02 98 53 65 65.
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0: Il y a 11h46, c'est Green Lads qu'on écoute avec Light It Out.

0: Green Lads avec Let It Out à 11h49.
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0: Et surtout, ce matin, eh bien, il faut se mesurer à Marie-France et Marine qui ont déjà fait toutes les deux 9 points. Celui qui a décidé de se défier, c'est Mickaël qui nous appelle de Brenivis. Bonjour Mickaël.
5: Bonjour.
0: Vous êtes un courageux Mickaël, vous venez de terminer le travail.
5: Oui.
0: Vous travaillez dans quoi, Mickaël ?
5: Dans la grande distribution.
0: Vous commencez à quelle heure le matin ?
5: À 6h.
0: Eh bien, vous êtes un bien courageux. Au moins, vous travaillez un petit peu au frais.
5: Oui, un petit peu.
0: Mickaël, cet après-midi, vous avez prévu quoi avec la chaleur ?
5: Oh, ça va être repos et puis après piscine avec les enfants, probablement.
0: Eh bien, c'est parfait. C'est une bonne après-midi, ça.
5: Oui.
0: Mickaël, est-ce que vous connaissez les règles de cap ou pas cap ou est-ce qu'il faut que je vous les rappelle ?
5: Non, j'ai déjà joué.
0: Bon, bah parfait. Est-ce que vous êtes prêt à y aller, alors ?
5: Oui, bien sûr.
0: Et ben c'est parti.
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0: Je vous rappelle que Marine et Marie-France sont toutes les deux à 9 points, Mickaël.
5: Oula, ça va être dur à battre, mais on va essayer.
0: On va essayer quand même. Mickaël, première thématique cinéma, cap ou pas cap ?
5: Bah, on va dire cap.
0: Avec quel acteur Bourvil a-t-il tourné dans le Corniot et la traversée de Paris ?
5: Louis de Funès.
0: Parfait, effectivement, 3 points, c'est bien. Louis de Funès, ils ont joué ensemble en tout dans 5 films. Poisson d'avril, Les Hussards et La Grande Vadrouille, bien évidemment. Mickaël, deuxième thématique, soleil, cap ou pas cap ?
5: Bah, cap pour essayer de les coller.
0: On ne peut pas encore faire le compte pour l'année 2026, mais on a les chiffres de 2025 sur lesquels s'appuyer. Quelle ville a été la plus ensoleillée à l'échelle de la Bretagne en 2025 ?
5: Ah, je l'aurais pas. Je vais dire au hasard Brest.
0: Ah. Et non, Mickaël, malheureusement, c'est dans le Morbihan que ça se trouve et c'est Lorient.
5: Ah oui, bah.
0: Lorient.
5: Je l'aurais pas eu.
0: Et oui, qui détient le plus haut taux d'ensoleillement de l'année 2025 avec en tout 2121 heures au total. On se fait la dernière thématique pour le plaisir, Mickaël ?
5: Bien sûr.
0: Allez, dernière thématique, c'est musique blind test. Vous me trouvez l'artiste ou, en tout cas, le titre de la chanson. Cap ou pas cap ?
5: D'accord, cap.
0: Allez, on écoute. Je serai partout.

0: Alors, Mickaël ?
1: Je vais peut-être mal le prononcer, mais Joseph Camel.
0: Vous l'avez prononcé parfaitement, Mickaël, puisque effectivement, il s'agit bien de Joseph Camel, celui qui part. Vous étiez à 6 points. Ah là là, la question du soleil vous a fait malheureusement, en tout cas, fauter.
1: Bon, c'est pas grave, ce sera pour une prochaine.
0: Eh ben oui, je vous attends. Vous venez jouer avec nous quand vous voulez, Mickaël. Hein.
1: Au plaisir.
0: Ok, très bien. Je vous souhaite une belle journée alors.
1: Merci, au revoir.
0: À bientôt. Marine, Marie-France sont toutes les deux à 9 points. On leur a posé une petite question subsidiaire hors antenne. Qui va être notre gagnant ? Eh bien, Maxime se charge de l'appeler maintenant, je crois. On va écouter un petit peu la sonnerie du téléphone. On va voir qui va gagner aujourd'hui les deux passes, notamment 4 jours. Ça sonne. Est-ce qu'on va nous répondre ? Marine ou Marie-France, toutes les deux à 9 points pour le cap ou pas cap. Ça sonne hein, pour l'instant. Je leur avais dit de rester près de leur téléphone.
2: Allô ?
0: Marie-France, c'est Estelle, vous allez bien ?
2: Oui, ça va bien.
0: Super, vous allez bien toujours depuis tout à l'heure ?
2: Ah oui, ça va toujours.
0: Super. On vous a posé une question subsidiaire, je crois, hors antenne, Marie-France.
2: Oui.
0: C'était exact. Quoi cette question ?
2: La question est la distance entre Lorient et Brest.
0: Et vous avez répondu quoi ?
2: 180 kilomètres.
0: Je crois que vous étiez la plus proche, Marie-France.
2: Ah bon ?
0: Eh ben oui, c'était 110, vous avez répondu 180, vous étiez la plus proche, Marie-France. C'est vous notre heureuse gagnante du jour ?
2: Ouais, bon, d'accord.
0: Bravo, merci. Vous avez l'air étonnée.
2: On va pouvoir, un petit peu, oui. On croyait que c'était un peu élevé le chiffre qu'on avait donné, donc voilà.
0: Apparemment.
2: C'est mon mari, en fait. Hein.
0: Écoutez, on remercie Christian, votre mari aussi, Marie-France. En tout cas, vous gagnez vos deux passes 4 jours pour aller au Festival Les Brodeuses à Pont-l'Abbé ce week-end.
2: D'accord, on va aller dans le pays du Bouddha alors.
0: Parfait. Puis vous allez pouvoir en même temps aller voir l'éclipse solaire le 12 août avec vos deux paires de lunettes de protection spéciale éclipse.
2: D'accord.
0: Je vous souhaite une belle journée, Marie-France. Merci d'avoir partagé ce moment avec nous.
2: Est-ce que je reste en ligne ou vous avez nos coordonnées ?
0: Vous pouvez reprendre avec Maxime. Je vous laisse à Maxime. Je vous souhaite une belle journée, Marie-France. À bientôt. Dans 4 minutes, c'est l'actualité de midi qui arrive sur votre radio ici, Brésil. On se retrouve, nous, demain, entre 11h et midi, justement, pour jouer au cap ou pas cap. Vous pouvez vous inscrire tout au long de cette journée au 02 98 53 65 65. Juste avant ça, c'est Rick Astley, Never Gonna Give You Up.

0: Cédric Asselet qui nous a accompagnés jusqu'à l'heure du déjeuner avec Never Gonna Give You Up. Moi, je vous dis à demain. On se retrouve bien évidemment entre 9h et midi. 9h-10h, je vous attends. C'est notre informaticien qui sera là. 02 98 53 65 65. Vous allez pouvoir venir lui poser toutes vos questions. Si vous avez un petit souci informatique sur un clavier, sur un ordinateur, sur un téléphone, il répondra à tout et notamment sur Windows 11. 02 98 53 65 65.
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0: Bon déjeuner à tous. Ici, Bray Zizel, il est midi. L'actualité, c'est avec Fanny Borel.
2: C'est la troisième vague de chaleur en 6 semaines en France. La canicule monte encore d'un cran aujourd'hui avec 3 départements bretons sur 4 désormais en vigilance orange. Le Finistère, le Morbihan et l'Ille-et-Vilaine. On va parfois frôler les 40 degrés en certains endroits. Et ce n'est pas sans risque. Bien au contraire, il suffit d'un rien pour que se déclarent des feux de végétation, comme le précise Steven Tual, prévisionniste à temps breton.
3: Tous les indices biométéorologiques sont très inquiétants. On a une sécheresse de surface qui s'installe, qui est prépondérante. On a une évapotranspiration, c'est-à-dire une transpiration des végétaux qui va être très importante cette semaine parce que l'humidité relative est très basse. La température va être très élevée, hein. Je ne fais pas un dessin, on aura 36, 37, 38, voire 39 degrés à certains moments. Donc ce sont des températures qui sont beaucoup trop élevées pour la végétation bretonne. Et la nouveauté, c'est le vent qui va se lever chaque après-midi. 30, 40, voire 50 km par heure par moment, ça donne des configurations météorologiques qui sont très dangereuses pour la Bretagne, avec un risque de feu de forêt qui est majeur en fait, hein, tout au long de la semaine, jusqu'à dimanche inclus. Et c'est comme si en fait sur la Bretagne, on avait des facteurs météo qui étaient comparables aux pires journées méditerranéennes de chaque année, là pendant une semaine. Donc ça en dit long un peu sur le risque de feu de forêt qu'on a sur notre région toute la semaine.
2: Et hier déjà, plusieurs incendies conséquents, 20 hectares de chaumont brûlé à Plumieux près de l'Udrec, dans les Côtes d'Armor. 17 hectares partis en fumée aussi à Carreau dans le Morbihan. C'est un feu de chaume qui s'est propagé à un sous-bois. 8 hectares de récolte ont brûlé à Tréfindel en Ille-et-Vilaine. Et puis 2 incendies dans le secteur de Plourin, les Morlaix dans le Finistère qui ont ravagé à eux deux à peu près 10 hectares. Les aéroports de Rennes et Brest à l'agenda hier du Conseil Régional de Bretagne. Concernant celui de Rennes, le Conseil Régional a décidé de renouveler la concession pour les 20 ans à venir avec l'entreprise Vinci et la CCI d'Ille-et-Vilaine. L'aéroport de Rennes a du mal à se relancer depuis la crise du Covid. Il attire aujourd'hui 500 000 passagers par an contre 860 000 en 2019. Plusieurs dessertes et compagnies sont parties ces dernières années, mais la région renouvelle tout de même sa confiance en Vinci et reste optimiste concernant l'avenir de l'aéroport Théo Bauchet.
4: Renouveler la concession à ceux qui s'en occupaient déjà est une manière de poursuivre le travail engagé par Vinci et la CCI pour son président Jean-Philippe Croc.
5: Elle nous permet de mettre en place des actions, d'abord dans la qualité de l'aérogare, la façon dont on va pouvoir recevoir les personnes, et puis ensuite de pouvoir s'inscrire aussi dans le temps avec les compagnies aériennes qu'on avait déjà développées avec EasyJet, on continue à développer avec l'ensemble d'autres compagnies qui viennent se substituer à ce que pouvait faire Air France auparavant.
4: Mais il va falloir aller plus loin que les 15 destinations directes et les 8 compagnies présentes actuellement pour convaincre les 2 millions de Bretons qui préfèrent partir de Nantes. Le projet prévoit aussi de faire rentrer de l'argent en louant du foncier de l'aéroport à des entreprises et d'y installer un parc de panneaux photovoltaïques d'ici 2032, car la région Bretagne a prévenu, pas un centime d'argent public n'ira pour les dépenses de fonctionnement de l'aéroport. Michael Kernes est vice-président aux mobilités.
6: Ce qui aussi nous a conduit à faire ce choix de Vinci, c'est la prudence qui a été celle de notre délégataire de ne faire des travaux qui seraient en adéquation avec le redécollage de l'activité, et non pas faire des travaux qui permettraient ce redécollage.
4: La région appelle toujours l'État, responsable de l'aéroport de Nantes, à engager des rapprochements avec Rennes et à lever des freins comme la hausse récente de la fiscalité sur l'aviation qui plombe surtout les aéroports régionaux.
2: Et concernant l'aéroport de Brest, qui lui a vu passer plus de 900 000 passagers l'an dernier, la région vote le prolongement jusqu'en 2041 du contrat de délégation de service service public avec la société Aéroports de Bretagne-Ouest, société qui est devenue majoritairement, qui est détenue majoritairement par la CCI du Finistère. L'exploitant s'est engagé à rénover la piste, un chantier à 17,5 millions d'euros que la région financera pour moitié. Un Breton sur la pelouse du Mondial de football ce soir, c'est l'arbitre François Le Texier, originaire de Bédé en Ille-et-Vilaine, qui officiera pour le 8e de finale entre l'Argentine et l'Égypte. C'est ce soir à 18h avant le match Suisse-Colombie. Et puis le départ du Tour de France aujourd'hui, c'est à 13h10 à Carcassonne, direction Foix dans l'Ariège. 12h04 sur vos radios ici en Bretagne, la météo.
0: Et depuis 4 minutes, le Morbihan et le Finistère sont placés donc en vigilance orange canicule. Il a fait déjà très chaud ce matin, c'est monté jusqu'à 30 degrés. Cet après-midi, ça montera encore plus haut, bien évidemment, 29 à Lannion, 30 à Brest ou au Guilvinec, 32 à Crozon et Concarneau, 33 degrés du côté de Lorient et jusqu'à 36 degrés à Pontivy ou encore à Quimper. Soyez prudents, notamment si vous allez à la plage, puisque les UV vont être assez forts. Je vous laisse en compagnie d'Éric Bastien et de Valérie Damido. Vous allez jouer au taquet.
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0: Bonjour la France, j'espère que tu vas bien la France, mais surtout bonjour la Belgique, la vie est belge. Vive la Belgique, 4-1 dans la tronche, au foot, bravo, je suis trop contente, ça
9: va, bah oui, ça va, oui, c'est contre qui après, c'est l'Espagne je crois, hein. C'est l'Espagne contre les Belges il me semble.
0: Je ne sais pas, mais là la Belgique a gagné, comment te dire.

0: On vous propose tout de suite de partir en vacances parce que on vous offre, oui, quand je dis on, votre radio ici vous offre, attention, un bon séjour dans les clubs Bel Embra d'une valeur de 2 000 €.
1: Combien ?
0: 2 000 €.
1: Oh, ça fait du bien à mes oreilles, ça.
0: C'est beau, ça. Ah, c'est pas pour toi, c'est que c'est les candidats qui gagnent ça.
1: Ah, dommage.
0: Donc évidemment, vous choisirez l'endroit où vous voulez aller et le moment où vous voulez y aller. Je vous rappelle quand même que c'est la destination préférée des familles en 2025. On est content de vous offrir ça.
1: On est bien.
0: Évidemment, si vous ne gagnez pas le séjour à Bel Embra, vous gagnez quoi ?
1: Attendez, je vous fais un petit point foot. Hein. C'est bien Espagne-Belgique vendredi à 21h. Et ce sera Maroc-France. Et donc jeudi, c'est à suivre sur votre radio ici.
0: Voilà.
1: Mais envoyez Malongo ! Alors !
0: Ah, papa la papa !
1: C'est le roi du foot, c'est le roi du pédo, c'est le roi du café. 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
0: Oh là là là là là là là.
1: Droite au but, comme à l'OM. Eh ouais, la cafetière Malongo, peut-être pour vous, vendredi.
0: Voilà, et avant d'accueillir nos candidats, j'ai promis...
1: Un petit point foot, peut-être.
0: Non, absolument pas, un truc beaucoup plus important et un chouille plus grave. Vous savez que vers Perpignan, ça brûle de partout.
1: Ah
0: et
1: oui.
0: J'ai un appel au don pour les pompiers de Thuir. Thuir, à côté de Perpignan, si vous avez de quoi manger des salades, des sandwichs, des boissons, des barres de céréales, il y aura une collecte demain de 16h à 17h à la caserne des pompiers de Thuir. Merci pour les pompiers. On vous embrasse fort les pompiers, on accueille les candidats.
1: Et on salue les équipes d'ici Roussillon qui sont bien
0: exactement,
1: mobilisées.
0: Exactement, parce que franchement, c'est pas cool du tout là. Alors, comment ça va Céline ? Comment ça va David ?
2: Ça va très bien, ça va, bonjour très bien. Valérie,
1: bonjour
2: Eric.
1: Bonjour.
0: Alors,
3: la chaleur.
0: Oui, alors, oui. Céline, tu joues avec ici Besançon.
2: Exactement.
0: Tu habites à La Cluse.
2: Et Mijoux,
0: j'adore ce nom, La Cluse et Mijoux. On dirait un nom de dessin animé. Et donc, tu es mariée à Hervé, tu as 2 enfants.
2: Oui.
0: Comment il fait ?
2: Samuel et Enzo.
0: Allez, Samuel et Enzo, il n'y en a aucun qui passe le bac, là. Personne n'attend les résultats, là.
2: Non.
0: Tout va bien. Samuel, il fait quoi dans la vie ? Enfin,
2: Il est maître nageur, il a 22 ans.
0: Mon Dieu, maître nageur.
1: Il plouffe.
0: Bah, il plouffe, et puis surtout les maîtres nageurs, c'est toujours les beaux gosses, on a toujours toutes les
1: filles. Alors, pas tout le temps, hein.
0: Oh, si.
1: Ah, tout le temps.
0: Si t'as intérêt à être bien sportif quand t'es maître nageur. Alors, tu es animatrice en périscolaire.
2: Exactement.
1: En vacances.
0: Voilà.
2: Et je suis en vacances.
0: Bah, évidemment qu'elle est en vacances. Alors, tu fais quoi, là, pour les vacances ? Tu profites de ta maison ?
2: Non, là on est en vacances, on est à côté de Amboise, dans les châteaux de la Loire.
0: Oh, on fait les châteaux de la Loire. Qu'est-ce que c'est beau, Amboise, c'est un très beau château.
1: Il paraît.
0: Voilà. Oui, c'est un très beau château.
1: Oui, Amboise paraît, vous l'avez. C'est faire une blague, mais bon.
0: Oh là là.
1: Elle était pas mal celle-là quand même.
0: Je demande pardon à Céline et à ici Besançon. Alors, ma petite chérie, avant que tu gagnes, je sais que tu vas gagner, je t'encourage, je te dis vas-y, je crois en toi Céline, je te pose immédiatement la première question, vrai ou faux, avec une petite ambiance. Parler des paparazzi. Tu sais ce que c'est les paparazzi, Céline ?
2: Oui, oui.
0: Voilà, magnifique. Alors, le mot paparazzi, figure-toi, il paraît que ça vient d'un personnage de cinéma. Est-ce que c'est vrai que le mot paparazzi tient son origine d'un personnage de cinéma ? Vrai ou faux ? Top chrono, 5 secondes.
2: Vrai ?
0: Eh ben, t'as bien raison, c'est vrai. C'est un film qui s'appelle La Dolce Vita de Fellini. Le journaliste que fait Marcello Mastroianni est avec un photographe qui s'appelle Paparazzo. Et voilà. Donc, c'est vrai. Premier point.
1: Comment il va, mon David?
4: Bah, ça va.
1: Bon, ça va. Avec un petit accent, David, qui habite à Reims, dans la région Champagne.
4: Allez.
1: Un petit verre comme ça.
4: Champagne Ardennes.
1: Champagne Ardennes, bien sûr, champagne avec modération. David, qui est une chérie, comment s'appelle madame, mademoiselle, je ne sais pas.
4: Si Nora.
1: Nora, vous êtes mariée, pas mariée ?
4: Non, ça fait 17 ans qu'on est ensemble, et puis elle a son appartement, j'ai mon appartement.
1: D'accord, chacun son indépendance, et c'est bien.
4: Vu qu'elle a des problèmes de santé, elle vit plus chez moi que chez elle.
1: D'accord, mais c'est pas mal, comme ça on a un peu de liberté, chacun chez soi, et voilà.
0: Je vois bien la gueule de ta femme si tu lui disais je vais habiter tout seul, tiens.
1: Bah oui. Dave, bien sûr, alors voilà, il s'appelle David, donc Dave pour les copains, ça c'est le petit surnom.
4: Dans le quartier, par contre, on m'appelle le cow-boy.
1: Alors, pourquoi le cow-boy ? Parce que tu ressembles à un cow-boy ? Tu te fringues comme un cow-boy ?
4: Ben, je me suis fringué comme un cow-boy. Ben, je l'ai dit dans les
1: annotations, oui, parce que t'es fan de western en fait.
4: Voilà. Et quand je distribuais les affiches et puis.

0: flyer dans le quartier, je m'habillais toujours en cow-boy.
1: Bah oui, parce qu'en plus, t'es fan de country, de danse country. On va découvrir ça dans un instant.
2: De country, ouais.
1: De country.
2: De country.
1: Oui, la country.
0: Ah non, ah mais. Oui, je suis fan de country, mais je ne danse pas.
1: Ouais, oh, quand même, un petit peu, chouïa. Attends, quand on est un vrai cow-boy, un chapeau et on danse la country. Rien du tout.
0: Ah non, moi c'est plutôt les voitures américaines et
1: ouais, Harley. Ok, je vois bien la tendance. Écoute David, sois le bienvenu, on va tout de suite te poser une première question pour marquer un premier point. Valérie hier a honteusement remporté la manche.
2: Oui, oh, ça va, allez.
1: Donc il est temps quand même qu'on change la donne. Voici un extrait, écoute bien. Le bon fromage. On est dans le pays du fromage quand même, la France. La croûte du coulommier est potentiellement toxique, David. Vrai ou faux, top chrono, 5 secondes. La croûte du coulommier, ça serait toxique.
0: Oh, je dirais non.
1: Bon, t'as raison de dire non. La croûte du coulommier fait partie des croûtes fleuries, comme celle du brie ou du camembert, dans une espèce de petit duvet blanc, qui certes est composé de quelques moisissures, mais qui sont parfaitement comestibles.
2: Je pense que c'est pas toxique avec le nombre de croûtes que j'ai mangées.
1: Ah oui.
2: Bon, allez, ça fait un point Céline, un point David, et là tout de suite, viens, je t'emmène. Tu vas écouter ici ta radio préférée et tu vas bouger ton corps. France Gall, viens, je t'emmène.

0: Allez.
1: Que moi, je vais y arriver. Ouais, bien sûr, gagner. Allez. France Gall. Bien, je t'emmène sur ici, 12h15.
0: Yeehaw.
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1: Oh, c'est ça, par cœur.
0: Par cœur.
1: Vous voulez que je fasse un petit teasing? Je crois qu'il y a Nadine Mousselet qui nous rejoint dans le prochain quart d'heure. Ah non, c'est énorme.
0: J'ai le cœur qui bat à 20 000. Céline à 1, David à 1, Céline qui habite à la Cluse-et-Mijoux, Céline qui est animatrice en périscolaire. Alors, comme ça, on est chef de chantier, on commande des travaux à Hervé.
4: Exactement.
0: C'est Hervé qui se tape tous les travaux.
4: Je suis contente de revoir ton émission.
0: Ah bah oui, bah ça, il faut qu'on trouve la maison, hein, les amis. Hein, si vous avez des maisons à refaire, allez sur le site d'M6 et inscrivez-vous.
1: Parce que vous faites ça à la rentrée, je crois, c'est ça.
0: On aimerait bien.
1: Ah, vous êtes de retour.
0: Alors, qu'est-ce que tu lui demandes comme travaux, par exemple, à Hervé? Qu'est-ce qu'il a bricolé?
4: La maison, il a fait pas mal de choses. Il a fait l'isolation, il a fait de la peinture.
0: Oui, il a fait de gros trucs.
4: Du lambris.
0: Oh là là, dis donc, tu lui demandes des trucs durs, hein, quand même. Eh ben, voilà. Bon, alors, tu l'aides un petit peu ou tu fais juste que commander les travaux?
4: Je l'aide un peu.
0: Ah, voilà, parce que la peinture, c'est sympa à faire, quand même.
4: Oui.
0: Ah, voilà, bon, voilà. Alors, par contre, tu jardines.
4: Ah oui, le jardin, oui, c'est un plaisir.
0: Eh oui, parce que t'as plein de petits légumes dans ton potager et tu prépares des ratatouilles.
4: Je vous attends à la Cluse-et-Mijoux pour venir la déguster.
0: Bah oui, qu'est-ce que tu nous fais d'autre? Qu'est-ce que tu sais bien cuisiner?
4: Des lasagnes, beurre bourguignon.
0: Il paraît que ton petit de 13 ans, Enzo, il veut être diététicien nutritionniste.
4: Exactement.
0: Quel beau métier. Ah là là, alors ma chérie, tu as déjà un point. Je veux que tu marques le deuxième. Alors on va écouter la Traviata. Ça, tu vois, c'est Éric Bastien qui chante en espérant gagner.
1: Oui, voilà. C'est ce que j'ai chanté vendredi dernier, rappelons-le, bien sûr.
0: Bien sûr. Alors écoute bien, il paraît que d'après la loi, quand on est à Chicago, eh bien on ne peut pas emmener d'ours en peluche à l'opéra. Est-ce que c'est vrai ou faux qu'à Chicago à l'opéra, on ne peut pas emmener d'ours en peluche? Top chrono, 5 secondes.
1: Vite.
0: Faux, bah t'as bien raison que c'est faux. Il n'y a pas de loi qui dit ça, c'est une rumeur qui est partie sur internet, c'est débile, c'est pas vrai. Deuxième point pour toi.
1: David, région Champagne-Ardenne, il a bien précisé, hein, David, qui est en couple avec sa chérie Nora, qui a une fille, comment elle s'appelle ta fille, je t'ai pas demandé.
5: Oui, mais c'est pas sa fille à elle.
1: Non, c'est la tienne, c'est bien ce que je dis, oui, c'est ce que je viens de dire. Une fille, elle s'appelle Méline, c'est ça ta fille?
5: Méline, et je lui fais un gros bisou parce qu'elle écoute de l'autre côté.
1: Oh, bah bisous. Elle a 20 ans, qu'est-ce qu'elle fait dans la vie, David, ta fille?
5: Bah, elle cherche en aide à domicile.
1: D'accord. Dans la région, du côté de Reims ou dans une autre région de France? Un peu partout.
5: Non, de Reims.
1: De Reims, d'accord. Bah, si vous êtes intéressé, si vous cherchez quelqu'un qui a 20 ans et qui est prêt à vous rejoindre, 0810 055 056, on vous met en relation. Alors, je reviens sur la country, David. Tout à l'heure, tu as évoqué le fait que tu avais fait partie d'un club de country. Et alors, ça consistait à inviter des groupes avec des sosies, c'est ça?
5: Ouais, il y a eu... ZZ Top.
1: Ah oui. Ah oui.
0: Ah oui.
1: Ah oui.
0: Quand même.
5: Bah oui, quand même.
1: Ah, on y va là, sur la route. Ta ta ta ta ta ta ta ta.
5: Là, c'est la route 66.
1: Attends.
0: Eh oui.
1: Attends, le break de batterie là.
0: Ta ta ta, c'est beaucoup plus loin le break.
1: Ta ta ta, moi il est beaucoup plus loin, on n'a pas le temps. De Johnny aussi, t'avais des sosies de Johnny.
5: Oui. Ça, c'est des amis que j'ai connus personnellement.
1: Ah bah oui, j'ai bien connu, j'ai bien compris. Alors Johnny, tu as connu, Johnny, t'as été le voir à l'Olympia, on peut s'en dire un petit mot. Parce que Johnny, tu l'as approché, tu l'as touché.
5: J'ai touché ses bottes. Hein.
1: Ah bah oui. C'est déjà ça. Attends. Ça veut dire que t'étais au premier rang à l'Olympia de Paris? Tu t'es vraiment approché et tout et...
5: Donc, c'est grâce à vous que j'avais gagné des places.
1: D'accord, avec ici.
5: En 2000.
1: Ouais.
5: Et j'y vais avec un copain. Et la dame qui nous plaçait, elle nous dit vous nous suivez. Vous me suivez. Oh, puis elle prend l'allée de gauche. Oh, et puis on va se retrouver devant les enceintes, on va rien voir.
1: Ouais.
5: Puis finalement, elle dit monsieur, vous prenez ce siège-là et monsieur sera sur le strapontin. Putain, la première fois que je jouais Johnny, premier rang.
1: Bim. extraordinaire. Et t'as pu donc l'approcher, t'as pu toucher les bottes, c'est ce qu'on se disait, c'est quand même voilà, quelque chose d'extraordinaire. Tu l'as vu 8 ou 10 fois en concert, c'est pas rien du tout. Allez, on parlera de western dans un instant, et d'ailleurs c'est marrant parce que c'est une passion en commun que t'as avec Johnny, je crois qu'il adorait les westerns, Johnny Hallyday.
5: Ah ouais, ouais. Ah oui, oui.
1: David, question pour un point de plus, écoute. Well, it's one for the money. Tout est dit, on parle de Johnny, voilà, c'est de ses idoles, hein, Elvis Presley. Blues, Sweet Shoes, parlons de chaussures. Les chaussures gauche et droite n'ont pas toujours existé. Aujourd'hui, on a une gauche, une droite, t'es d'accord. Ça n'a pas toujours existé, vrai ou faux. 5 secondes, c'est parti. Top chrono.
5: C'est tellement nul que j'irais faux.
1: Écoute, c'est vrai. Jusqu'au 19e siècle, beaucoup de chaussures étaient parfaitement symétriques. Une même chaussure, figure-toi, pouvait être portée à gauche comme à droite. Ça a existé. David, on apprend des choses.
0: Allez, 2 pour Céline, 1 pour David. Et nous allons tout de suite écouter une des plus belles chansons que j'aime d'amour de Calogero. On n'est riche que de ses amis. Allez, dites tous aux gens que vous aimez que vous les aimez. Calogero, c'est dit, vous écoutez ici. Je vous aime, à tout de suite.

0: La chanson préférée de Valérie.
1: J'adore cette chanson. Voilà.
0: Calogero, c'est dit à 12h24 et même 25. Prenons des risques et n'ayons pas peur. Sur ici.
1: Allez, jingle.
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1: Ici, nous sommes avec Céline qui joue avec Ici Besançon qui a 2 points contre David qui joue avec Champagne qui vit à Reims et qui a 1 point. Alors, il paraît, ma petite Céline, que tu adores Céline Dion, que tu as même tes places.
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1: vie. Tu as tes places, c'est bon, tu vas avec ton chéri?
4: Non, je vais avec mon fils Enzo.
1: Oh là là là là là là.
0: À la Défense Arena.
1: Eh oui, bien sûr. Et alors, tu vas souvent en concert, hein. T'as
4: vu, oui.
1: Amir, Jérémy Frérot, Patrick Fiori, Jean-Louis Aubert. Mais dis donc, c'est bien, hein. Tu. C'est quoi le.
4: Calogero.
1: Eh oui, tu vas. Du nom. Tu vas où quand tu vas en concert? Tu viens à Paris ou il y a des concerts dans une ville à côté de chez toi?
4: À l'Arena de Genève.
1: Oh, l'Arena de Genève, mon Dieu. Oh là là là là. Bon. Alors écoute, nous n'allons pas, c'est le quiz musical, c'est pas sur Céline Dion, mais tu peux marquer facilement des points. On va écouter des chansons, 3 chansons. Il faut que tu me dises qui est l'intrus. Il y en a 2, c'est les mêmes. 1, c'est l'intrus. Écoute bien, on va trouver tout de suite. C'est parti.

0: assez facile. Top chrono, qui est l'intrus?
1: Dalida.
2: Ah oui, Dalida. Mais bien sûr, vous n'avez pas reconnu Dalida. Faisons l'amour avant de nous dire adieu, c'est Dalida ça. Oui.
0: Mais non, ma petite chérie, là, là, là, là, là, là, c'était pas elle, c'était Jane Manson. Faisons l'amour. C'était effectivement, c'était Faisons l'amour, mais c'était pas Dalida, c'était Jane Manson.
2: Mais oui, et Jane Birkin à côté, quoi.
0: Et Jane Birkin à côté, exactement. Eh bien, pas de point pour toi, ma chérie.
2: David, très honnêtement, est-ce que tu aurais retrouvé Jane Manson ou pas?
3: Ah oui, oui.
2: Ah oui, oui.
3: Bah oui.
2: Sûr.
3: J'ai en 45 tours.
2: D'accord.
0: Ah, voilà.
2: Bon, allez, note David, qui est dans la région Champagne, on l'a dit, qui adore la country, qui est fan de Johnny Hallyday, qui est fan de western. Ça, c'est Valérie, ça, c'est moi chaque jour.
0: Chaque vendredi.
2: Bon, d'ailleurs, on va mettre ça, tiens, ce vendredi. Alors, tu collectionnes quoi, les westerns, les... T'as une centaine de DVD, c'est ça? Déjà, c'est pas mal, hein?
3: Bah, entre, ouais, DVD, même cassette que j'ai parfait en DVD.
2: Ah oui?
3: Puis j'ai même des collections que j'avais fait, donc j'ai gardé les bouquins, quoi.
2: Et oui, puis tu collectionnes les statuettes d'Indiens aussi à la maison, donc vraiment ça.
3: Ouais, c'est... Indien, ça va jusque. Oui, j'ai un Indien, on m'a vendu un buste d'Indien de quoi, 50, 80 centimètres.
2: Ouais, c'est pas mal, c'est pas mal ça. Et alors en plus.
3: Ouais. Et puis j'en ai un de. 80 cm avec des plumes.
2: Ok. Ah ouais, non, bah très bien. Et puis alors, tu collectionnes aussi les voitures américaines en miniature, notamment
3: bien
2: la.
3: Bien sûr.
2: Eh oui, la Dodge Charger de Sheriff et Moi Peur et la Ford Gran Torino de Starsky Hutch, la rouge et blanche, là.
3: Ouais, et puis K2000 aussi.
2: Ah bah la voiture de K2000, t'es un collectionneur.
3: Et puis, quoi. Et Christine.
0: Aussi, et Christine, aussi, bah oui, mais elle, elle est moins gentille, Christine.
2: C'est une Plymouth Fury, ça, c'est dans le film, effectivement. Allez, mon petit collectionneur, voici ton quiz musical. Trois extraits, c'est un mix. Il y a un chanteur qui n'a rien à faire dedans. L'autre est là deux fois, il s'impose. L'autre doit sortir, mais de qui s'agit-il? Écoute.
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3: Yann.

0: Jean-David, qui chante une seule fois dans ce mix et pas deux fois?
1: Marie-Myriam.
0: Marie-Myriam avec le titre que l'on connaît qui s'appelle
1: L'enfant et l'oiseau.
0: Alors on va le mettre dans l'autre sens. L'oiseau et l'enfant, c'est une bonne réponse.
2: L'enfant,
1: en 45 tours aussi, c'est
2: Oui, l'Eurovision, 77, je crois, comme ça.
0: Ça veut dire qu'année prochaine, ça fera 50 ans que la France n'a pas gagné l'Eurovision.
2: Exactement.
0: Et tu as reconnu l'autre chanteuse ou pas, quand même?
1: Julie Pietri.
0: Oui, sans faute.
2: Julie Pietri.
0: Bravo David.
2: Allez, ça fait 3 pour David, 2 pour Céline. Et là, tout de suite, bien évidemment, c'est la réclame. Nadine Mousselet, mon cœur s'emballe. Mais il n'y a pas que ça. Il y a aussi l'actualité dans vos régions, dans toutes vos régions, grâce aux 44 locales. De quoi?
0: De votre radio, vous m'avez dit, je l'ai noté. Parce
2: radio.
0: Que j'avais dit réseau, et en fait, c'est radio.
2: Radio ici. Allez, ici. À tout de suite.
0: Ah, c'est ici.
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9: Tout le monde monte à bord d'un chalutier et direction le Finistère Sud, au Guilvinec, et plus précisément à Aliotica, la cité de la pêche.
10: C'est petit, l'aime bien, elle est bien gentille, et moi je l'aime bien avec du citron, la maman des poissons.
9: Pendant les vacances d'été, plongez dans l'univers passionnant de la pêche en mer et découvrez le quotidien des marins pêcheurs bigoudins. Les tarifs varient selon les activités proposées et le lieu est ouvert du lundi au vendredi de 10h à 19h, samedi et dimanche de 14h30 à 18h30 pour découvrir Aliotica, cité de la pêche qui se trouve donc au Guilvinec, où la langoustine est la star des ports du pays bigoudin. Et pour rappel, sa pleine saison s'étend d'avril à octobre. Et si vous souhaitez les préparer à la maison, mieux vaut les acheter vivantes. Plongez-les dans un grand volume d'eau salée bouillante et dès qu'elles remontent à la surface, sortez-les immédiatement. Avec de la mayonnaise, c'est délicieux.
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2: Et cette semaine, mes petits chéris, vous vous affrontez pour aller en finale vendredi pour gagner 2000 euros de bons séjours dans les clubs Bellambra. 2000 euros, c'est magnifique, c'est vraiment, on vous offre des vacances en fait. Et puis, si vous ne gagnez pas les vacances au club Bellambra, vous gagnez évidemment la magnifique machine à café Malongo avec les 32 dosettes et les 6 verres en verre. Nous reprenons la compétition avec Céline et David.
0: Oui, David, qui habite à Reims. À quelques kilomètres de l'autre côté de la frontière belge, il possède un manoir, le château de la Tapenade. Avec Valérie, la riche baronne, Céline, vont-ils trouver le puzzle macabre?
2: Je ne sais pas. Nadine, si tu nous écoutes, ton prochain livre devra s'appeler Puzzle maudit.
0: Passé par Lucinda Riley.
2: Voilà. Bien, alors, ma petite Céline, à défaut d'être l'héroïne d'Andine Mousselet, elle a un petit défaut. Elle est comme dans la chanson d'Annie Cordy.
12: Je serai toujours toute ma vie tête de linotte.
2: Eh oui, pas que t'es une petite tête de linotte, que tu perds toujours tout.
13: Exactement.
2: Alors, il paraît que tu as perdu quand même ta carte bleue. Ton téléphone, c'est au moins une fois par semaine.
0: Ah oui, quand même.
2: Hein?
13: Oui.
2: Mais alors, t'expliques ça comment? Qu'est-ce que tu perds d'autre? Qu'est-ce que tu oublies d'autre, ma petite tête en l'air?
13: Le souci, c'est que je pose tout un peu n'importe où et après, je me rappelle pas.
2: Ah!
13: Voilà.
2: D'accord. Et alors ça, Hervé, ça l'énerve ou pas?
13: Oui.
2: Oui, parce que du coup, comme tu perds tout le temps ton téléphone, faut toujours le chercher, quoi.
13: Exactement.
2: Mais tu le retrouves toujours quand même, hein?
13: Oui, oui.
2: Ah, voilà, c'est déjà pas mal. Alors, il paraît que tu adorerais déjeuner avec Jean-Jacques Goldman, dont tu es fan. Ça, ça serait un... Hein?
13: Ah oui.
2: Ah bah oui.
13: Formidable.
2: Ah là là. Tu as déjà, évidemment, été le voir en concert, j'imagine.
13: Oh là là, oui.
2: Combien de fois tu as été voir Jean-Jacques en concert?
13: 26 fois.
2: Oh là
7: 26
2: là.
7: Fois
2: Non.
7: Non.
2: Non, 6 fois.
7: Ah, 6 fois.
2: 26 fois, il faut pas exagérer non plus. Alors, ma chérie, c'est le moment de te rattraper, de marquer 3 points grâce à la question à choix multiple. Je te pose la question, je te fais des propositions de réponses et tu auras 10 secondes pour me donner ton choix. Tiens, on écoute Rocky.
7: Avez-moi.
2: Ah là là, Rocky. Non, je crois que c'est ma saga préférée, hein. C'est magnifique. Alors hier, on a fêté les 80 ans de Sylvester Stallone, alias Rocky. Alors, on va faire un petit QCM sur Rocky, sur Sylvester Stallone.
7: Enfin, on prend une claque quand même, là, dans ce que vous dites. Hein.
2: Pourquoi?
7: Bah, 80 ans, Sylvester Stallone.
2: Bah oui, il a 80 ans. T'en as 50, qu'est-ce que je te dise?
7: Wow.
2: Alors, écoute bien. Quel animal Stallone a-t-il été contraint de vendre avant le succès de Rocky? Tellement il a plus d'argent, il a été contraint de vendre un animal, lequel était-ce? Son cheval, son chien, son perroquet. Il a vendu les slips d'Éric Bastien. Top chrono, 10 secondes. Qu'est-ce qu'il a vendu?
13: Son chien.
2: Son chien. Très bien. Est-ce que c'est vrai? Est-ce que c'est faux? Oui, c'est une bonne réponse. Il a vendu son chien tellement il n'avait plus d'argent. Il pouvait même plus se nourrir lui. Il a vendu Brutus. Et puis finalement, il l'a racheté grâce à l'argent qu'il a gagné avec Rocky. Il a racheté Brutus. Et d'ailleurs, on voit le chien dans le film. Bravo, 5 points pour toi.
7: David, qui est en région Champagne-Ardenne, qui habite à Reims. David, qui est fan de western, de Johnny, de country. Et David, qui adore la plongée. T'as eu l'occasion de faire de la plongée à quel endroit?
1: Ah, j'ai pas fait de plongée en eau libre. J'ai plongé
7: dans une piscine. D'accord.
1: Mais c'était marrant parce que quand on faisait de la plongée, il y avait les pompiers qui s'entraînaient en dessous de nous.
7: Eh oui. Oui, ils s'entraînent souvent dans les piscines, les pompiers. Donc.
1: Ouais, non, mais c'était marrant parce qu'eux, ils étaient en bas, machin, ils discutaient, ou ils jouaient aux cartes,
7: ou.
1: C'était marrant.
7: Ils discutaient, ils jouaient aux cartes. Oui, non, mais je comprends, je vois ce que tu veux dire. Bon, enfin, t'as quand même appris, voilà, à gérer ton apnée, mais t'avais des bouteilles? T'as fait de la plongée avec bouteilles et
1: non,
7: tout?
1: Non, ça, j'aurais bien aimé.
7: Mais t'avais quoi alors? T'avais un tuba, t'as regardé ce qui se passait en bas?
1: Ah bah oui, le tuba, quand tu plonges, le tuba se remplit, puis tu remontes.
7: D'accord. Non mais j'ai cru, moi on m'avait vendu une plongée en mode grand bleu, alors t'avais le tuba, quoi, voilà, t'as fait un petit peu de plongée.
1: Ah bah ça, j'aurais bien aimé, la plongée.
7: Bah tu fais quand même pas mal de sport, hein, parce que tu fais de la musculation, tu fais de la natation, on vient de le comprendre.
1: Oui.
7: Oh, quand même, attends, t'as fait de la gym, de l'équitation et de la spéléo également.
1: Ouais, ça j'ai dit,
7: ouais. Bah,
1: pourtant, je suis claustrophobe.
7: Ben ouais, mais t'es descendu dans un petit puits à 3-4 mètres en dessous, hein, de la terre, c'est quand même... Faut y aller, quoi.
1: Ouais, puis c'était impressionnant, parce qu'on avait un gros rocher au-dessus de notre tête, et le rocher, bah, franchement, il n'est pas dans ma chambre.
7: Hey.
1: Il venait du dessus.
7: D'accord.
1: Et à force des années, bah, finalement, il s'est retrouvé dans le plafond de la salle, parce qu'on appelle ça une salle.
7: Oui, une salle où on voit les stalactites, les stalagmites à chaque fois. On doit passer dans des petits passages boîte aux lettres, dans des ruisseaux souterrains. C'était dans la banlieue de Nancy que tu as fait tout ça, je le dis, pour peut-être une idée de sortie pour ceux qui cherchent pour cet été. Tiens, un petit mot sur la cuisine. Alors, tu cuisines pas énormément, mais tu aides quand même Nora à faire des petites bricoles. Et tu as une spécialité. Well, c'est le chili con carne. Chili con carne que tu fais avec elle alors? Ok.
1: Je préfère qu'elle mette.
7: Ouais, tu préfères le chien. J'ai bien compris. Allez, voici ta question. On y va. David, on va aller sur la question parce que le temps passe vite.
1: Ouais,
7: j'ai envie que tu gagnes des points aussi. En quelle année? Et on a une petite extrait comme ça. On parlait de vacances et des zones. Je te demande en quelle année les zones de vacances scolaires, tu sais, les zones A, B et C, en quelle année elles ont été créées? En 1964, en 1978, en 1986 Il n'y a pas de zone, il n'y a que des fan zones au Damy d'Hollande. Top chrono.
1: Je dirais la deuxième.
7: C'est vrai, Damy d'Hollande, n'oublions pas. Fan zone totale.
1: Ah oui.
7: Tu dis le deuxième, donc 1978, hein, on est d'accord. C'est la deuxième proposition que j'ai faite, 78. Ah, c'est quelques années avant. C'était en 1964, les premières zones de vacances créées donc en 64 pour les étaler en fait les départs et éviter les grands bouchons. Je pense que ça a franchement marché, parce que 60 ans plus tard, c'est quand même encore compliqué.
2: Bien, allez, ça fait 5 pour Céline, 3 pour David, et là, tout de suite, on part en Afrique avec Johnny Clegg et Savuka, Scatterlings of Africa. Je vous écoute ici, je vous aime, à tout de suite.

0: le Zouglou Blanc, c'est Johnny Clegg, c'est Scatterlings of Africa.
1: 12h42. Ça veut dire quoi, Scatterlings? Ça veut dire les vagabonds.
0: Mais vous ne me laissez pas le temps de répondre, les vagabonds.
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0: Juste mon application de traduction qui est un peu lente.
1: Oui, voilà, exactement. Allez, Céline à 5, David à 3. Ah, Céline, elle a rencontré son chéri dans un bal de village. Il y a quelques années, on écoutait ça.
0: Oh là là.
1: Et oui, c'était il y a combien de temps que vous vous êtes rencontrés?
3: 34 ans.
1: Oh, mon Dieu, 34 ans, mon Dieu.
0: Oh, c'est les années 90,
1: et alors, ça. Du coup, vous êtes rencontrés au bal, comment ça s'est passé la rencontre?
3: Il m'a invité à danser et après, je crois que ça a été le coup de foudre.
1: Oh mon Dieu, qu'est-ce que tu as remarqué de mieux chez lui en premier?
3: Ses yeux.
1: Oh là là là là là là, il t'a invité à danser et alors ça s'est passé comment après?
3: En fait, j'habitais dans le même village où mon époux travaillait.
1: Oh là là là là, alors du coup vous êtes vraiment vus tout le temps quoi.
3: Eh oui, et en fait avant on s'était jamais rencontrés.
1: Jamais? Ah bah dis donc, vive les balles de village alors.
3: Voilà, et en plus je travaillais comme boulot d'été juste derrière le restaurant où il travaillait, je travaillais dans une fromagerie.
1: Et vous ne vous étiez jamais rencontrés, alors ça, comme quoi le destin des fois, hein. Et alors du coup, ça fait combien de temps que vous êtes mariés? 34 ans que vous êtes rencontrés et combien d'années de mariage?
3: 29 ans.
1: Oh là là là là, c'est quand les 30 ans?
3: L'année prochaine.
1: Oup, oup, oup, oup. Il y a déjà une grosse fête de prévu ou pas?
3: Oui, on va prévoir un beau voyage et on amènera les deux garçons.
1: Parce qu'il paraît que, bon, t'adores le voyager, t'as déjà été au Maroc, Tunisie, Canaries, etc. Et toi, ton rêve, ce serait d'aller au Canada ou en Norvège?
3: Exactement.
1: Oui. Ah bah ça sera l'occasion, là, hein, pour le coup.
3: Voilà, prendre un peu de fraîcheur.
1: Ouais, bah. J'espère.
0: Moi, j'y vais cet été.
1: Eh bien, c'est une bonne nouvelle. Alors, ma chérie, tu es en tête avec 5. Je te propose de marquer 5 points de plus avec la question cash. Tiens, on écoute Georges Brassens.
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1: Alors,
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1: On va parler Pierre Tombale. Alors, figure-toi que je vais te demander... Comment ça s'appelle le texte qui est gravé sur une pierre tombale? Ça a un terme, ça a un nom. Comment appelle-t-on le texte gravé sur une pierre tombale? Top chrono, 10 secondes.
3: La gravure?
1: Et non, c'est une épitaphe. Et il y en a même qui sont très célèbres. Alors, bon, moi, par exemple, j'adore... Il y en a un, c'est un humoriste anglais qui a marqué « Je vous l'avais bien dit que j'étais malade ». C'est une épitaphe. Pas de points pour toi. Tu restes en tête avec 5.
0: Qu'est-ce qu'on va mettre sur notre épitaphe, Valérie? On sait pas. Hein.
1: Qu'est-ce que je vais mettre sur mon épitaphe?
0: Ouais, tu mettrais quoi?
1: Je maroufle.
0: Ah, c'est pas mal, ça. Voilà. Moi, je mettrais à bien ronchonner.
1: Tu mettras quoi?
0: À bien ronchonner.
1: Voilà, ah oui.
0: Ah oui, j'ai bien fait chonchon.
1: De toute façon, moi, je veux pas d'épitaphe parce que je vais te brûler.
0: Ah, Allez hop. David, notre fan de country, de Johnny Hallyday, de western, David qui a beaucoup voyagé aussi. On aurait pu parler de voyage, de croisière, pour ton voyage de noces avec Nora. Mais alors, je voudrais quand même.
5: Non, c'est pas avec Nora.
0: Ah, c'était pas avec Nora le voyage de noces?
1: Non.
0: Ah mince.
5: C'est ma première femme.
0: Ah!
5: Parce que Nora a le mal de mer.
1: Ah.
0: Oui, alors ça tombe bien que tu nous parles un peu de ces petites difficultés au cœur de la famille. Faisons un point. La rencontre avec Nora, c'est un peu compliqué. Parce que
5: oui.
0: David, comme dans Les Feux de l'amour, il sortait avec la sœur de Nora.
1: Ah.
0: Oui. Et Nora les a invités à boire l'apéro chez elle. Le problème, c'est que David trouve Nora très jolie. Il se revoit, il passe pas grand-chose, sauf que Nora ne sait pas que, en secret, David est avec sa sœur Nadia. Je vous jure que tout ça est vrai.
1: Mmh.
0: Dis donc, ça a dû créer un peu des problèmes, l'affaire, là.
5: Oui, mais au départ, c'est parce que Nora avait... Nora est venue chez Nadia.
0: Oui.
5: Et moi, Nadia m'a invité à boire l'apéro.
0: Oui, on a bien compris. Mais en gros, tu sortais avec la sœur de celle qui est devenue ta femme aujourd'hui.
1: Tu t'es trompé de sœur, quoi.
0: Voilà. Mais non.
5: Non, je me suis pas trompé de sœur. Mais le problème, c'est que c'est Nora qui a fait le premier pas envers moi.
0: Mais t'as une aventure avec les deux, on est d'accord.
5: Bah oui, malheureusement, parce que je savais pas comment dire à Nadia.
0: Aujourd'hui, ça va? Ça va? On est passé à autre chose. Ça roule? Elle lui en veut pas.
5: Et disons que, non, elle lui en veut plus parce que malheureusement, Nadia est décédée.
0: D'accord.
5: Mais au départ.
0: Ouais, ça n'a pas dû être évident quand même.
5: Ouais, non, non, voilà.
0: Pas évident quand même, les histoires de famille. Bah oui, est-ce qu'on accepte que sa femme devienne la sœur de. Bah oui, attendez.
1: Et bah, moi, c'est arrivé hein, dans la famille de mon mec. Ah. Son demi-frère a été marié.
0: C'est demi déjà.
1: Non, mais bon, bref, il était marié avec une femme pendant très longtemps, avec qui il a eu des enfants.
0: Et
1: au bout de 17 ans, il s'est marié avec la sœur.
0: Allez.
1: De sa femme.
0: Ah
1: voilà.
0: Oui,
1: ça arrive, la
0: compliqué,
1: vie,
0: hein,
1: l'amour. Allez, posez votre question.
0: Ah oui, non, c'est dans votre famille, ça ?
1: La famille de mon mec. Non, moi, dans ma famille.
0: Dans la famille de Valérie.
1: Non, c'est pas ma famille.
0: Il y a.
1: La famille de mon mari. Enfin, de mon mec.
0: Régis, on t'embrasse. Bon, allez, la question, David, on y va. C'est une question cash. Écoutons, Miss Tinguette.
6: Oh,
0: ça vient juste de sortir.
6: Oh.
1: Ah, c'est un tube, ça. C'est le tube 2026,
0: bien
1: ça.
0: Bien sûr, exactement.
1: Et paripariparapa.
0: C'est un feat, hein. Bon, on l'a pas vraiment distingué, mais Miss Tinguette parle de belote dans cette chanson, et on va parler de la belote. David.
1: Oh, c'est facile. Hein.
0: À la belote, quelle est la deuxième carte la plus forte à l'atout ? Quelle est la deuxième carte la plus forte à l'atout ? Top chrono, 10 secondes.
5: Le valet, normalement. Je crois que c'est la dame en premier, non ? Non, c'est le contraire.
0: Alors, c'est quoi la réponse ?
5: Non, c'est pas ça,
0: c'est le 9. À la belote, le valet d'atout est la carte la plus forte, suivie du 9, puis de l'as.
1: Et du 10.
0: Le 9 d'atout vaut 14 points. Mais oui.
5: À part la réussite et puis la crapette.
1: Voilà. Bon, ça fait 5 pour Céline, 3 pour David. Et là, tout de suite, on va écouter Jérémy Frérot avec une chanson qui s'appelle Frérot.
0: Oui, c'est original.
1: Vous écoutez ici.
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1: Ouais, moi aussi.

0: Frérot.
1: Avec Frérot.
0: Et voilà, et là maintenant tout de suite, évidemment, c'est la réclame.
1: Avec Frérot.
0: Bah, je sais pas, mais en tout cas, c'est la réclame.
1: Il y a beaucoup de Frérot là. Donc...
0: Ah bah, c'est la réclame.
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4: Et ici, nous sommes avec Céline qui a 5 et David qui a 3. Céline qui a participé au maternel. Et tu, pour parler de ton petit Enzo ou de Samuel?
8: Pour parler de Enzo. Oh, c'était formidable cette émission.
4: Ben oui, c'est formidable.
8: Très bien accueilli.
4: Et alors, qu'est-ce...
8: C'était une bonne expérience.
4: Et il paraît que tu étais venu parler de Enzo qui ne parlait pas beaucoup. Il paraît qu'il s'est rattrapé depuis.
8: Oh là là, oui.
4: Ah là là là.
8: Il aimerait bien venir vous voir.
4: Oh, bah alors ça, bah écoute, je vais, on va s'en occuper, on va se dépêcher. Alors, ma chérie, je vais t'encourager à gagner ce bingo et à gagner cette manche pour que tu sois vendredi avec nous. Je vais te mettre encore une fois Jean-Jacques Goldman.
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4: La la la la, madame, madame, madame. Alors, notre Jean-Jacques Goldman. Bien, alors écoute-moi bien, ma chérie. Ton bingo, il est très simple. À mon top chrono, tu auras 10 secondes pour me donner un maximum d'objets qui commencent par V comme Valérie, évidemment. Donc un maximum d'objets qui commencent par V comme Valérie. Attention, top chrono, 10 secondes.
8: Vaisselier, vase, épouvante, non, verre, un verre, une vitrine.
4: Bah, tu m'en as donné 4, il y avait c'est trop tard. Il y avait évidemment valise, il y avait violon, ventouse, vis, voile, volant, vitre. Tu m'en as donné 4, c'est bien.
1: David, t'es toujours avec nous, David?
10: Bah oui, toujours.
1: Bon, David, j'ai l'impression qu'il y a un téléphone qui a vibré. David, attention, reste bien concentré. Elle a fait 4, il faudrait que tu fasses 5. Avec 5 réponses, eh bien, tu pourrais l'emporter puisque c'est un bingo et celui qui marque le plus de réponses encaisse les 10 points. Donc l'enjeu est assez clair, David. Alors, on va jouer dans un instant. Juste un dernier petit mot, toi qui as joué avec nous depuis Reims, la région Champagne-Ardennes. J'ai dit tout à l'heure que tu avais pas mal voyagé, et notamment en Égypte. Et lorsque tu as été en Égypte, il t'est arrivé de manger du chameau. Mais c'est pas possible, ça. Du chameau.
10: Bah, vous avez vu beaucoup de bœuf en Égypte.
1: Mais c'est pas faux, oui.
11: Le ragoût de mon toutou.
1: Mais j'en suis dans un espèce de ragoût. Et a priori, c'était bon.
10: Ah, moi, j'ai adoré parce que c'est bien assaisonné et tout ça. Et c'est ma femme qui me l'a fait remarquer. Elle me dit, oh, il est bon leur bœuf.
1: Ah, mais c'était pas du bœuf.
10: Je dis sur la route, t'as vu beaucoup de bœuf, hey. T'as vu leurs vaches, comment elles sont maigres,
1: hey, hey.
10: T'as rien à manger dessus.
1: Hey, j'ai bien compris. Bon, atypique, original. On va écouter Johnny Hallyday parce que tu nous as dit que t'étais fan de Johnny et on va te faire plaisir pour t'encourager avec Requiem pour un fou.
10: Un fou.
1: Eh oui, par amour, il a touché les bottes de Johnny à l'Olympia. Il était bien placé grâce à votre radio ici, l'a dit David. David, voici ton bingo. 5 points, j'ai besoin de 5 bonnes réponses. Je te demande de citer pareil un maximum d'objets qui commencent par une lettre. Donc des objets de la vie courante qui commencent par la lettre D. D comme David, comme Daniel ou Dimitri. C'est assez évident. Top chrono, 10 secondes. David.
10: Non, je suis plus là.
1: Ah bah oui,
4: non, ah bah là, on l'a vu là.
1: Tu nous as donné aucune réponse. Qu'est-ce qui s'est passé, David?
10: Ah bah là, j'ai un trou là.
1: Bah un déodorant, du dentifrice, un divan, un dossier, un dictionnaire.
4: Une douille, une dynamo, un drap.
1: Des objets qui commencent par la lettre D, comme David. Je t'avais dit.
10: Ah oui, mais moi j'étais en train de chercher dans la cuisine, moi je sais pas pourquoi.
1: Ah bah moi non plus, je sais pas pourquoi.
4: Ah bah je sais pas pourquoi non plus.
1: Mais ça va pas le faire, hein. Ça va pas le faire.
10: Ah bah je sais pas.
4: Oh. Eh ben, Céline, c'est toi qui seras là vendredi pour
1: bravo,
4: la
1: Céline.
4: Finale pour tenter
11: merci,
4: de.
11: Merci, à vendredi.
4: Eh ben, à vendredi, tu tenteras de gagner les 2000 euros de bon séjour dans les clubs Bel en Bras ou la machine à café.
1: Bien sûr, la machine à café Malongo, 32 dosettes, 6 verres en verre. Excellent, bientôt à la maison.
4: Évidemment, enfin, qu'est-ce que ça veut dire? Bien, eh ben écoute, encore une belle victoire pour le Dami d'Hollande.
1: Alors, ça fait 2, c'est vrai, je reconnais, mais voilà, j'ai tout. Pas dit mon dernier mot pour la parité.
4: Taka, kikakuka, tu sais plus quoi dire.
1: Si, je vais gagner mercredi, jeudi, comme ça on sera à 2-2, c'est tout.
4: Voilà. Ouais, mais j'aime bien parce que l'espoir fait vivre.
1: Il reste encore une semaine et demie de direct, là.
4: Ouais, et ben quoi?
1: Mais je vais tout gagner, je vais tout rafler.
4: Mais
1: c'est quoi?
4: Bon, allez. Je vous souhaite de passer une très belle journée. Je remercie Céline à la Réal et Laurie à la Technique, Maître Coupez au Savoir, Marian au Standard.
1: Magnifique, Marv.
4: Et puis, donc, Éric Bastien, je sais même plus à quoi. Qu'est-ce que
1: Ah oui, vous faites pas d'efforts, hein?
4: Je sais plus à quoi le mettre. À la ronchonnade. Voilà.
1: Ça va.
4: Oui, allez, je vous embrasse tous très, très fort.
1: Mais oui.
4: À demain.
1: Oui, vous voulez redonner le nom de votre association, là, pour les pompiers?
4: Non, c'est pas une association, c'est faites des dons de nourriture et d'eau à la caserne des pompiers de Thuire. Voilà.
1: Super.
4: Aidez les pompiers. Je vous embrasse très fort. À demain.
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3: Et nous avons une rinque entre nous. Longue course, longue distance. Nous qui sommes grains, c'est bête.
0: Oh non.
3: Et nous avons 42 degrés, bas, au bas. Oui,
0: au bas.
3: Pardon,
0: non, c'est au moment.
3: C'est tu. Nous sommes en train de laisser un de bambou aux eaux. Ah oui, bambou, une toile, la vélez. C'est passé 50 mètres, 130 mètres, c'est une haïte.
0: Bambou
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3: Ah, c'est un nanterre plastique, un nanterre filé. Également, c'est plastique, il y a un filet. Mais tout filé, la king.
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3: haut. Ouais. Oh, ouais. Il y a un oréa, bambou à bambou, zora haut.
0: Pas
3: trop de haut. Hermétique, ouais.
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3: 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Douara, un écadéum. Et donc, ils prennent un mapkaï, moi, là, tu devrais l'acheter.
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3: 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Ah, vraiment, je suis content de prendre un écadéum.
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3: 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Résuire, d'ailleurs. Résuire. 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
3: 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Et dans le je me quitte déjà.
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3: Ouais, c'est bien, non? Non, c'est un dîner, un ramble, là. On peut pas être ça, parce que c'est une très grande ville.
0: Mais c'est
3: une très grande ville, vraiment. T'inquiète, là, des pousses mûres, ouais.
0: Mûres, crescettes.
3: Ouais, ouais. Et nous, c'est le commun, qui reste mûres.
0: Ouais.
3: On doit avoir des couilles, des rauques, des caves, des rauques. Ouais. Mais quoi, c'est bien, on y aime ça. On est classe, quand même.
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3: 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Ni plus d'hommes, ben, les gars, finalement, c'est la pêcherie, c'est tout.
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0: Elle est la brune gastrola de la musique festnose. Elle est en train d'être obligée. Qu'elle en dendue de braoutré de glévet. 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Qu'elle est en train de pomener. 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
4: 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C'est une pompe, il y a rien, les autres liquides.
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0: 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C'est eaux d'Our partout, quoi.
4: 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Elle est déjà arrosée. 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

0: avec Astrolabe Glaz et Nomabad.
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0: Marine Le...

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2: Marine Le Pen, on vient de l'apprendre, est déclarée coupable de détournement de fonds dans l'affaire des assistants parlementaires FN. La présidente de la Cour d'appel de Paris est en train de rendre sa décision. La chef de file des députés RN est donc condamnée à 3 ans de prison, dont un ferme sous bracelet électronique. Marine Le Pen, condamnée également à 15 mois ferme d'inéligibilité. Elle sera l'invitée du journal de 20h de TF1 ce soir. C'est là qu'elle doit annoncer sa décision concernant l'élection présidentielle de 2027. Les incendies dans le sud de la France avec 6 interpellations, annonce le ministre de l'Intérieur sur X. 6 personnes arrêtées par la gendarmerie. La réponse de l'État sera implacable envers tous ceux qui, volontairement ou par imprudence, mettent en danger nos territoires, nos concitoyens et celles et ceux qui les protègent, prévient Laurent Nunez sur le réseau social. L'incendie dans les Pyrénées-Orientales qui a parcouru 4900 hectares près de Perpignan et provoqué, je vous le rappelle, l'évacuation de 12 000 habitants, n'a pas progressé pendant la nuit. D'autres incendies sont en cours dans la Drôme, le Gard ou encore l'Hérault. Des incendies en pleine vague de chaleur. 61 départements sont en vigilance orange avec des températures attendues entre 36 et 40 degrés. Seuls les Hauts-de-France et Côtes de la Manche et la façade Est sont épargnés. Dossier complet sur notre site ici.fr. Et puis c'est un moment fort dans une vie. Les résultats du bac dévoilés aujourd'hui. Le taux de réussite provisoire s'établit à 85,5%, un niveau quasiment stable par rapport à l'an dernier.
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3: En direct de la 4e étape de ce Tour 2026, quasiment 182 km entre la ville de Carcassonne et celle de Foix. Et l'échappée, probablement la bonne échappée, aura mis beaucoup moins de temps à se dessiner qu'hier après 10 km. Nous avons déjà 34 coureurs à l'avant et le mieux classé est à plus de 5 minutes du maillot jaune Pogacar. Ça veut donc dire que ça sent bon pour ces 34 coureurs, parmi lesquels nous comptons 4 Français. Romain Grégoire, le champion de France. Il y a également Kevin Vauclin, qui est présent dans cette échappée, le Normand, Alexandre Delettre de la Total Energy et Owen Kostiou de la Groupama FDJ. Le peloton en file indienne désormais, mais ça pourrait sentir bon pour cette échappée avec 4 cols quand même à franchir avant d'arriver à Foix après 182 km. Prochain point dans 30 minutes sur ICI.
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4: Du soleil et rien que du soleil pour vous accompagner cet après-midi. Côté température, on relève actuellement 30 degrés à Brest, 33 degrés dans le Crisprez à Châteauneuf-du-Fou, 28 degrés à Concarneau, 31 degrés à Quimperlé, 32 degrés à Saint-Brieuc et en ce qui concerne le Morbihan, 34 degrés à Pontivy. Pour demain, on prend les mêmes et on recommence avec des températures comprises entre 15 et 18 degrés. Pour l'après-midi, entre 28 et 32 degrés, avec un soleil qui va nous accompagner tout au long de la journée.
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0: Preston avec Nothing from Nothing. Bonjour, bonjour à toutes et à tous. Je suis ravie d'être à vos côtés. Allez, on ouvre l'agenda dans un instant pour faire le plein d'idées sorties dans notre région. Et puis de la musique avec du jasmin, du lila et surtout Laurent Voulzy. Et ce morceau, Pouvoir des fleurs, sorti en 1992. Plus récent, c'est un duo qui va vous accompagner. Pascal Obispo et Francis Cabrel avec ce titre. Il faudrait que pleuve l'amour. De l'amour, oh, vous savez, chacun fait ce qui lui plaît. Ce morceau arrive dans 30 secondes.
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0: Une chanson Flower Power, le pouvoir des fleurs avec Laurent Voulzy. Avant d'ouvrir ensemble l'agenda, place au point étape de la 113e édition du Tour de France.
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3: 135 km encore à parcourir dans cette quatrième étape du Tour de France entre Carcassonne et la ville de Foix. On passe de l'Aude à l'Ariège. On est toujours dans l'Aude hein, en ce moment avec un groupe de 34 coureurs à l'avant, dont 4 Français. Je vous les donne rapidement. Romain Grégoire, le Bisontin champion de France. Kevin Vauquelin, le Normand. On a également Ewen Costiou, le Breton, le Finistérien. Et puis Alexandre Delettre, le Gardois. Il fait très chaud sur les routes du Tour cet après-midi, on va y revenir dans un instant. Les échappés, Thomas Coignac, vous qui êtes sur la moto ici, vous les avez devant vous, qui sont dans la première difficulté de la journée, la côte de Bedos, un col de quatrième catégorie.
4: Oui, c'est ça, col de Bedos, 3,3 km à 4%, pas un très gros morceau, classé en quatrième catégorie, vous l'avez dit, le premier là-haut marquera un point. Alors c'est le premier col répertorié, mais ça grimpe régulièrement depuis tout à l'heure. On a passé le col de Villerouge qui lui ne rapporte pas de points, mais ça montait quand même depuis quelques kilomètres, c'est ça, ça grimpe régulièrement, pas sur des pentes pas trop difficiles tout de même.
3: Est-ce que les coureurs, avec ces 41 degrés à l'ombre dans le protocole qui est mise en place notamment par l'UCI, peuvent vraiment boire beaucoup plus que d'habitude, avoir plus de bidons par exemple aujourd'hui?
4: Oui, alors c'est ça, une nouvelle règle hein, qui a été instaurée par l'Union Cycliste Internationale sur cette étape. Aux endroits où normalement les assistants des équipes ne donnaient que des bidons, ils ont le droit de donner des musettes. Et c'est ce qu'on est en train de voir là, à moins d'un kilomètre du sommet. On donne une musette dans laquelle il y a plusieurs bidons, ce qui permettra aux coureurs de se les donner entre coéquipiers pour qu'ils s'hydratent davantage pendant cette étape.
3: Les échappés qui ont 3 minutes 24 d'avance sur le peloton, maillot jaune à 500 mètres de l'arrivée dans ce premier col. Il est 14h32 sur Ici. Prochain point, Tour de France, dans une demi-heure.
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0: Chapuis volant poursuit sa route. Après Brandivy, le festival itinérant fait désormais escale à Sker, où il s'installe jusqu'au 18 juillet. Pour cette deuxième édition, l'événement propose une programmation familiale sous un grand chapiteau entre spectacles de cirque, concerts électro et rap. Sur place, vous trouverez également bar et food truck. Côté tarif, comptez entre 7 et 20 euros. Chapis volant se poursuit jusqu'au 18 juillet au boulodrome de Sker, commune finistérienne située aux portes du Morbihan. Et puisqu'on est tout près, traversons la frontière. Je vous emmène au Faouët, à une quarantaine de kilomètres de Lorient, pour une belle idée de balade et de découverte. Le Faouët séduit d'abord par ses halles centrales du XVIe siècle, puis par la chapelle Saint-Fiacre, joyau flamboyant, et bien sûr par l'incontournable chapelle Sainte-Barbe, à la fois mythique et mystérieuse. Sans oublier le musée du Faouët, qui vaut lui aussi le détour. Et durant l'été, le musée est ouvert tous les jours, de 10h à 18h30, y compris les jours fériés.
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0: Celtic Social Club, le groupe Celtic, sera à découvrir gratuitement le 12 août prochain dans le Finistère Sud lors de la nouvelle édition du Festival des Filets Bleus à Concarneau en partenariat avec votre radio, ici Price Isel. À la suivre en musique à Macumba, signé Jean-Pierre Madère, qui va résonner aux côtés de Charles Doré et Lynn Marlène.
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1: Soyez les bienvenus, il est 15h, un nouveau point sur l'info.
2: Le Pen est arrivée au siège du RN pour se concerter avec les cadres de son parti. Va-t-elle se présenter à l'élection présidentielle? Elle vient d'être condamnée en appel à 3 ans de prison, dont 2 avec sursis, 100 000 euros d'amende et 15 mois d'inéligibilité ferme, peine qu'elle a déjà en partie purgée. Ce qui veut dire que juridiquement, elle peut être éligible en 2027. En revanche, les juges ordonnent que la partie ferme, c'est-à-dire 1 an, soit purgée sous surveillance électronique. Peut-on faire campagne avec un bracelet? La chef de file de l'extrême droite doit s'exprimer aux 20h de TF1. Ce soir. 4900 hectares parcourus, 12 000 évacués. L'incendie dans les Pyrénées-Orientales n'a pas progressé pendant la nuit grâce notamment à des contre-feux allumés par les pompiers, mais il n'est toujours pas fixé. Alors que les incendies se multiplient dans le sud, 6 suspects ont été interpellés par la gendarmerie, annonce le ministre de l'Intérieur. La réponse de l'État sera implacable, prévient Laurent Nunez. Les parents d'élèves parisiens évitent les centres de loisirs pendant l'été. La ville de Paris enregistre une baisse de 13% cette année, soit 2000 enfants de moins dans un contexte de multiplication des affaires de violences sexuelles dans le périscolaire. Un mot de sport, la Coupe du Monde de football, bien sûr, avec la suite des 8e de finale, Argentine-Égypte à 18h. Et puis Suisse-Colombie, un peu plus tard, ce sera à 22h. Enfin, le Tour de France, ici Radio Partenaire, avec tout de suite un point sur l'étape du jour. Il vous est présenté par Bruno Blanza aujourd'hui.
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3: La 4e étape de ce tour entre Carcassonne et Foix, où vous l'entendez, il y a de l'ambiance à l'arrivée. 115 km encore à parcourir pour les échappés qui sont 34. Hein. C'est une grosse échappée, 34 ces échappés, même s'il y a quelques poursuivants, puisque dans la deuxième difficulté de la journée, le col du Paradis, certains ont pris un peu leur distance. Col de 3e catégorie, quasiment 6 km d'ascension, un petit peu plus de 4% de moyenne. Le peloton avec le maillot jaune Tadej Pogacar est à quasiment 3 minutes. Parmi ces coureurs échappés, il y a 4 Français: Grégoire, le champion de France, Vauquelin, Delettre ou encore Costiou. Ils sont présents aux avant-postes. Une échappée qui pourrait, pourquoi pas, viser la victoire ici à Foix lors de l'arrivée. Il reste encore 114 km. Prochain point sur votre radio ici dans 30 minutes.
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1: Du soleil et rien que du soleil pour vous accompagner cet après-midi. Côté température, on relève actuellement 30 degrés à Brest, 33 degrés dans le Crisprèze à Châteauneuf-du-Fou, 28 degrés à Concarneau, 31 degrés à Quimperlé, 32 degrés à Saint-Brieuc et en ce qui concerne le Morbihan, 34 degrés à Pontivy. Pour demain, on prend les mêmes et on recommence avec des températures comprises entre 15 et 18 degrés. Pour l'après-midi, entre 28 et 32 degrés, avec un soleil qui va nous accompagner tout au long de la journée.
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0: son, du très bon son avec Earth, Wind and Fire, ce groupe culte des années 70 et 80. On leur doit Let's Go, Fantasy ou encore à l'instant September. Allez la musique, dans les prochaines minutes avec un homme heureux, nommé William Scheller. À ses côtés, Oshi, et puis un titre collector, celui de Daniel Balavoine avec Mon Fils, Ma Bataille.
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0: piano, et puis cette voix sublime, celle de William Scheller, avec un titre en solitaire qui date de 1991. Avant d'ouvrir l'agenda, place un nouveau point sur la 113e édition du Tour de France.
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3: Quasiment 182 km aujourd'hui entre l'Aude et l'Ariège, entre la ville de Carcassonne et celle de Foix. Les coureurs pour le moment qui font face à une énorme chaleur, hein, 41 degrés affichés tout à l'heure à la moto d'ici, que nous allons retrouver dans un instant. Pour le moment, toujours ces 34 coureurs en tête, échappés depuis le 10e kilomètre, 34 coureurs, dont quelques sprinteurs. Ce sera d'ailleurs le premier sprint et le seul sprint là à Quillan dans un instant, sprint intermédiaire. Romain Grégoire est là, Kevin Vauclin, Alexandre Delettre et Ewan Kostiou, les quatre Français dans cette échappée. 4 minutes 21 d'avance sur le peloton. Écart qui grandit. Thomas Coignac, vous êtes sur la moto. Le sprint va se préparer.
4: Oui, exactement. Sprint intermédiaire situé à Quillan, qui rapporte 25 points au classement par point, donc au classement du meilleur sprinter, récompensé par le maillot vert qui, pour l'instant, est porté aujourd'hui par Jonas Vingegaard, même si c'est Tadej Pogacar qui est en tête de ce classement, sauf que Pogacar porte déjà le maillot jaune, il ne peut pas cumuler, d'autant plus qu'il fait chaud, on va pas mettre un maillot l'un sur l'autre. Donc c'est Vingegaard, deuxième au classement, qui porte ce maillot réservé normalement aux sprinteurs qui n'ont pas totalement eu l'occasion de s'exprimer. Il n'y a pas eu de sprint massif sur ce Tour de France, il faudra certainement attendre demain. Donc en attendant, on vient engranger des points et c'est l'objectif de garçons comme Mats Pedersen qui a déjà commencé hier, comme Jasper Philipsen, comme Binyam Girmay qui avait remporté ce maillot vert, c'était il y a 2 ans, qui vont se disputer les points donc en jeu sur ce sprint intermédiaire de Quillan. C'est l'objectif pour eux, c'était l'objectif quand ils se sont glissés dans cette échappée de 34 coureurs.
3: Ouais, de gros sprinteurs présents effectivement pour ce sprint intermédiaire à Quillan et pourquoi pas pour l'arrivée. 900 mètres avant ce sprint, effectivement 4 minutes 24 d'avance sur le peloton pour les échappés. Prochain point dans 30 minutes sur votre radio ici.
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5: Quel est le festival accessible en bateau du 31 juillet au 2 août? C'est bien évidemment le Bout du Monde, un festival ici Brézizel. L'an dernier, ce sont 3000 festivaliers qui ont abordé en presqu'île de Crozon pour arriver au festival du Bout du Monde depuis Brest à bord du Brestois, sur laquelle vous pouvez également embarquer votre vélo. La vedette fera la navette pendant les 4 jours de festivité. Il y a également l'option TER avec Braze Go. L'aller-retour est à 19 € et c'est valable depuis toutes les gares de Bretagne. Et bien sûr, le bus pour terminer le voyage ou pour des trajets plus courts. 2 € depuis Châteaulin, Carré, Quimper ou encore Brest. Et puis si vous êtes en vacances dans le secteur de Lorient, dans le Morbihan, peut-être que vous allez profiter des plages qui s'offrent à vous. Le réseau Easylo met en place les bus des plages. Les lignes T4 et 50 desservent 19 plages, de Guidel à l'Armor Plage en passant par Plomeur. Détails des infos sur easylo.bzh.
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0: Justin Ivor, le groupe de rock celtique écossais dans votre playlist. Allons, on va retrouver un joueur de blues du nom de Michel Jonas dans un instant. L'hymne de la Coupe du Monde 2026, porté par Shakira et Burna Boy. Et puis, dans les prochaines minutes, on monte le son et on éteint la lumière aux côtés d'Axel Bauer.
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1: Il est 16h, bienvenue. Un nouveau point sur l'actu.
2: Marine Le Pen ou Jordan Bardella, qui sera candidat pour le RN en 2027? La question se pose aujourd'hui après la condamnation en appel de la chef de file des députés RN dans l'affaire des assistants parlementaires européens. Une peine de 3 ans de prison, dont un ferme sous bracelet électronique et 15 mois ferme d'inéligibilité. Cette peine étant déjà exécutée depuis le jugement de première instance, juridiquement Marine Le Pen peut donc être candidate, mais avec un bracelet. Elle sera l'invitée du 20h de TF1 ce soir pour donner sa décision. Les incendies dans le sud de la France et la situation s'améliore d'heure en heure dans les Pyrénées-Orientales, selon le responsable des pompiers. Le feu a parcouru, je vous le rappelle, 4900 hectares et ne progresse plus pour l'instant. À ce sujet, le ministre de l'Intérieur annonce 6 interpellations, 6 personnes arrêtées par la gendarmerie. La réponse de l'État sera implacable, prévient Laurent Nunez. Des incendies en pleine vague de chaleur. 61 départements sont en vigilance orange canicule avec des températures attendues entre 36 et 40 degrés. Seuls les Hauts-de-France et Côtes de la Manche et la façade est sont épargnés. Dossier complet sur ici.fr. Les résultats du bac dévoilés aujourd'hui. Le taux de réussite provisoire s'établit à 85,5%, niveau quasiment stable par rapport à l'an dernier. Le mondial de foot, les deux derniers huitièmes de finale ce soir à 18h. L'Argentine affronte l'Égypte à 22h. La Suisse est opposée à la Colombie. Allez, direction le Tour de France avec, comme toutes les demi-heures sur ici, un point d'étape signé aujourd'hui Bruno Blanzard.
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3: Il y a 14 kilomètres de l'arrivée ici à Foix. On y voit peut-être un petit peu plus clair avec deux hommes qui ont pris leur distance. Jan Tatnik, le Slovène de la Red Bull Bora, et également le Tchèque et champion de Tchéquie, Matthias Vacek de la Lidl Trek. Deux hommes qui se sont échappés dans le col de Koudous. C'est d'ailleurs tout simplement Vacek qui s'est imposé en haut pour les points de la montagne, col de deuxième catégorie. À 36 secondes derrière, il y a un bon groupe encore, avec notamment au tout départ de cette échappée 34 hommes. Il en reste une bonne vingtaine, avec notamment les 4 Français qui sont toujours là. Romain Grégoire, Kevin Vauclin, Alexandre Delettre également, et Ewen Kostiou. Et ensuite, le peloton maillot jaune est à plus de 6 minutes désormais, à 74 kilomètres de l'arrivée ici à Foix. Prochain point sur votre radio ici, sur le Tour de France, dans 30 minutes.
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1: Du soleil et rien que du soleil pour vous accompagner cet après-midi. Côté température, on relève actuellement 30 degrés à Brest, 33 degrés dans le Crisprez à Châteauneuf-du-Fou, 28 degrés à Concarneau, 31 degrés à Quimperlé, 32 degrés à Saint-Brieuc et en ce qui concerne le Morbihan, 34 degrés à Pontivy. Pour demain, on prend les mêmes et on recommence avec des températures comprises entre 15 et 18 degrés. Pour l'après-midi, entre 28 et 32 degrés, avec un soleil qui va nous accompagner tout au long de la journée.
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0: Gloria Gaynor,
1: How Will Survive.
0: Sorti en 1978 et qui est devenu un tube associé à la victoire des Bleus en Coupe du Monde 1998. Bah, à ce propos, le prochain match de nos Bleus 2026, c'est ce jeudi face au Maroc. Alors pour leur porter chance, on pourrait toucher du bois ou de la pierre. Voici pour vous la Voix des Pierres avec Clément Soubigou.
2: Ma couleur rose ne peut pas vous laisser de marbre.
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4: La côte de granit rose.
2: Je suis l'un des paysages privilégiés pour les cartes postales et l'un des lieux emblématiques de notre belle région. Sur plus de 10 km de littoral, je suis un vrai terrain de jeu presque unique pour les amateurs. Sinon, il vous faudra aller en Corse ou en Chine pour apprécier mon granit si particulier. Ma couleur vient de la combinaison de trois minéraux, le mica, le feldspath et le quartz. Et le rose, me direz-vous ? Eh bien, celui-là, il vient de l'oxyde de fer qui, mélangé aux autres cristaux, donne ses reflets roses, parfois un peu bruns. Si ma couleur plaît dans de nombreuses constructions modernes ou plus anciennes, comme des mégalithes, ma couleur rose me permet aussi d'avoir été l'objet de culte.
4: La côte de granit rose.
2: Dans certaines paroisses du pays du Trégor, dans les Côtes d'Armor, les anciens voyaient en moi des larmes de géant, souvenir d'une époque maintenant révolue. Mais d'autres croyances me donnent des pouvoirs surnaturels. Certains pensent que je peux apaiser l'esprit ou guérir les petites blessures émotionnelles. Alors un conseil, venez me voir en cas de coup de spleen. Et si jamais ça ne marche pas, si vous me prêtez plus de pouvoir que celui qui est le mien, eh bien vous passerez un moment unique et pourrez profiter du spectacle que je vous offre suivant la luminosité. Alors laissez votre imagination voir dans mes formations rocheuses quelques anciennes divinités ou monstres du passé.
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0: La voix du morceau, Emmanuel Moir avec Beau Malheur. Et une belle après-midi se fait en musique, avec dans un instant Vita, François Fellman, et l'envie d'avoir envie d'écouter Johnny Hallyday, c'est dans un instant.
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année, c'est la chanson officielle de la Reda Avec. Elle aborde le thème des minorités, de la langue et de la place qu'on leur fait. Elle donne aussi envie de chanter et courir, pour la langue bretonne bien sûr.

0: Nolwenn Corbel et Plouza Fouen, Pouenet.
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0: l'idée. L'envie, chanson composée en 1986 par Jean-Jacques Goldman. À suivre, des idées de sortie, l'humour en tube, avant, place au Tour de France 2026.
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3: Quatrième étape longue de 182 km quasiment qui relie Carcassonne à la ville de Foix. On passe du département de l'Aude au département de l'Ariège et à 50 km de l'arrivée, trois hommes en tête. Alex Kirsch, le rouleur luxembourgeois de la Cofidis, a rejoint il y a une bonne vingtaine de minutes désormais Mathias Vacek, le tchèque de la Lidl Trek, et également Jan Tratnik, le slovène de la Red Bull Bora. Trois hommes qui possèdent une minute environ d'avance sur un groupe d'échappés. Ils étaient avec eux un petit peu plus tôt dans la journée, assez rapidement, cette échappée qui s'est dessinée après une dizaine de kilomètres et dans laquelle on retrouve trois Français avec Romain Grégoire, avec Kevin Vauquelin, avec Alexandre Delettre et avec Ewen Kostiou également. Ces Français qui vont tenter de rentrer, mais c'est compliqué parce que devant ça roule, 54 secondes de retard pour les poursuivants. Rapidement, le point avec la moto ici sur la route du Tour. Et vous, Thomas Coignac, il fait toujours aussi chaud, on a vu, mais là à l'instant un coureur remonté avec je ne sais combien de bidons, il en avait 4 ou 5 musettes, ainsi de suite. Carlos Verona de la Lidl Trek.
4: Ah, il y a besoin, il fait 36 degrés au compteur de la moto de Selim Guerribi et au compteur de sa moto. On dépasse aussi régulièrement les 80 km/h dans cette descente du col de Montségur, descente très rapide qui mène au col de Montségur avant d'attaquer donc la dernière ascension de cette journée, 7 km à presque 7%. C'est là que va se jouer le sort de cette étape, Bruno.
3: Probablement dans ce col de deuxième catégorie, nous y serons tout à l'heure effectivement. Et ce sera à l'occasion d'un prochain point sur votre radio. Ici, 54 secondes d'avance sur les poursuivants.
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0: Tout le monde monte à bord d'un chalutier et direction le Finistère Sud, au Guilvinec, et plus précisément à Aliotica, la cité de la pêche.
5: C'est petit, l'aime bien, elle est bien gentille. Et moi, je l'aime bien avec du citron, la maman. Des poissons.
0: Pendant les vacances d'été, plongez dans l'univers passionnant de la pêche en mer et découvrez le quotidien des marins-pêcheurs bigoudins. Les tarifs varient selon les activités proposées et le lieu est ouvert du lundi au vendredi de 10h à 19h, samedi et dimanche de 14h30 à 18h30 pour découvrir Aliotica, cité de la pêche qui se trouve donc au Guilvinec, où la langoustine est la star des ports du pays bigoudin. Et pour rappel, sa pleine saison s'étend d'avril à octobre. Et si vous souhaitez les préparer à la maison, mieux vaut les acheter vivantes. Plongez-les dans un grand volume d'eau salée bouillante et dès qu'elles remontent à la surface, sortez-les immédiatement. Avec de la mayonnaise, c'est délicieux.
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0: La recette d'un duo, Jack et Carla. La recette d'un bon style capillaire, c'est tout de suite. Avec tous les ingrédients nécessaires et surtout avec l'humour. Voici l'humour en tube et Fred Ballard.
1: Je choisis mes coupes de cheveux sur photo. C'est pour ça. Comme beaucoup de filles, on fait ça, on voit une jolie mannequin en photo puis on dit je veux ça. Parce qu'on croit que le visage vient avec.
2: Ce qui est rassurant, c'est que Florence Foresti est une femme comme les autres, hein, enfin presque comme tout le monde, parce que toutes les femmes n'osent pas s'aventurer sur des terrains capillaires accidentogènes.
1: J'ai voulu ce petit carré frangé il y a quelques années, ça ne marche pas. Pas le même rendu, hein, pas le même minois, c'est bizarre. Alors je me suis rabattue sur un truc plus réaliste, je me suis dit, je peux me faire un petit bol comme ça. Bah non, pas de bol, ça marche pas non plus. J'ai voulu la coupe de Charlotte Gainsbourg aussi, et j'ai vraiment cru que je lui ressemblais, quoi. Mais sur moi, ça faisait plus son père, bizarrement.
2: Ah oui, c'est vrai que Serge n'était pas spécialement réputé pour ses coupes de cheveux avant-gardistes, hein. Enfin si, on lui doit quand même le fameux coiffé, décoiffé que les chauves ne connaîtront jamais. Mais eux, au moins, ils sont peinards pour l'été.
3: La calvitie, c'est une bénédiction. Je l'ai dit. Une femme qui te dit « Ah non, je peux pas y perdre ses cheveux », toi non plus tu la veux pas dans ta vie. Qu'est-ce que tu vas construire avec une femme comme ça? T'imagines, tu perds tes cheveux, elle est plus là. Imagine si tu perds ton travail. La calvitie, c'est la gousse d'ail contre les vampires, les amis. C'est un cadeau.
2: Voilà, c'est l'effet repoussoir du chauve qui peut éviter le pire avant qu'il n'arrive, qui ne sortira pas de l'eau avec une mèche rebelle, mais qui passera l'été à se poêler grâce aux vannes décoiffantes de Romane Frécinet. Quand les chevelus se cherchent, les chauves-souris... Oui, je sais, elle est capillotractée, mais on la garde quand même.
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0: tube de Jerry Rafferty avec Baker Street. Et dans la rue, on pourrait croiser Florent Pagny. Lui qui chante en ce moment la dernière chanson du monde à retrouver sur son nouvel album Grandeur Nature.
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1: Merci d'être avec nous, ici Brézizel avec vous. 17h, l'info en Bretagne, c'est dans l'immédiat avec Fanny Morel. Bonsoir Fanny.
2: C'est reparti pour une vague de chaleur étouffante, la deuxième en trois semaines en France. Les trois quarts du pays sont en vigilance orange pour la canicule. C'est le cas chez nous dans le Morbihan, le Finistère et l'Ille-et-Vilaine, où le mercure flirte en certains endroits avec les 40 degrés comme à Redon. Seules les Côtes d'Armor restent en vert et ça devrait encore être le cas demain. Et qui dit canicule dit risque de feu. Les pompiers sont actuellement en intervention en forêt de Rennes où 2 hectares ont brûlé cet après-midi au niveau de la commune de Liffré. Il y a une soixantaine de pompiers sur place. Le feu est maîtrisé et en cours de noyage. Face à ce nouvel épisode de chaleur exceptionnelle, la ville de Lorient renforce son dispositif de protection de la population. L'accès au centre aquatique du Moustoir est de nouveau gratuit pendant toute la durée de la vigilance orange. À Rennes, les piscines Villejean et Bréquigny sont exceptionnellement ouvertes en continu de 10h à 19h sans pause le midi. Dans le Morbihan, sachez que les centres aquatiques Aquagolf, Delvin, Vanocea et Grandchamp resteront ouverts jusqu'à 21h à partir de ce jeudi. La justice lui laisse le choix de se présenter. Marine Le Pen est condamnée en appel à 3 ans de prison, dont 1 an sous bracelet électronique dans l'affaire des assistants parlementaires du Front National. La présidente du RN écope par ailleurs de 15 mois ferme d'inéligibilité, une peine déjà purgée, ce qui fait qu'elle peut a priori être candidate à la présidentielle de 2027. Mais Marine Le Pen n'a fait pour le moment aucune déclaration. Elle doit annoncer sa décision dans le journal de 20h de TF1 ce soir. La préfecture du Finistère prend les devants avant le quart de finale de l'équipe de France à la Coupe du Monde de foot jeudi et la fête nationale du 14 juillet mardi prochain. Pour éviter les nuisances sonores et les troubles à l'ordre public, elle prend un arrêté qui interdit l'achat et l'utilisation des petits artifices classés F2 et F3. L'achat de produits inflammables en bouteille comme l'alcool à brûler, les solvants ou l'essence seront par ailleurs conditionnés à la présentation d'une carte d'identité. Ces mesures sont valables jusqu'au lundi 20 juillet à 8h, autrement dit jusqu'au lendemain de la finale de la Coupe du Monde de foot. Si les Bleus vont jusque là, les résultats du bac avec la Bretagne qui s'illustre de nouveau en termes de taux de réussite, un taux provisoire avant le rattrapage qui atteint 91,6% cette année contre 85,5% au niveau national. C'est donc 6 points de plus. Dans le détail, le taux de réussite au bac général dans la région est de 94,06%, 87,8% en bac technologique et 88,6% en filière professionnelle. Tous les détails sont à retrouver sur ici.fr. On connaîtra ce soir l'ensemble des qualifiés pour les quarts de finale de la Coupe du Monde de football. Il reste 2 matchs, Suisse-Colombie et Argentine-Égypte. Cette dernière rencontre sera arbitrée par le Breton François Le Texier, originaire de Bédé en Ille-et-Vilaine. Et puis la 4e étape aujourd'hui du Tour de France, étape entre Carcassonne et Foix dans l'Ariège, sous une température moyenne de 38 degrés. L'arrivée est prévue dans un peu moins d'une demi-heure. 17h03 sur vos radios, ici en Bretagne, on jette un œil vers le ciel.
1: Le ciel et donc cette vigilance orange canicule encore avec des températures encore plus chaudes qu'hier. Hein. À la même heure, le Finistère et le Morbihan, l'Ille-et-Vilaine en orange en ce moment. Et ça devrait donc durer plusieurs jours. Alors sachez-le, il fait quand même actuellement plus chaud chez nous en Bretagne qu'en Tunisie, qu'en Grèce, qu'en Égypte ou bien qu'à Ibiza. On a dépassé les 35 degrés sur Quimper et Lorient cet après-midi. 32 à Morlaix dans le Trégor également. Et la nuit prochaine sera assez compliquée en Bretagne avec souvent les températures encore en haut. Pour demain, du chaud, rebelote au réveil entre 16 et 20 degrés. Ce sera respirable un peu plus dans le nord Finistère ou le nord des Côtes d'Armor. Et dans l'après-midi, on retrouvera en Finistère entre 32 et 35 degrés sur la partie sud Finistère, de 28 à 31 degrés sur le Léon. Et puis dans le Morbihan, pour demain après-midi, entre 34 degrés sur Lorient et même pas loin des 40 degrés sur Pontivy ou encore Beau, nous dit Météo France. Et puis enfin dans les Côtes d'Armor, demain après-midi, on devrait retrouver entre 32 et 35 degrés. Sachez que voilà, ces valeurs vont encore continuer jusqu'à minimum dimanche. C'est selon Météo France. Prudence. France.
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1: On a appris d'ailleurs que toutes les activités en plein air organisées par la ville de Quimper sont donc annulées, hein, donc prudence à vous. Et puis sur Lorient également, la ville s'adapte et adapte ses services face à la canicule et renforce la protection de la population. Vous avez plus d'infos aussi sur leur page Facebook. Voici

Alexis Brizel avec vous, aux côtés de Bernard Lévy à 17h09. Merci de nous rejoindre. D'ailleurs, si vous êtes témoin d'événements aussi sur les routes, on est là encore avec vous. Hein, on se protège.

Les coureurs se sont élancés de Carcassonne. Ils arriveront d'ici quelques minutes à Foix avec un total de 182 km aujourd'hui. Reste à l'heure où je vous parle en direct 24,2 km avant l'arrivée. Donc on retrouvera bien sûr nos correspondants sur place sur la moto Radio France, voilà, qui est actuellement donc en direction de Foix pour ce Tour de France 2026. Oria, soirée mondaine.

0: soirée mondaine avec Oria, 17h13. Bel été et bonnes vacances avec ici Brice Gisèle et aussi Gaël Guéguin que l'on retrouve tout de suite. Salut Gaël.
1: Bonjour touristes francophones avec ou sans camping-car. Aujourd'hui, nous partons à la conquête de l'Ouest américain avec une histoire de couvre-chef breton au pays des cow-boys. Cette histoire a lieu en Oregon. Ça nous permet de faire un petit peu de géographie. Est-ce que vous connaissez un peu la géographie des États-Unis ? Non ? Moi non plus, pas vraiment, mais j'ai un peu étudié le sujet avant d'écrire mon billet d'un dollar. Vous voyez quand même où est située la Californie ? Par quel océan est-elle bordée, la Californie ? Le Pacifique, vous voyez que vous connaissez des choses en géographie. Eh bien, l'Oregon est un état situé au nord de la Californie. On le surnomme l'état du castor. Vous avez déjà vu un castor ? C'est un animal très bricoleur et qui aime faire la planche sur les rivières sauvages où il navigue, en se servant de sa queue comme gouvernail. Tout le monde ne peut pas en dire autant. Et donc l'Oregon, c'est là que vit Yvon depuis 50 ans. Avec un prénom pareil, on devine que Yvon est breton. Il est né à Quimper en 1944. Il a tenté sa chance à Paris, comme tout le monde. Dans les années 70, il y a rencontré une Américaine qu'il a suivie aux USA. Et en visitant une brocante dans un coin paumé de l'Oregon, il tombe, il y a quelques semaines, sur un chapeau breton de style glazik, fait à Quimper dans les années 30.

0: Non, personne ne sait comment il a atterri là. Mais c'est une nouvelle preuve que si les Américains sont allés sur la Lune, les Bretons sont allés partout. Yvon le Quimperois, expatrié en Amérique, a décidé de faire un beau geste pour son Finistère natal. Il a décidé de rapatrier le couvre-chef centenaire à Quimper en l'expédiant chez la fille d'un copain d'enfance qui tient une mercerie dans la capitale de Cornouailles. Cette histoire extraordinaire qui finit par un retour aux sources méritait bien un coup de chapeau.
1: Eh ben merci beaucoup mon cher Gaël Guéguin. Et on vous retrouve demain à la même heure pour de nouvelles aventures avec votre billet d'humeur, bien sûr. Et tout ça pour vous dire que vous êtes bien sûr prudent suite à la canicule, évidemment, et cette vigilance orange à Quimper. Les services accueillants du public restent ouverts aux horaires d'été, sauf les médiathèques de Quimper Bretagne Occidentale qui adaptent leur plage d'ouverture. Conséquence directe, toutes les activités en plein air organisées par la ville, l'agglomération, sont donc annulées. Les événements Summer Camp sont maintenus uniquement le matin et donc suspendus l'après-midi. Et puis le CCAS relance sa campagne d'appel pour assurer un suivi des personnes les plus vulnérables. Restez prudents et hydratez-vous régulièrement. Si vous êtes sur Lorient, également, la ville adapte ses services. On vient de l'apprendre face à cette canicule. Et la bonne nouvelle, c'est l'accès au centre aquatique du Moustoir est gratuit pendant toute la durée de l'alerte, avec un appel au civisme face à la forte affluence. Évidemment, donc n'hésitez pas. Et puis toujours sur Lorient, les fontaines publiques sont remises en service. Pensez à vous hydrater et à prendre soin des plus fragiles autour de vous. La voix de Freddie Mercury, c'est celle de Queen pour vous accompagner.

0: sortie locale, musique et bonne humeur avec ici Brésisel, Bohemian Rhapsody, évidemment la voix de Freddie Mercury, c'était Queen, 17h22, vous êtes avec nous, on aura des cadeaux aussi à vous offrir tout à l'heure avec votre jeu notamment. 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On aura également à vous offrir deux paires de lunettes de protection spéciale éclipse à l'occasion de l'éclipse solaire qui aura lieu le 12 août. Et puis on sortira, on se baladera aussi dans quelques instants avant 18h avec un bel événement à l'Orangerie de Lannion. Vous allez embarquer pour une journée immersive à Quimper entre chevaliers, récits de corsaires, loisirs en famille. Votre entrée comprend l'accès à nos deux spectacles également là-bas, donc activités de loisirs à découvrir, tout ça. Il y a plein de belles choses du côté de l'Orangerie de Lannion. On aura Juliette qui nous donnera le programme. Vous restez là, la musique revient dans un instant. Avec Bruno Mars qui nous rejoint aussi dans la prochaine demi-heure. Dans ma valise, la série avec Perrine, où on n'oubliera pas ses tongs avant de partir en vacances justement. Et juste avant, César qui nous rejoint dans un instant.
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1: Zaz avec ici Brésil, la série d'été dans ma valise que l'on retrouve dans l'immédiat tout de suite avec notre chère Périne. N'en oublie pas ses tongs avant de partir en vacances les amis.
2: Dans ma valise, il y a...
3: Ah ben mince, j'en ai qu'une.
4: C'est pas grave, on s'en servira contre les moustiques.
2: Des tongs.
4: Ah ben je l'ai pas raté celui-là.
5: Les premières traces de ce type de chaussures apparaissent en Égypte. Pas de caoutchouc, mais en papyrus. Voire en or. C'est réservé à l'élite. C'est un symbole de pouvoir. Les tongs, on les retrouve sous d'autres versions, bien plus tard et bien plus loin. Au Japon, à Hawaï et au Brésil. La tong s'est imposée partout. À la plage, dans les ruelles ou encore à la maison.
6: Des choses avec des perles, avec des petits strass, avec des petits modèles à talons, des petits modèles plats, très colorés. Il y a en jaune, en rose, en violet, enfin plein de choses comme ça.
5: Tong, que vous aimez chausser ou encore lancer.
7: Dégagez la terrasse, qu'on me donne mes tongs.
5: Et la Gironde a déjà accueilli le championnat du monde de lancer de tong. Une personne lance sa tong avec son pied le plus loin possible. Mais attention, le coéquipier doit la ramasser. Il ne faut pas qu'elle tombe par terre.
8: Lancer, c'est facile, rattraper un peu moins, mais c'est essentiel.
5: Le lancer de tong à pratiquer en duo avec un lanceur et un receveur.
8: L'équipe qui fera mieux verra figurer son nom au livre des records. C'est pas le pied, ça.
5: Et vous, portez-vous des tongs?
9: Après, ça dépend de la destination. Si c'est destination à la plage, ouais, je les prends. Carrément.
10: Moi, je prends toujours deux paires de tongs dans ma valise, voire trois, parce que je casse souvent mes tongs.
11: Il faut une paire de tongs pour aller à la douche, pour aller à la plage, pour se balader dans le camping. Essentiel.
12: Je mets des tongs tous les jours de mars à octobre.
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1: Et puis n'oubliez pas d'ailleurs la danse des tongs hein, si vous allez en camping. Pourquoi pas cet été sur la musique d'Imagination. France Manche, ça ne se refuse pas. Allez, c'est parti, on monte le son les amis.

0: 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Maintenant, ici Express.
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2: Et si c'était une Madame Loyale? La Festique, un festival de spectacles vivants gratuit organisé par le Centre Social Itinérant des Monts d'Arrée. C'est vendredi et samedi au Huelguat. Il y aura des ateliers prévention, secourisme, gourène, cirque, fabrication de marionnettes, mais aussi des spectacles professionnels et amateurs, théâtre, cirque, marionnettes ou batucada, et même une scène ouverte. Festique, c'est vendredi et samedi dès 10h sur le site des Roches Vertes au Huelguat. Les immanquables de l'été, choisis par Kidiclic pour vos vacances en famille et testés par des enfants. Si vous avez envie de partager une sortie nocturne hors du temps dans le Finistère, direction le château de Kerjan. Du 22 juillet au 27 août, le monument s'éveille à la nuit tombée pour des soirées estivales. Incroyable ambiance et vraiment festive. Vous commencez par une visite libre du château avant de plonger au cœur de la Renaissance. Petits et grands sont invités à entrer dans la ronde avec une initiation aux danses de l'époque. Et puis, juste après, la façade du château devient le théâtre d'un son et lumière grandiose. Il faut réserver en ligne avant de venir. C'est à Kerjan, dans le Nord Finistère, à Saint-Bouguet. Toutes les infos sur le site kidiclic.fr.
0: On s'intéresse à vos conditions de circulation. Vous qui roulez peut-être actuellement sur la départementale 67. Nous avons un camionneur qu'on salue d'ailleurs, un routier. Il s'appelle Dicou. Il nous a appelé au 02 98 53 65 65 pour nous signaler un fort ralentissement vers le secteur de Gouesnou. Il y aurait une déviation dans ce secteur, donc de la départementale 67. Vous êtes bien sûr vigilant dans ce secteur-là. Vous qui roulez sur la route des vacances, peut-être vous êtes témoin d'événements, n'hésitez pas, on est à vos côtés. On nous signalait aussi un chantier à hauteur de Quimper en direction de Briec, encore d'actualité avec une sortie de fermée. Vous êtes bien sûr prudent. National 165. Merci de nous rejoindre. Il est l'heure pour nous de retrouver le Tour de France en direct à 3,5 km de l'arrivée. Ça se passe sur votre radio. Ici Brice Hizel, le Tour de France qui est sur actuellement une nouvelle étape, bien sûr. Où justement, c'est la quatrième étape que vous allez suivre à l'arrivée en direct avec un total de 182 kilomètres. Voilà, ils sont lancés de Carcassonne et arriveront d'ici, allez, quelques minutes du côté de Foix. On va essayer de les retrouver, c'est les aléas du direct. S'ils captent, on se retrouve dans quelques instants pour voir si on les retrouve. Ouais, 17h35 et 35 secondes et vous êtes en direct sur votre radio. Ici Brice Hizel, le Tour de France. Alors évidemment qu'il ne passe pas en Bretagne cette année, mais on espère dans les prochaines années. Hein. Donc voilà, quatrième étape, qui va l'emporter? Est-ce que Pogacar va notamment perdre son maillot jaune aujourd'hui? On en saura un peu plus dans 2,08 km pour être exact. Est-ce que vous aussi, peut-être, vous suivez ce fameux Tour de France? Ici Brice Hizel est d'ailleurs partenaire de cette grande boucle 2026. Alors, est-ce qu'on retrouve l'équipe actuellement sur la... Non, toujours rien. Bon, on va essayer de se retrouver d'ici quelques instants. Vous restez là.
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0: Patrick Fiori.

0: cette quatrième étape du Tour. On a eu quelques petits soucis techniques, mais voilà, un grand bravo à Mats Pedersen de Lidl Trek qui remporte donc la quatrième étape de ce Tour de France, les amis.
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0: Arrivé qui vient de se faire à Foix il y a quelques secondes maintenant, et vous retrouverez bien sûr le journal du Tour de France en direct à 18h30 tout à l'heure, où on va débriefer tout ça en 5 minutes. On sort ensemble dans quelques instants. On vous amène à

0: Vacances avec ici Brazizel, on sort, on bouge à 17h44 et on part dans un magnifique domaine qui est le domaine de l'orangerie de Lagneron, tout de suite pour parler événements.
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0: Juliette Royant est avec nous, bonsoir Juliette.
2: Oui, bonsoir.
0: Ravi de vous retrouver, bon alors ça y est, les hostilités sont lancées depuis Lagneron.
2: Oui c'est ça, on a commencé nos journées spectacle lundi.
0: Très bien, alors qu'est-ce qu'il y a au programme aussi cette année, puisqu'on peut rappeler qu'est-ce que c'est l'orangerie de Lagneron, déjà pour ceux qui viennent de Lorient ou d'ailleurs.
2: Oui, c'est ça. Donc l'orangerie de Lagneron, c'est un domaine de 45 hectares sur lequel vous retrouvez plein d'activités. On a tout d'abord un camping, un restaurant, un golf. C'est aussi des salles de réception pour les mariages. Et ce qui vous intéresse peut-être aujourd'hui, c'est les visites à la journée dans le cadre de nos jardins et loisirs avec des spectacles.
0: Alors pas mal de spectacles. J'ai vu qu'il y avait le grand tournoi de Lagneron, les corsaires et légendes de mer également, des journées spectacles de l'été comme les ailes de l'Urga. C'est bien ça? Il y a oui. Plein de choses en fait.
2: Exactement, oui. On a des formules spectacles cette année un peu différentes des années passées. Mmh. Du lundi au vendredi, on a les journées spectacles avec le spectacle de Chevalier, le grand oui. tournoi de l'Aviron et Corsaire, qui s'appelle Corsaire et légendes de mer. Donc une entrée, ça vous donne accès à deux spectacles. Et le dimanche, on a notre traditionnel spectacle de fauconnerie qui se déroule dans un tout nouvel espace qui est plus poétique autour du bassin de Neptune.
0: Ce sont des fauconniers qui viennent d'un parc en général, qui viennent faire ces spectacles-là et qui viennent jusqu'à l'orangerie.
2: Oui, c'est ça. Bah, en fait, c'est une compagnie qui s'appelle les Ailes de l'Urga. On travaille avec eux depuis maintenant très longtemps. On les connaît bien, les oiseaux aussi. Et c'est toujours hyper plaisant de les voir, de voir leur spectacle. Ils présentent en fait les oiseaux. Ils font un peu de pédagogie autour des oiseaux. Et on a la chance d'avoir ces oiseaux qui passent en vol libre au-dessus de nos têtes. Donc, c'est très rigolo.
0: Alors, ce qu'on cherche aussi aujourd'hui, Juliette, c'est la fraîcheur, bien sûr. Alors oui. J'imagine qu'on peut trouver un peu de fraîcheur du côté de Lagneron, vu que c'est quand même relativement boisé.
2: Oui, j'allais y venir. Nous, c'est un domaine qui est très boisé, avec plein d'espaces verts, pas mal d'ombre au niveau des arbres. Et on a aussi un peu pensé à ça en se disant qu'on allait peut-être avoir un été chaud. On a des spectacles qui se déroulent le matin. Donc 11h pour les chevaliers et dans la foulée midi 5 pour les corsaires, il y a quelques petites zones d'ombre. Donc pour ceux qui ont peur, qui veulent faire des choses en temps de canicule, mais qui appréhendent un peu les fortes chaleurs, il y a toujours cette option de venir le matin, profiter aussi même avant 11h du trempeau forêt, des jeux gonflables, c'est tout à fait possible.
0: Et j'ai vu qu'il y avait également une mini ferme si on souhaite amener les petits là-bas quoi.
2: Ouais, mini ferme avec des naissances qu'on a eues cette année. Donc il y a plein de petits moutons, petites chèvres naines. C'est très mignon. Et pour ceux qui aiment les chevaux, il y a aussi du coup les paddocks des cavaliers. Donc on peut aussi voir les chevaux qui font leur petite vie.
0: Il y a toujours le golf, le mini golf ou?
2: Oui, c'est ça. On a le golf en accès libre, du coup, si vous voulez souhaiter aller au practice.
0: Ouais.
2: Et le mini-golf, du coup, ça, c'est possible aussi. Il y a les cannes que vous pouvez emprunter à la réception. Et puis après, ça va faire votre petit parcours comme vous le souhaitez.
0: Billetterie, réservation, évidemment, sur lagneron.com.
2: Oui,
0: rien de plus simple. Hein, on peut le faire directement en ligne. On n'hésite surtout pas. Voilà, merci de nous en avoir parlé. C'était un plaisir, Juliette, ici, Brazizel aussi.
2: À très bientôt.
0: Partenaire de l'orangerie de Lagneron. Et on a notamment plaisir à parler de vous, puisqu'on est voisins, en plus, en quelque sorte. Donc, ça, c'est top. Merci à vous.
2: Merci.
0: À très bientôt, Juliette. Kenavo. Oui. Bonsoir. Merci. Salut. 17h48. Tournage.
3: Moteur.
0: Merci, Louis Chédid. On se retrouve dans un instant. Et j'ai des cadeaux, rien que pour vous. Ainsi soit-il, monsieur Louis Chédid avec nous. Action.

0: 17h51, vous écoutez ici Brésil, il est l'heure de jouer ensemble et j'ai comme promis des invitations à vous offrir pour les vieilles coques à Concarneau du 10 ou 12 juillet dans quelques jours, deux embarquements à bord du Juariandour. 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Vous allez pouvoir en profiter pleinement et j'ai également 2 paires de lunettes de protection spéciale Eclipse, on vous attend 02 98 53 65 deux fois, bonne chance.
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0: Des cadeaux à gogo pendant l'été, c'est forcément sur votre radio, ici Brésil. Allez, on s'intéresse maintenant à un artiste qui passera par les vieilles charrues, le samedi des vieilles charrues, c'est Only on the Bollywood. La

0: and the London Radio Pop Orchestra.
1: Artiste fidèle aux vieilles charrues depuis 2004, car il avait multiplié plusieurs projets ambitieux, du Bollywood Orchestra au Contréo avec l'ONB, jusqu'à partager la scène avec Lionel Richie, Holly and the Radio London Radio Pop Orchestra, qui jouera sur la scène Kerouac du Festival des vieilles charrues le 18 juillet à 15h45. Ce sera bien là le premier concert de la journée du 18 juillet au Charru, 17h56.
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1: À Bourbriac et nous retrouvons Anne qui est avec nous. Anne, bonsoir.
3: Bonsoir.
1: Comment allez-vous ?
3: Ça va.
1: Bien. Bon, oui. Vous n'avez pas trop chaud là en ce moment, hein, parce que j'imagine que tout le monde est dans le même bateau, hein, on va dire.
3: C'est le cas. Un petit peu, mais il y a un petit peu de vent sur Bourbriac, donc ça va.
1: Ah oui, bon, bah, très bien. Alors nous, on a le plaisir de vous offrir des invitations pour les vieilles coques à Concarneau, hein, le plus ancien rassemblement de vieux gréements de Bretagne, voire même de France, ils le disent, un événement assez phare pour le patrimoine maritime. Et on vous offre deux embarquements à bord d'un beau voilier pour 2 heures de balade le dimanche 12 juillet. Donc voilà, c'est derrière la ville close que vous allez embarquer à 9h30. Et en plus de ça, on a les deux paires de lunettes de protection spéciale éclipse, puisque ce sera donc le 12 août qu'il y aura la fameuse éclipse totale du soleil. Bah, profitez-en un maximum et je vous souhaite un bel été, Anne.
3: Oui, merci beaucoup.
1: Bonne balade du côté de Concarneau. Kenavo, bye bye.
3: Merci, au revoir.
1: Salut.
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12: Allez, on va vous faire un point météo d'ici quelques instants avec cette vigilance canicule orange, que vous soyez dans le Finistère, l'île et Vilaine ou bien les Côtes d'Armor. Voilà, nous sommes en orange, vigilance à vous aussi ce soir. Vous restez là, c'est l'info qui arrive.
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12: Merci d'écouter Ici Brézizel. Il est 18h, c'est l'info et c'est en direct avec vous, Fanny Borel, le journal. Bonsoir Fanny.
13: La France suffoque à nouveau pour la deuxième fois en trois semaines. Une large partie du pays est en vigilance orange pour la canicule. C'est le cas en Bretagne, du Finistère, du Morbihan et de l'Ille-et-Vilaine. Les Côtes d'Armor, un peu plus épargnées par la chaleur pour le moment, passeront du vert aujourd'hui au jaune demain. Et à ces températures étouffantes s'ajoute un risque élevé d'incendie. Cet après-midi, une soixantaine de pompiers sont venus à bout d'un feu de forêt en forêt de Rennes, qui a brûlé 2 hectares sur la commune de Liffré. Un nouveau feu qui s'ajoute à tous ceux qui se déclarent ici et là ces derniers jours en Bretagne, comme hier à Carreau dans le Morbihan. Un feu de chaume s'est propagé à un sous-bois tout près d'un camping. Le gérant était juste à côté.
14: A envoyé une fumée noire, épaisse. Ça crée vite quand même une panique chez les gens. C'était un champ de blé, juste à côté, à 400 mètres.
15: 400 mètres, c'est pas loin.
14: Ah non, non, c'est pas loin. Après, il y avait encore du maïs entre les deux et tout ça. C'était pas arrivé chez nous, mais ça permet aussi de voir si demain c'est à côté, et ben comment on intervient. Voilà, tout le monde est un peu en panique de guider les pompiers, parce que même s'ils sont très réactifs, ils connaissent pas tous les chemins, tous les lieux, etc. Donc là, c'est nous aussi avec nos équipes de dire si un incident comme ça nous arrive, comment on priorise, comment on les fait passer, comment on leur montre très rapidement les différents accès autour du site. Et c'est des choses où on entendait parler, mais ouais, c'était dans le sud, quoi. Là, on voit que ça arrive chez nous. Et là, quand je vois la météo, nous annonce pas d'eau, là, jusqu'au, quoi, 14 juillet ou 20 juillet, là. Quand je regarde ça, c'est, voilà, ça sèche.
13: Sylvain Dubois, le gérant du camping, le domaine de Kervalon, à Carreau, dans le Morbihan. Le Morbihan, où un feu s'est déclaré tout à l'heure, à 16h50, dans un hangar à Moron, au lieu dit la ville Carreau. Il y a 20 véhicules à l'intérieur. Les secours sont sur place. Va-t-elle se présenter à l'élection présidentielle de 2027? La justice laisse le choix à Marine Le Pen, qui annoncera sa décision tout à l'heure dans le journal de 20h sur TF1. La patronne du RN a été condamnée en appel cet après-midi à 3 ans de prison, dont 1 an sous bracelet électronique dans l'affaire des assistants parlementaires du Front National. Elle écope par ailleurs de 15 mois ferme d'inéligibilité, une peine déjà purgée qui ne l'empêchera donc pas d'être candidate en 2027. 7. La Bretagne se distingue à nouveau pour son taux de réussite au bac, un taux de réussite provisoire de 91,6%, c'est 6 points de plus que la moyenne nationale. Les premiers résultats sont tombés ce matin sur Internet, évidemment, mais ils sont aussi toujours affichés devant les établissements scolaires et certains candidats poursuivent la tradition, comme Oliquès ce matin à Quimper, où Aliénor Le Harspotier a rencontré des lycéens heureux.
15: Oui, très content, c'est ça, c'est fini enfin les vacances.
16: Ah mais évidemment, évidemment. Forcément.
17: Incroyable, incroyable, en vrai. La petite mention, elle fait vraiment plaisir.
15: Maintenant c'est les vacances.
17: Un pur régal.
18: Je savais que, sans vouloir être trop, je pensais bien être prise en médecine.
19: Je vais en prépa scientifique à Ginette, à Versailles.
20: Okay. Maman était plus stressée que moi. Une des sœurs pensait que je l'aurais même pas. Finalement, si on bien, donc on s'en sort pas trop mal.
21: Mais là, on va pleurer.
15: On va pleurer
21: pour le bac. Vous allez pleurer juste après.
18: Franchement, vous stressez pas pour le bac, c'est vraiment facile.
13: Et sachez que c'est le Finistère qui a le meilleur taux de réussite dans la région. Tous les détails sont à retrouver sur ici.fr. Le Finistère où la préfecture prend les devants avant le quart de finale de l'équipe de France à la Coupe du Monde de foot jeudi et la fête nationale du 14 juillet mardi. Pour éviter les nuisances sonores et les troubles à l'ordre public, elle prend un arrêté valable jusqu'au 20 juillet qui interdit l'achat et l'utilisation des petits artifices classés F2 et F3, l'achat de produits inflammables en bouteille comme l'alcool à brûler, l'essence ou les solvants seront par ailleurs conditionnés à la présentation d'une carte d'identité. Les plus grands multicoques ont rendez-vous à Brest dans 18 mois pour un nouveau tour du monde en solitaire. La deuxième édition de l'Arkea Ultimate Challenge Brest a été officiellement lancée aujourd'hui au Relais Kerlon. Le départ de la course aura lieu début janvier 2028, 4 ans après une première édition marquée notamment par un franc succès populaire. 150 000 visiteurs se sont déplacés Kemalbert au village de la course et les organisateurs prévoient de changer d'échelle pour la prochaine édition. Joseph Bizarre est le directeur général du groupe OC Sport.
22: Quand on a terminé la dernière édition, la première chose qu'on s'était dit, c'est on sait faire. Sportivement, ça marche, c'est superbe. Il y avait 6 bateaux au départ, il y en a eu 5 à l'arrivée. Là, on sait qu'il y en aura plus. De ce point de vue-là, on va creuser le sillon, comme on dit. Et puis après, il y a ce qu'on avait fait, qui était des fondations. C'est la première fois, on savait pas comment ça allait réagir. D'avoir un grand village qui soit immersif et ouvert au public, on a essayé, on a vu que ça fonctionnait. Donc la prochaine édition, on fera plus grand. Parce qu'on veut accueillir plus de monde. On veut mieux raconter encore cette histoire de bateaux autour du monde, mieux présenter les marins, mieux créer les conditions de l'intérieur. Interaction entre les uns et les autres. Ça, c'est essentiel pour nous et vous verrez beaucoup, beaucoup de surprises et de nouveautés sur la construction de ce village qui avait déjà marqué les esprits sur la première édition.
13: Oui, sur le plan sportif, les organisateurs espèrent réunir quasiment toute la classe ultime, soit 7 ou 8 bateaux. Un mot du Tour de France pour vous dire que c'est désormais le Norvégien Torstein Tren qui porte le maillot jaune après la 4e étape arrivée il y a quelques minutes à Foix. Étape remportée par Mats Pedersen. 18h et presque 6 minutes sur vos radios ici en Bretagne, c'est l'heure de la météo.
12: Merci Fanny, avec cette vigilance orange canicule hein, et des températures encore plus chaudes qu'hier, à la même heure, le Finistère, le Morbihan, l'Ille-et-Vilaine en orange en ce moment et ça devrait durer encore plusieurs jours. Il fait actuellement plus chaud chez nous en Bretagne qu'en Tunisie, qu'en Grèce, qu'en Égypte. Eh oui, ça c'est la vérité. On a dépassé les 35 degrés à Quimper, à Pont-l'Abbé, à Fouesnant, à Lorient, 32 degrés. On les a dépassés aussi à Morlaix ainsi que dans le Trégor et la nuit prochaine sera assez compliquée en Bretagne avec souvent des températures encore en hausse. Pour demain, du chaud rebelote, 16 à 20 degrés pour le réveil. Et dans l'après-midi, on retrouvera en Finistère entre 32 et 35 degrés sur une partie du sud Finistère, de 28 à 31 sur le Léon et dans le Morbihan pour demain après-midi. 34 degrés à Lorient, voire même 40 à Pontivy ou encore à Beaux. Et puis enfin, dans les Côtes-d'Armor, on devrait retrouver entre 32 et 35 degrés. Sachez que ces valeurs vont encore continuer jusqu'à minimum dimanche selon Météo France. Voilà ce qu'on peut vous dire pour la météo. Un bon courage en tous les cas, si vous souffrez de la chaleur, n'hésitez pas à boire beaucoup d'eau, c'est important, et de vous protéger. Justement, on a une alerte à vous diffuser, écoutez.
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12: Moi, je vous souhaite un bel été et de bonnes vacances avec votre radio. Ici Bray Zizel, toujours avec vous en direct. Et un amoureux de la Bretagne qui y vit en partie. Monsieur Alain Souchon est avec nous avec Le Baiser.

0: Ici Brice Zell, dans quelques instants Brice Musique Actu, également je vous en dis plus dans les médias, bel été.
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0: Les meilleurs moments de Brice Musique Actu aussi diffusés pendant l'été. On reviendra sur la carrière d'un grand monsieur de la chanson en Bretagne, Gérard Delahaye, chanson pour enfants, mais pas que. On évoquera avec lui la création du fameux trio EDF, les chanteurs branchés. Bah oui, souvenez-vous, Mylène Favennec, Patrick Ewen et donc Gérard Delahaye. On évoquera également ces tubes qui ont marqué la jeunesse, les écoles aussi. On a tous peut-être appris, certains d'entre vous, le fameux farine de froment, farine de blé noir. Il arrive dans quelques instants, Gérard Delahaye dans Brice Musique Actu. Après, Jérémy Frérot, que vous retrouverez d'ailleurs en concert gratuit cet été. Ce sera du côté de Bénodet, pour Bénodet en fait. Comme toi, je suis

0: Jérémy Frérot avec ici Brice Gisèle, 18h15, les meilleurs moments de Brice, musique actu, avec Gérard Delahaye, où on s'intéresse à la création du trio EDF.
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0: parlé de cette formation du trio EDF, vous vous êtes dit quoi? Vous vous êtes dit, bon, on va mettre de côté notre carrière solo, on va se former tous les trois à faire quelque chose de différent. Comment ça s'est passé, en fait, cette formation?
1: Disons que entre Neve Noé, proprement dit, s'est arrêté officiellement, pour nous en tout cas, en 79-80.
0: Ah, donc c'était la fin de Neve Noé?
1: Ouais, okay. Mais alors il y a eu d'autres trucs qui sont arrivés, il y a eu Storlock en particulier, mais nous on n'était pas partie prenante quoi, dans le choix de Storlock, même si leur disque était super. Et après, on a continué chacun sur son chemin, mais on était potes toujours, quoi. On se croisait sans arrêt pour jouer du violon, pour chanter, pour s'inviter, tout simplement passer des soirées ensemble. Et puis un jour, moi j'ai enregistré un album pour les enfants qui s'appelait Ça tourne toujours. Et pour chanter une chanson que j'avais adaptée d'un traditionnel, un truc qui s'appelait le ragoût de rat. Un rat du rat du rat du rat, ragoût de rat, goût de rat. J'avais besoin de violon, j'avais demandé à Patrick et à Melaine de venir.
0: D'accord.
1: Donc on avait enregistré ça. Et le soir, ben, on avait fait une bouffe après, on avait bu des coups, et on avait chanté des chansons, on avait joué du violon. Et depuis ce jour-là, c'était en 94, je crois, quand on se voyait, on se disait, ah, c'était sympa ce soir-là quand même, on en fait souvent des trucs comme ça. On pourrait peut-être faire un groupe où on essaierait de recréer cette ambiance-là de fête toute simple et d'amitié. Ouais, voilà. Ouais. Un truc sans prétention, mais où tout le monde s'amuse, où on chante. Et puis, peu à peu, l'idée a mûri. Et puis un jour, Patrick arrive et dit « Oh les gars, j'ai fait un rêve !» J'ai fait un rêve, on était tous les trois en salopette, comme aux États-Unis, hein, et puis on jouait du folk, comme dans le film Oh Brother.
0: Ah oui,
1: les trois prisonniers qui s'échappent.
0: Je vois. Ouais.
1: Voilà. Et on pourrait faire un groupe comme ça. Alors bon, voilà, on en parle, on en discute, puis ça mûrit. Et en 99, Patrick était invité à Pont-Croix au festival Moesar Geltet. Et il nous dit « Ah, oh, ça fait la deuxième ou la troisième fois que j'y vais, peut-être qu'on pourrait y aller ensemble cette fois-ci. » Donc on y est allé, on a fait le premier concert du trio qui s'appelait encore pas EDF. Parce qu'on s'était dit, bon, on va déjà faire un concert, puis on verra bien
0: ce que ça donnera, quoi.
1: Voilà. Puis après, on en a fait, je sais plus, l'année suivante, 3 ou 4, et puis après un peu plus, et ainsi de suite, quoi.
0: Et ça a donné donc aussi Country avec le trio EDF, leur tout premier album. Ça s'appelle Écrit, ils en osent, une chanson d'un certain Yon Guarnic qu'on écoute, et on se replonge dans ce trio mythique de Bretagne, Ewen, de la Favennec, avec Écrit, ils en osent au cœur de la nuit.

présente nos avec le trio EDF à l'écoute d'ici Brésil. Retour sur la carrière de Monsieur Gérard Delahaye dans Brésil Musique Actu. Je voulais revenir sur tes chansons, à toi, ta carrière solo et cette chanson évidemment qui a sans doute le plus marqué les enfants dans ta carrière. Farine de froment, farine de blé noir, extrait de ce très bel album, on écoute.

0: Je sais pas, je vais retourner à l'école. J'arrête la radio. C'est génial. Moi, cette chanson est incroyable. Elle a marqué des générations entières.
1: Ouais,
0: Gérard.
1: Ouais.
0: Farine de blé noir.
1: Bah, c'est un coup de bof. Enfin bon, de toute façon, on peut pas savoir quelle chanson va sortir du lot sur un album. Mais là, j'avais quand même un petit. Mais là, il y a quelque chose. Alors, ce qu'il y a, c'est que je m'étais fixé comment on peut dire, cahier des charges à cette époque-là, de faire des chansons sur le noir et le blanc. Parce que je me suis dit, tiens, c'est bizarre, le drapeau breton et Guanadu, et blanc et noir, noir et blanc. Et ce serait marrant de faire un ensemble de chansons qui tournent autour de ce thème. Mmh. Et donc, j'ai fait plein de chansons, dont Rosane Lagadu, par exemple, qui a été un petit tube aussi, comme Voile blanche, voile noire, sur l'histoire de Tristan et Iseu, et ainsi de suite. Et dans celle-là, farine de froment, blanc, farine de blé noir, noir.
0: C'est ça.
1: Et il se trouve que je me disais, c'est bizarre, il n'y a pas tellement de chansons sur les crêpes en Bretagne. Et à ce moment-là, je tombe sur un bouquin qui s'appelle, je crois, Les sept mamgos et la pâte à crêpes.
0: Okay.
1: Qui raconte l'histoire de sept bigoudens qui partent à New York pour faire des crêpes. Et après, je sais plus ce qui leur arrive, j'ai oublié les détails. Et puis voilà, puis ça mûrit dans ma tête. Et puis voilà, un jour, il y a ça qui sort, farine de froment, farine de blé noir. Et après, c'est mystérieux comment les choses inconsciemment se mettent en place. Et qu'il y a une espèce de puzzle inconscient qui finit un jour par jaillir.
0: C'est incroyable. Sacrée chanson, et tu la chantes toujours sur scène, évidemment.
1: Ah oui, ah bah oui.
0: Pour le plus grand plaisir des petits et des grands.
1: Oui, parce que c'est souvent qu'on me dit « Ah, la semaine dernière, on était aux noces d'or de ma grand-mère, on s'était mis des rouleaux de sopalin sur la tête, et on a fait les bigoudaines, et on a chanté votre chanson.
0: Ouais. » Voilà. C'est drôle, mine de rien. C'est pas, y a pas, ma grand-mère faisait des crêpes si fines qu'elle n'avait qu'un côté.
1: Ça, oui, ouais, on présentait la chanson comme ça.
0: Ouais, sur scène.
1: C'est vrai, c'est Sembelaine qui a sorti ça, c'est paraît-il, Père Jacques Esselias qui disait ça. Ouais. Je sais pas si c'est lui qui l'a inventé, parce que ça, c'est un truc qui doit venir en fait aussi de la tradition depuis très très longtemps.
0: Ma grand-mère faisait des crêpes si fines qu'elle n'avait qu'un côté.
1: Mais c'est venu par Père Jacques jusqu'à nous.
0: Ouais.
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0: Merci beaucoup. Ah, 18h24, nous sommes en direct, les amis. Le journal du Tour de France arrive dans quelques instants. Mais juste avant, une voix, bien sûr, que vous connaissez arrive. Avec un nouveau single, Bonjour, pardon, merci, on va se faire plaisir d'ici quelques secondes. Vous restez avec nous, à tout de suite.
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0: merci de Céline Dion à 18h29 dans quelques instants, le journal du Tour en direct bien sûr, mais avant on s'intéresse aussi à ce qui se passe sur les routes de la région avec un véhicule en difficulté à hauteur de Plouagat en direction de Guingamp. Nous sommes actuellement sur la Nationale 12, vous êtes bien sûr vigilant dans ce secteur. Autre véhicule en difficulté à hauteur de l'Aniscat sur la Nationale 164, cette fois en direction de Carhaix et Châteaulin, vous êtes bien sûr vigilant. Et puis autre difficulté encore à vous signaler, un autre véhicule a priori sur le bas-côté de la route à hauteur d'Erguet-Gabéric. Nous sommes en direction de l'Orient National 165. Vous êtes bien sûr prudent dans ce secteur. Il est l'heure de retrouver le journal du Tour. 18h30, les amis, on s'intéresse à votre Tour de France aujourd'hui encore.
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2: Journée scandinave aujourd'hui sur le Tour de France. Victoire d'étape pour le Danois Mats Pedersen et maillot jaune pour le Norvégien Thorstein Strain. Tout en puissance, l'ex-champion du monde Mats Pedersen lève les bras à foie en Ariège. Pour la première fois sur ce Tour 2026, l'échappée est allée au bout. Bonsoir Bruno Blanza.
3: Bonsoir.
2: Vous nous avez fait vivre cette quatrième étape entre Carcassonne et Foix. Le Danois de l'équipe Lidl Trek était vraiment l'homme fort de cette échappée.
3: Ben on a l'impression, avec 24 heures de décalage, Gilda, de revoir Tadej Pogacar. Hein, très facile. Lui, il a réglé Mats Pedersen, un patronyme que l'on connaît bien. C'est quand même sa troisième victoire d'étape sur le Tour. Eh bien, il a réglé ses 9 compagnons d'échappée. Et très facilement, on a cru aux 400 mètres que Kevin Vauclin, le seul Français qui restait parmi les 10 rescapés, avait peut-être une chance à jouer. Mais finalement, dès qu'il a accéléré, le Danois, avec ses cuisses, là, dès qu'il les contracte, il est surpuissant. Il s'impose même en levant les bras avant la ligne en jetant un coup d'œil dans le rétroviseur. Plus fort que tout, je le revois à l'instant avec un immense sourire pour sa troisième victoire sur le Tour de France.
2: 34 coureurs figuraient dans l'échappée aujourd'hui, parmi eux 4 Français, le champion de France Romain Grégoire, son équipier Wen Costiou, le gardois Alexandre Delette et donc Kevin Vauclin, meilleur Français sur le Tour l'an dernier. Il a tout tenté dans le sprint final. Le Normand termine 6e.
4: Dans la bosse, je ne me suis pas mis dans le rouge. Bon, j'étais à fond, hein, je le rassure, mais ça m'a permis aussi de basculer avec Mats et de savoir qu'après on pouvait rentrer. Il fallait être malin et pas aller trop dans la zone rouge avec cette chaleur. Et je suis content parce que j'arrive pour la victoire. J'ai essayé dans le final, mais en fait il y avait beaucoup trop de vitesse. C'était très compliqué de surprendre Mats Pedersen et l'équipe Trek. Donc moi je pense que je me suis bien battu.
2: Déception en revanche pour le Brestois Wen Costiou. L'équipier du champion de France Romain Grégoire a lâché prise dans la dernière difficulté de l'étape, le col de Montségur.
5: Les jambes sont pas au rendez-vous, j'ai pas les jambes que j'attendais. Il faut que je prenne mon mal en patience aussi, je pense, et attendre que je pense les étapes se passent. Quoi. Je m'attendais à être quand même mieux sur le début du tour et bon là ça répond pas du tout présent. C'est bon, je sais pas, c'est comme ça. Hein. Je reste concentré sur la suite. Il y a encore de très belles étapes et puis voilà, rien que d'être à l'avant à deux aujourd'hui avec Romain, ça montre que voilà, on est offensif et qu'il y a quelque chose à faire pour les prochains jours.
2: Un troisième coureur va donc porter le maillot jaune sur ce Tour 2026 après Vingegaard et Pogacar. C'est le Norvégien Thorstein Strain. Le rêve se réalise pour celui qui fêtera ses 31 ans la semaine prochaine.
6: Ce matin, dans le bus, on s'est dit, peut-être 5 minutes avant d'aller sur la ligne de départ, on a dit, peut-être qu'on pourrait essayer de prendre l'échappée. Et j'ai eu la chance d'y être, et j'ai eu la chance d'avoir les bonnes jambes, et voilà, j'ai eu la chance d'être en jaune maintenant.
2: Un maillot jaune surprise, et Bruno, ce n'est pas la première fois que ce coureur norvégien porte un maillot de leader.
3: Non, parce qu'il est suffisamment malin et c'est ce qu'il vient de raconter Trane, c'est qu'en fait il est capable de se glisser dans les bonnes échappées et il avait déjà fait cela l'année dernière, il y a un petit peu moins d'un an, sur le Tour d'Espagne, sur la Vuelta. Il avait récupéré à cette occasion non pas le maillot jaune mais le maillot rouge de leader de la Vuelta, donc il lui manque le rose du Tour d'Italie pour sa collection, mais il avait lui aussi un immense sourire tout à l'heure à l'arrivée forcément.
2: Et à ce Norvégien, le bitume surchauffé ne lui a pas fait peur. Plus de 40 degrés sur la route du Tour aujourd'hui. Les leaders ont levé le pied. Le peloton des favoris a terminé très loin aujourd'hui, près de 13 minutes, Bruno.
3: 13 minutes. En fait, pendant longtemps, on a cru que Tadej Pogacar voulait garder son maillot jaune qu'il a récupéré hier, parce que l'échappée avec 34 coureurs était à 3 minutes du peloton maillot jaune. Et puis ensuite, ça a vraiment grimpé et il arrive à plus de 13 minutes, Tadej Pogacar. Donc il laisse son maillot. Très honnêtement, je pense que ça l'arrange. Vous voyez, il n'y a pas tout le protocole, tout l'aspect médiatique. Là, il est peut-être déjà à son hôtel. En tous les cas, il est dans son bus au calme. Désormais quatrième, à quasiment 8 minutes du leader et du nouveau leader norvégien Train. Derrière, il y a Vingegaard notamment. Et puis le premier français, c'est Paul Sexas en 10e position à 9 minutes quasiment.
2: Demain, la 5e étape amènera le peloton de Lannemezan à Pau, 158 km, avec une seule difficulté au programme à 30 km de l'arrivée. Enfin, un parcours taillé pour les sprinteurs. Attendre la 5e étape, c'est rare, admet le directeur du Tour de France, Christian Prudhomme.
7: C'est rare, en effet, d'attendre si longtemps avant d'avoir un sprint, si tant est qu'il y a un sprint à l'arrivée de l'étape à Pau. Mais c'est de plus en plus compliqué pour nous de trouver des lignes droites finales sans aménagement ou avec un minimum d'aménagement, puisque bien sûr, ce qui prédomine, c'est la sécurité du sprint, même si rien n'est jamais sûr. On avait essayé de faire une arrivée à la 4e étape, ça ne nous convenait pas, ni à Thierry Gouvenou, notre patron des compétitions, ni à moi. On l'a repoussé pour arriver à Pau, place de Verdun, donc où il y a beaucoup d'espace et où, sans aucun doute, les sprinteurs seront là, le mort entre les dents.
2: Cette étape promise aux sprinteurs à Pau, ce sera à vivre sur votre radio ici à partir de 13h30.
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0: Allez, on va parler d'un bel événement aussi, on vient de l'apprendre il y a quelques minutes, le Johnny Symphonique. Souvenez-vous, l'histoire continue, on vient tout juste de l'apprendre, la tournée événement fera son grand retour et passera par la Brest Arena le 10 février 2028.

0: dates à travers la France de novembre 2027 à mars 2028. Et attention, la billetterie est ouverte dès maintenant exclusivement sur diogene.fr pour avoir vos précieux sésames pour le 10 février 2028. Et puis, toute autre chose, idée de sortie, direction Plovan avec Mathieu qui nous a laissé un petit message aussi sur la page WhatsApp d'Ici Brézizel au 02 98 53 65 deux fois.
1: Connaissez-vous la classe à l'ancienne de Plovan ? Facile à trouver derrière la mairie de ce petit village du Pays Bigoudin. La classe ouvre ses portes comme chaque été en juillet et en août, à raison de deux fois par semaine, le mardi et le jeudi, de 17h à 19h. Que vous soyez visiteur de passage ou habitant du Sud Finistère, on vous invite à découvrir cette salle d'école décorée comme dans les années 50, avec son inévitable tableau noir, ses grands et petits pupitres, son poêle ou encore ses cartes murales et tant d'autres choses à découvrir dans nos collections. À chaque ouverture, à 18h, une dictée au porte-plume est proposée aux volontaires de tous les âges. L'entrée et la participation sont libres. Vous pouvez nous contacter à patrimoine.plovan@gmail.com. À bientôt.
0: Merci beaucoup donc à Mathieu. Vous savez ce qu'il vous reste à faire. Direction Plovan pour vous, 18h38. Bienvenue.
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0: Balade en Bretagne, dans quelques instants, direction Saint-Égonnec, Lokéguinère avec Erel Bellouni, juste après Such a Time avec

0: La voix de Marc Hollis, évidemment, avec Tall Talk, à l'écoute d'ici Brésil. Merci de nous rejoindre, les amis, en se promenant sur le sentier du Lin à Saint-Égonec, le Quai Guinard. On peut observer de près la nature et ça tombe très bien. On se promène avec Morgane Etienne, qui est éducatrice de l'environnement. On file donc dans les monts d'Arrée avec RL Belloni.
1: L'association, au fil du Quai Fleute et de la Pinzée, propose des balades et des animations ici à Saint-Égonec, le Quai Guinard et ailleurs, dans les monts d'Arrée plus généralement. On est toujours en compagnie de Morgane Etienne qui est éducatrice à l'environnement dans cette association. On est toujours au Candy du Fers et Morgane, on va s'intéresser à l'eau. Bon, le Quai Fleute et la Pinzée, c'est aussi de l'eau, hein.
2: C'est aussi, oui, c'est le nom de deux rivières en fait qui se jettent dans la baie de Morlaix, tout à fait. Oui.
1: Et nous, Morgane, on va regarder un peu ce qu'on a, là-dedans. Parce que bon, il y en a une partie qui passe dans le Candy, oui. Et puis l'autre qui le contourne tranquillement.
2: Oui, c'est ça en fait, dans les Candy, on détournait, comme je disais tout à l'heure, les rivières pour pouvoir avoir de l'eau dans le Candy, pour pouvoir nettoyer les fils de lin qui ont été blanchis. Et aujourd'hui, ces Candy étant abandonnés, enfin ou restaurés, mais ce sont quand même des lieux très préservés, eh ben on va trouver dans la rivière une petite faune qu'on trouve pas ailleurs. Voilà. Donc on va regarder, on va faire une petite pêche à l'épuisette. Alors on peut trouver des petites larves d'insectes. On peut trouver aussi des amphibiens. Alors il faut savoir que les amphibiens sont protégés par la loi. On n'a pas le droit de les manipuler, on n'a pas le droit de les pêcher, on n'a pas le droit de les déplacer, évidemment encore moins de les abîmer. Donc là je regarde s'il y a des petites choses dedans.
1: Voilà, Morgane a une épuisette, mais là nous c'est juste pour regarder.
2: C'est ça, exactement. Alors en fait voilà, c'est ce que j'explique aux gens en sortie. Nous on fait des demandes de dérogation pour pouvoir justement montrer aux gens les amphibiens, les manipuler, évidemment, avec précaution, sans les abîmer, et on les remet dans le milieu. Mmh. Ouais. Mais il faut une dérogation pour ça.
1: Bon, bah, en fait, il suffit de venir suivre une animation, comme ça. C'est plus simple, en plus. On a toutes les explications qui vont avec.
2: Alors, là, on a une petite bête, là. On a des, ouais. On a ce qu'on appelle des gamards dedans. Des petits crustacés. Donc, des crustacés, en fait, on en trouve partout, dans tous les milieux. On en trouve en bord de mer. C'est les crustacés qu'on connaît, le crabe, la crevette. Mais en fait, des crustacés, on va en trouver en eau douce. Donc c'est ça, les petites gamards qui sont là. Toutes petites choses comme ça qui ressemblent un peu à des petites puces, des petites crevettes aussi.
1: Ouais, des petites puces de
2: ouais,
1: mer.
2: C'est ça. Ouais. Et on en trouve aussi dans la litière de la forêt. Le cloporte fait partie de la famille des crustacés, par exemple.
1: D'accord.
2: Ouais.
1: Et ici, on peut croiser des salamandres,
2: oui.
1: Ou... Ouais.
2: Alors, pardon, je coupe juste. Il y a une petite méloée, juste là, tu vois.
1: Ouais.
2: Un insecte. Tiens, je vais essayer de la faire grimper. Elle vient. Voilà.
1: Elle est bleue.
2: Elle est hyper bien domestiquée. Elle monte sur mon épuisette. Ouais, elle est bleue. A priori, ça, c'est un mâle, en fait. Les femelles, elles ont un abdomen bien plus gros, bien plus long. Et donc, voilà, fait partie de la famille des insectes, les méloées. Et, ouais, et quand on s'y intéresse d'un peu plus près, on peut aller chercher des informations sur Internet. Elles ont des cycles de vie assez exceptionnels. En fait, leur petite larve va se servir des petites abeilles solitaires pour aller jusqu'au nid. Et ensuite, une fois qu'elles sont dans le nid, en fait, elles vont pouvoir se nourrir de tout ce que l'abeille solitaire ramène, et y compris des œufs. L'abeille. Voilà. Et ça lui permet de grandir. Tous ces animaux, ce sont des bio-indicateurs, c'est-à-dire qu'ils sont sensibles en fait à tout ce qui est pollution. Et donc, c'est très très important de préserver la qualité de l'eau, que ce soit dans les eaux courantes ou dans les eaux stagnantes, pour préserver toute cette petite faune qu'on va retrouver dans l'eau.
0: Merci beaucoup à RL Belloni. Il est 18h47, l'heure pour nous de vous faire découvrir une exclusivité ici Brésil.
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0: Avec Madeleine qui a fait son retour il y a quelques jours, souvenez-vous, elle était sur notre plateau quand nous étions au fameux festival à Plougonvelin. Elle a joué un titre en exclusivité pour nous. Et bien justement, ce titre est arrivé. Il ne sortira que le 28 août dans les bacs. Et le groupe nous fait la gentillesse de le faire écouter pour vous, auditeurs d'ici Brésil en exclusivité. Voici Madeleine, c'est une nouvelle chanson jamais diffusée nulle part. Ça s'appelle « Fille facile ». Là.

0: Alinan, ça s'appelle Fifacile, c'est une exclusivité que vous venez d'entendre sur votre radio ici Brésil, et ce titre sortira le 28 août et vous les réentendrez bien sûr en exclusivité sur votre radio ici Brésil, 18h50, vous êtes avec nous.
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0: L'heure pour nous de prendre un petit cours de breton comme chaque soir, c'est l'été, hein, évidemment avec vous Clémence Soubigou, et un sujet d'actualité vraiment en lien avec la météo dans ce petit cours.
2: Deux mots qui reviennent souvent dans les médias ces jours-ci et dans les conversations, donc on va les apprendre en breton aussi.
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2: En première, zéro. Parce que malheureusement en Bretagne, eh bien, nous n'avons pas beaucoup de nappes phréatiques. Donc même s'il pleut beaucoup en hiver, bah, après ça sèche vite, comme en ce moment. Et c'est là qu'on parle de zéro. Arzeror, vrase même, comme celle de 76, qui revient dans les conversations de ceux qui l'ont connu. Serre, c'est sec, donc serror. Arzeror, c'est la sécheresse. Et vu le peu de précipitations en ce moment, on voit que c'est bien sec. Arzeror et braise, la sécheresse en Bretagne. Et l'autre mot qui fait l'actualité, mais qui touche quand même moins la Bretagne, c'est la canicule. Et là, c'est gore. Un homme zeror. C'est un temps extrêmement chaud, caniculaire, donc avec des températures élevées en journée et qui baissent peu la nuit. Pas très réjouissant ces mots, bien évidemment, mais c'est utile de les connaître, car on les entend souvent aussi en langue bretonne, dans les Keleir Breiz, de ici Breizizel. Arzeror, la sécheresse, gor, omzeror, ou encore même omzer, tom, gor, c'est-à-dire du temps chaud bouillant.
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2: Et pour changer un peu, on va prendre le frais aujourd'hui en partant de Nantes pour rejoindre Brest. Le long du canal, où il fait quand même plus frais avec l'eau et les arbres. Et en plus, c'est joli. Hent Argonol, c'est la route du canal. Argonol, c'est donc le nom du canal de Nantes à Brest. Eus en Naonet d'Avrest, de Nantes à Brest. Canol, Argonol, le canal. Et Hent Argonol, c'est la route qui borde le canal, qui s'appelle aussi parfois Hent en Alash, le chemin de halage. Les deux utilisations sont possibles, suivant vos goûts évidemment. Hent Argonol, le chemin du canal, ou Hent en Alash, le chemin du halage, tout simplement. C'est facile et ça peut vous donner une bonne idée de balade. Mondavale va Hent Argonol. Allez se balader le long du canal. Je vous laisse réfléchir à cette proposition et je vous dis à demain, même heure, Kenwarhoas, ma peseronne veut juste.
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0: Merci Clément Soubigou, on vous retrouve tout à l'heure bien sûr pour votre émission en langue bretonne d'ici quelques instants après Charles Doré qui revient, famille ou pas famille.

0: Il y a quelques jours, il nous a éblouis hein, du côté de l'Irréductible Festival à Quimper. Monsieur Charles Doré chantait cette chanson là, famille ou pas famille, sur scène 18h56. Vous restez là les amis, on revient dans quelques secondes.
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0: Allez, bon courage si vous supportez la chaleur. Moi, je vous souhaite un bel été, de bonnes vacances avec Ici Bray Zizel et bienvenue à tous ceux qui viennent visiter notre belle Bretagne. Madness pour la suite et votre émission en langue bretonne dans quelques secondes.
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0: Alsace vous accompagne sur les routes de la région. Merci d'être là et bonne route des plages si c'est le cas à cette heure-ci, là, les amis.
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0: Il est 19h, bonsoir, votre émission en langue bretonne d'ici quelques secondes. Mais avant, petit message pour vous écouter.
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0: Merci beaucoup, il est 19h01 pratiquement. Je vous souhaite une belle soirée. Voici votre émission Brainstorming en langue bretonne. 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
1: 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Et dans le je me quedais déjà.
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1: 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Donc, peut-être, parce que c'est une très grande ville.
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1: On dirait avec le gueule de Rauk, le crabe de Rauk. 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Mais quoi, c'est avec un lien, mais ça, pour le classe qu'on a.
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1: ni ni, plus de hommes, les gars, finalement, c'est la pêcherie, c'est tout.
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3: Et la bourrée basse, c'est fini. Et sur 78, à Gévreur, sur 80, ils se prennent vraiment une firme. Bon, là, ils ont une holding vraiment. Et au chef, attends, mais. Un an, mais un milliardaire, comme ça.
0: Sûr, aïe.
3: On m'a dit, un Sylvestre Goudelin, un Hobbit.
0: Oui.
3: Ah, vous avez des écoles là, mais tout ma chance, c'est l'école du commerce, mais normalement là, quoi. Et du, elle avait dans mes maisons, on a dit, mais vous tous, et du, elle avait, hop, pète, regarde, moi.
0: Ah bah. 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
3: bah. Il y avait des plaines, les gars.
0: Sûr.
3: Voilà.
0: Ah.
3: Mais on a rien qui calme.
0: Non.
3: On n'est
0: qu'intéressant.
3: Non, là, je veux juste d'intéresser dans plus jardin dans l'autre. Bien. Mais là, je suis expédié déjà la règle à la règle à l'oreille vrosse.
0: Pévermètre, à peu près.
3: Pour jouer en toile, on ne sait qu'à ce qu'il y a.
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3: Mais les oreilles vrosse, je veux dire d'expédier. Ah, à quel est-ce qu'on a mis en Non, le RAL 81, c'est le dernier, c'est bien long.
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4: Pour jouer à la machine, voilà. Avec la robarie, elle est.
0: Elle est. 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
4: 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Il y a
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0: sûr. 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
4: Ok, ramasser des trous.
0: Kempen, Natao, quoi.
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0: Réparer, bricoler partout, BMD, quoi.
4: Pompage, hein, station pompage.
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4: Hein, on a tout dans. Moi, je les automatise tout.
0: Ouais.
4: Je commande, garde un dans l'air. Tout les commandes. Je capte partout.
0: Ya, sûr.
4: Machine, tuyaux, ouvriers partout. Tout en dos, je récupère.
0: Ya, canalise tout quoi.
4: Canalise tout. Comme station, ma caisse.
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4: Là, j'ai vite la caludu.
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4: non, non, c'est la dretti en dour, une bleue. J'ai infecté des vases, quoi. Dretti des maladies, trop gras. L'ouzo autorise cette maquillesse, quoi. Au moins, avec une maquillesse, mais c'est qu'elle. Ah, pas de harnais. 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
4: 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Là, elle commande. Et moi, là, ils ont vite. 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Célibataire.
0: Sur le vidéo.
4: Oui, il se met quand même tout.
0: Ouais.
4: Puis j'attends d'en revoir là.
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3: Même on avait la carte, vous voyez. Ah, ma place à la carte.
0: C'est une carte.
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0: Il y a un peu compliqué.
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1: Il était temps que vous veniez dans cette émission. Bonsoir, comment ça va?
2: Ben, ça va très bien, et vous?
1: Ça va très très bien. Marguerite, c'est pas compliqué. On vous a découverte le 12 octobre 2024 sur le plateau de la Star Academy, première émission de cette saison 2024-2025. Vous chantiez Corinne Charby.
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1: Années 80, top 50 à mort. Deux mois plus tard, vous quittez la Starac le 28 décembre 2024 sur cette chanson-là.
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1: Corps, sublime chanson d'Iseult, qui elle est, contrairement à Corinne Charby, pas du tout dans le top 50 et qui est une artiste indépendante, super chouette, super militante et pas vraiment tournée vers le grand public. En tout cas, on lui souhaite que ça arrive un jour, mais là, c'était pas le cas. Donc je me dis, en deux mois, vous avez renversé la matrice. Vous êtes trop forte. Passer de Corinne Charby à Iseult en prime sur TF1. Vous êtes une magicienne, Marguerite.
2: Peut-être un peu. Moi, je ne sais pas si je suis passée de l'une à l'autre. C'est juste que j'aime l'une et j'aime l'autre, en fait.
1: Ça, c'est intéressant.
2: J'ai pas envie de choisir. Ouais. Je trouve que toutes ces chansons sont trop belles. Il faut donner de la place à toutes les belles chansons, qu'elles soient dans le top 50 ou pas.
1: Ouais. Alors vous, oui, mais la télé, surtout à 21h, surtout en prime time, surtout le samedi soir, elle préfère vraiment quand même laisser sa chance au tube. Et donc voilà, je trouvais que c'était chouette que vous ayez pu comme ça mettre en avant tout un tas de trucs. Je l'ai dit tout à l'heure, vous n'avez pas gagné donc cette édition de la Star Academy. En revanche, vous avez signé avec les filles, les meufs, un des tubes notamment de l'été dernier. Moi, j'ai passé mon été à chanter cette chanson avec ma fille de 11 ans qui adore, avec ma mère. Enfin voilà, c'est vraiment une chanson, je trouve, qui a fédéré. Quand vous l'avez enregistrée, vous imaginiez que ça deviendrait un hymne?
2: Non, pas du tout. Je crois que quand on veut faire un hymne, on n'y arrive pas. Je crois que si j'avais voulu faire une chanson qui rassemble comme ça et qu'on qualifie ensuite d'hymne, si c'était intentionnel, je l'aurais sûrement pas écrite pareil. Cette chanson, elle a une spontanéité. Le texte est absolument intact. On l'a écrite en une heure. Il y a jamais eu de changement de texte. C'est même les prises de voix qu'on entend dans la chanson sont les prises de voix du jour où on a fait la maquette et j'ai pas voulu refaire de voix. Parce que c'est vraiment elle est sortie comme ça et on n'a pas trop voulu y toucher après. Même en termes de réal, de prod, on a juste affiné quoi, mais c'est quasiment la maquette en fait.
1: Alors vous dites c'est qui on?
2: Eh bien moi je fais de la musique, en tout cas j'ai travaillé sur cette EP avec deux artistes notamment. Après il y a eu aussi des producteurs et une productrice additionnelle. Mais sur la composition et l'écriture, j'étais entourée de Vincha et un autre artiste qui s'appelle François Henry. Voilà, qui a aussi fait toute la réale de l'album.
1: Alors Vincha, on le connaît parce que pour le coup, il a beaucoup écrit avec des artistes qu'on connaît bien.
2: Bien sûr, comme Elena, Ben Mazoué, Mentissa, exactement.
1: Ouais. Et en revanche, le second, je le connais pas. Comment vous êtes retrouvée à travailler avec lui?
2: François Henry, c'est une trop belle histoire parce qu'il se trouve que François Henry, c'est un artiste avec lequel mon frère Baptiste avait déjà travaillé. Il a aussi son projet solo dont moi j'étais absolument raide fan. C'est aussi un ami vraiment depuis des années de mon frère. C'était le témoin de mariage de mon frère. On a chanté ensemble au mariage de mon frère il y a des années. Et moi, j'ai toujours été très fan de FH et j'avais un peu ce rêve au fond de moi de faire de la musique avec lui un jour. Et quand je suis sortie de la Starac, j'ai dit je veux absolument. Et j'espérais qu'il accepte parce qu'on est aussi très proches dans la vie. Et j'avais peur qu'il accepte pas parce que ça peut aussi venir se faufiler un peu dans le rapport amical qu'on a, etc. Et au final, ça s'est trop bien goupillé. Et en fait, c'était aussi tellement concluant les premières sessions de studio qu'on a faites ensemble que c'est devenu un peu une évidence.
1: Alors, ce qui est fou quand même, c'est de se dire que les filles, les meufs, Marguerite, vous l'avez fabriqué avec deux gars.
2: Oui, c'est
1: incroyable,
2: vrai.
1: Quand même.
2: Avec un gars en plus, parce que pour le coup, les filles et meufs, c'était que Vincha et moi. Le jour, en tout cas, de la création de la chanson, on était deux. Enfin, j'étais pas dispo. Enfin, bref, c'est assez intéressant. En plus, je sais que Vincha à ce moment-là dans sa vie, explorait beaucoup aussi la question de la masculinité, des injonctions de masculinité, de virilité, etc. Et je pense que c'est peut-être ça aussi qui a insufflé dans le texte cette dimension, ce passage dans le deuxième couplet. Et je pense qu'au final, ça a donné aussi deux visions qui sont complètement complémentaires, parce ouais. qu'on est un homme et une femme voilà, dans la pièce. Et ça a donné peut-être aussi beaucoup de nuances au titre, ce que je trouve très chouette.
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0: Gauthier.
1: Et nous, on adore Marguerite. Ça, c'est le premier tube. Les filles, les meufs, démarrer par un tube, ça doit quand même donner vachement d'élan, non, Marguerite?
0: Ah bah oui, carrément. Ça, franchement, ça donne une sacrée impulsion. Je crois que c'est bien aussi. Il y a quelque chose qui est bien, c'est qu'en vrai, quand Les filles, les meufs est sorti, j'avais déjà écrit toutes les chansons de l'EP. Et ça, je crois que c'est bien. Parce que du coup...
1: Vous n'avez pas essayé de reproduire le succès?
0: Non, et c'est vraiment...
1: Ça aurait été piégeux, ça.
0: Ouais. Oui, je pense, et je pense que je me serais mis une pression. Et là, c'est vraiment chouette que j'ai pu... J'avais déjà cette petite bibliothèque de titres. Et depuis la sortie de Les Filles Meufs aussi, toutes les autres sessions de création que j'ai faites, c'était vraiment dans cette dynamique de me dire, en fait, reste dans le même esprit qu'au tout début, parce que c'est ça qui fait la musique qui te ressemble, quoi.
1: Petite bibliothèque de titres, c'est tellement plus mignon que EP.
0: Ah oui, c'est une petite bibliothèque.
1: Une petite bibliothèque, Grandir, première EP de Marguerite. Oui, il y a 6 titres. Et avec ces 6 titres-là, je trouve qu'on a une assez bonne idée de où vous voulez aller et d'où vous venez aussi. Parce que ça, vous l'avez beaucoup expliqué en interview, mais je veux bien que vous en disiez quelques mots aussi ici, parce que nos auditrices, nos auditeurs étaient peut-être pas au courant. Ce sont des chansons que pour certaines, vous portez en vous depuis très longtemps.
0: Oui, en fait, c'est des thématiques qui m'ont habité, qui m'habitent encore, mais qui m'ont habité toute ma vie jusqu'ici.
1: Donc d'adolescence, même,
0: ouais, d'enfance. Et en fait, c'était vraiment, je crois, important pour moi pour commencer mon projet musical de reconvoquer un peu la petite fille que j'étais, l'ado que j'étais. Et c'est ce qui est fait dans toutes les chansons, à un endroit ou un autre, dans une dimension ou dans une autre. C'est toujours, ça reste subtil, hein. Mais ouais. Mais ouais, c'était vraiment important pour moi. Je sais pas trop l'expliquer, mais c'est ce qui est venu naturellement dans le processus créatif et aussi dans le choix des chansons que je mettais sur le disque. Donc
1: moi, je me suis dit que ça avait peut-être aussi à voir avec le fait qu'on vous a découverte donc dans cet énorme programme télé qui est la Starac, où on vous a vu matin, midi, soir, faisant du sport, rigolant, chantant, galérant parfois, et qu'en fait on avait vu tellement de choses de vous, vous vous êtes dit attendez. Regardez, je suis ça aussi, et vous avez envie peut-être de dérouler un peu votre histoire.
0: Oui, c'est très juste. Je pense que d'ailleurs c'est un des premiers trucs que j'ai dit à mon label, c'était de dire en fait maintenant j'ai aussi envie de vraiment pouvoir maîtriser totalement ce que je raconte de moi, dans le sens garder. En fait, moi je pars du principe que tout ce que j'ai à dire et tout ce que je veux que le grand public sache de moi est dans les chansons. Et voilà, c'est de me raconter d'une autre manière, avec des vrais choix, ouais, des choix artistiques aussi qui me ressemblent. Et oui, effectivement, c'est ce que j'ai fait sur le disque.
1: Alors l'enfance est là, mais elle n'est pas idéalisée. L'enfance, c'est aussi l'âge des désillusions. Hein.

0: ça n'existe pas. Alors, celles et ceux qui vous ont découvert avec les filles, les meufs, qui est une chanson vraiment hyper solaire, là, vous êtes plus dans le côté, vous êtes dans la, oui, le côté lunaire, on va dire, le côté plus mélancolique. Ça, c'est une part de vous qui est importante aussi.
1: Oui, c'est une immense part de moi. J'ai le souvenir d'une photo de moi quand j'étais petite, vraiment, où j'ai le regard complètement dans ma... Dans mon monde, et c'est une photo que ma maman elle me montrait souvent en me disant c'est tellement toi. Et c'est vrai que, mais sans, enfin, mais c'est juste que, ouais, je pense que j'ai cette, mais on l'a tous, mais moi, ouais, j'adore aussi la mélancolie, ça a été un refuge aussi vachement.
0: Ouais. Vous êtes le genre à mettre une chanson triste quand vous êtes triste pour,
1: oui,
0: pour y aller carrément, quoi.
1: Ah ouais, carrément, ouais. Mais aussi pour explorer, pour aller, ouais, au bout, en fait, des choses. Ouais, je sais pas trop pourquoi, mais c'est quelque chose qui fait partie de moi aussi. Et c'est aussi avec cette mélancolie-là, parfois, que je regarde le monde. Donc, je trouvais ça bizarre de pas la mettre dans le disque, quoi.
0: Ce qui est chouette aussi, c'est que, vu votre jeune âge, Marguerite, vous êtes pas si éloignée de ça, si déconnectée de ça.

0: liberté, je voulais la maturité, je voulais ça. Et pareil, c'est des choses, je ne sais pas expliquer pourquoi, mais c'est comme ça, c'est moi. Aujourd'hui encore, je supporte pas qu'on m'infantilise. Je crois que c'est la chose qui me déplaît le plus et qui peut me mettre dans une colère, dans une tristesse énorme. Donc c'est aussi ça, quoi. C'était mon obsession, grandir en fait. Ouais. C'était vraiment mon obsession.
1: D'où le titre.
0: Ouais. Ouais, ouais, complètement.
2: Alors, ce qui est fou, c'est que dans le monde professionnel dans lequel vous évoluez maintenant, qui est la musique, il se trouve que c'est un milieu qui a été connu pendant des décennies pour infantiliser les femmes, en faire soit des muses, soit des poupées chantantes, qui n'avaient pas droit au chapitre, et si jamais elles avaient une opinion du type Madonna se faisait traiter de diva ou de femme difficile. Est-ce que là, en y étant, vous vous dites, ok, donc pas d'infantilisation, est-ce que vous êtes vigilante à ça?
0: Ouais, bien sûr. Bon, je le suis au quotidien. Je rajouterais aussi on a eu aussi une époque et il y a encore du travail, mais où les femmes étaient aussi sexualisées
2: bien
0: beaucoup.
2: Sûr, ouais.
0: Et ça, ça a été en tout cas un vrai sujet pour moi parce que je le savais et j'avais vraiment pas envie de subir et de traverser ça. Je pense aussi que j'ai cette envie, en arrivant comme ça, en rejoignant cette nouvelle génération d'artistes et de chanteuses, j'ai envie de participer à ça, de mettre fin un peu à ce système qui a été effectif bien trop longtemps et dont plus personne ne veut en réalité, je crois. Je crois même pas que ce soit le genre de musique que les gens ont envie d'écouter et le genre de manière de vendre la musique auquel les gens ont envie d'assister. Et je crois que ça, c'est important de le dire aussi. Donc ouais, moi, ça a été effectivement un des sujets aussi centraux de ma réflexion autour de ce nouveau métier. Et je crois qu'aussi, c'est quand même très... Enfin, ça transpire aussi dans mes choix et dans nos choix à toutes. D'ailleurs, je le vois, toutes les artistes de ma génération de chanteuses, ouais, qui on est toutes quand même vachement imprégnées de ces envies là, de ce désir et de ce discours là qui nous est très important, je crois. Et ça rejoint aussi ce qui se passe dans la société aujourd'hui pour les femmes en fait aussi en général, quoi, une vraie libération et un vrai désir d'être autre chose que des corps.
2: Ouais. Voilà. Des premières dauphines.
0: C'est pas la première fois et ce sera pas la dernière. Le capitaine me choisit pas depuis la cour de l'école primaire.

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1: Il y a plein de façons d'envisager cette chanson Première Dauphine sur grandir, parce que c'est un truc avec lequel il faut faire la paix justement en grandissant, hein, de pas être toujours choisi,
2: bien sûr,
1: pas toujours gagné. Ça vient de là cette chanson.
2: Ça vient complètement de là. En fait, c'est une chanson qui explore deux éléments pour moi. Vraiment, il y avait une partie de moi que j'avais très envie d'explorer en musique, c'était l'empathie. Parce que on m'a toujours dit énormément, même mes psys me disaient tout le temps que j'en avais beaucoup. Et je crois que
1: mes psys, vous avez entendu, c'est un dossier, Marguerite, il en faut plusieurs en fait.
2: Gros dose que je viens de lâcher.
1: C'est ça.
2: Mais en même temps, il faut en parler. Il faut prendre soin de sa santé physique et mentale.
1: C'est quelque chose qui n'est pas une tradition dans la musique.
2: Voilà.
1: Et qui aujourd'hui existe. Et tant mieux. Et si on en avait parlé avant, on aurait peut-être encore, je sais pas, des Amy Winehouse avec nous, par exemple.
2: Complètement.
1: C'est super d'en parler.
2: Ouais, complètement. Et donc, ce thème de l'empathie, d'être là aussi pour les autres, d'être tournée vers les autres, je trouvais ça important. Et aussi parce que, moi, dans ma vie, j'ai été confrontée à beaucoup de contextes dans lesquels on est choisi ou pas. J'ai beaucoup de fois, quasiment à chaque fois, pas été choisie.
1: Et parce qu'il faut dire qu'avant la chanson, vous êtes aussi comédienne.
2: Exactement.
1: Donc, même chose. Casting, on est prise, on n'est pas prise. Une copine est prise, on est contente pour elle.
2: C'est ça. Et il y a cette espèce de combat intérieur, en fait, entre ce que

0: ça veut dire de soi de pas avoir été choisi, mais ce que ça veut aussi dire de l'autre, que l'autre qu'on aime a été choisi. En fait, c'est important pour moi d'avoir cette chanson qui est un peu manifeste comme ça, de en fait, je peux complètement être heureuse pour l'autre personne, même si, bah, moi, voilà, là, je suis vraiment comme une loseuse et je me sens nulle et je suis un peu dans un coin de la pièce et la fête est finie. Ouais. Et en même temps, ben, en vrai, j'ai juste envie de me concentrer sur ça, en fait, sur le succès de l'autre. Et ouais, je crois que c'est une chanson très importante. J'ai aussi, c'est aussi venu parce que j'ai vu une interview d'Hakim Jemili qui parlait de ça. Et ouais, qui m'a trop marquée. Il en parle super bien, ouais, de dire en fait, on peut aussi être heureux par procuration. Enfin, je sais pas si ça se dit comme
1: ouais,
0: ça, mais
1: si,
0: ouais.
1: Se réjouir du succès des autres.
0: Complètement, ouais. Et que ça peut provoquer un bonheur complètement sincère et complètement égal au bonheur qu'on peut avoir pour soi, en fait.
2: Bon. Ceci dit, on est ravis pour vous, comme quoi
0: et oui,
2: ça marche.
0: Maintenant, je me sens quand même plus
1: là, vous
0: Miss
1: pas première
0: France
1: dauphine,
0: que première dauphine.
1: Ah ouais, là, c'est non, Miss non, France.
0: Non, mais on est plein de Miss France en fait, mais
2: ouais.
0: Mais
2: un gang de Miss France.
0: Un gang de Miss France. Même si bon, je pense beaucoup de choses de ce programme qui je pense ne devrait pas exister, mais voilà, en tout cas.
1: Ne devrait plus exister. Ouais. Ouais, ouais, bah oui, bah, on n'ira pas. Hein, de toute façon, Marguerite, on n'était pas libre.
0: On n'ira pas. Non, c'est ça. Moi, j'ai judo ce soir-là. Et puis, mais j'envoie toute ma force aux candidates, évidemment, qui ont un courage énorme.
1: Oui. Voilà.

0: Ah ouais, c'est Marguerite qui est notre invitée ce soir. Et cette chanson, La Maison, bah c'est ça en fait. C'est avoir tellement envie de grandir, se trouver un peu à l'étroit dans sa condition d'enfant et se dire, mais quand je serai grande, ma maison, elle aura tout ce que j'aime.
1: Exactement.
0: Vous y êtes là, vous y arrivez, vous le sentez venir?
1: Et ouais, je commence à y arriver. Franchement, c'est aussi... Mais c'est marrant parce qu'en fait, même quand je me suis installée dans mon premier appart, je trouvais pas ce truc.
0: Pas encore.
1: Ouais, je pense qu'en fait, c'est aussi le chemin d'une vie en vrai. Parce que même si on trouve un endroit où on se sent bien, bah en fait il y aura un autre truc dont on aura envie. Et voilà, c'est juste comprendre qu'en fait ce qui est important, c'est de savoir où on se sent chez soi et de prendre soin de ça en fait. Ouais. Et d'être dans la construction, dans une énergie de construction.
0: En tout cas, vous lâchez un sacré dossier dans cette chanson. Ça vous fait un point commun avec Whitney Houston par exemple. Vous avez commencé à chanter à l'église comme les chanteuses soul américaines et tout. À la messe en France, on chante aussi, c'est nouveau ça.
1: Et oui, bon, ouais, après c'était pas gospel, vraiment... Hein. Non, mais non. En fait c'est vrai que j'étais dans une famille où j'allais à la messe tous les dimanches quand j'étais petite.
0: Vous dites que c'est long dans la chanson, c'est drôle.
1: Ouais, c'était long. C'était long et...
0: et on n'est pas très bien assis.
1: Et on n'est vraiment églises. Pas bien assis, ouais. Et il fait froid et je comprends pas ce qu'on dit et je... comprends pas ce que je fais là.
0: Mais vous chantez.
1: Mais il y a des chants. Et ouais. Je crois que c'est vraiment ce qui m'a fait tenir ces dimanches si longs. C'était de pouvoir au moins chanter les chansons qui parfois ont des refrains, je dois dire, assez catchy.
0: Mais oui, c'est vrai.
1: S'il y a bien une chose qu'on peut apprécier dans une messe, ce serait ça.
0: En tout cas,
1: pour ma part et de mon point de vue personnel, évidemment. Et voilà, et moi, c'était ce qui me faisait tenir, en fait. Et je chantais, voilà, je voyais mon papa aussi chanter et dormir entre les...
0: entre les chants.
1: Entre les chants. Voilà, le dossier.
0: Parlons d'émotion, puisque cette chanson, Les Avions, ça nous a mis la larme à l'œil à moi et à Iris, qui est derrière la vitre, qui réalise cette émission.

0: Voilà une excellente question à laquelle on ne trouvera jamais la réponse. Hein. Est-ce qu'il y a des trucs indestructibles dans la vie?
1: Franchement, je ne crois pas.
0: Non. Hein.
1: Je crois pas, et je crois que c'est aussi ce qui éprouve cette chanson, c'est que je trouvais ça intéressant parce que le refrain il est très presque enfantin cette question. Un enfant peut-être pourrait poser cette question à son parent, etc. Et je trouvais ça intéressant parce que c'est vrai que ça parle du désamour, de la rupture amoureuse, et j'avais envie de parler de ça aussi, de l'enfant intérieur qui est complètement blessé. Parce qu'on apprend aux enfants que dans les contes de fées,
0: normalement c'est tout pour toujours.
1: Ouais. Et je trouvais ça joli, de reconvoquer cette question-là et de pas y répondre en fait.
0: C'est ça. Ou peut-être vous y répondrez dans l'album. Je sais pas. Dites-moi, parce que cette collection, cette petite bibliothèque de 6 chansons qui sont toutes formidables. Vous avez d'autres chansons en vous, j'imagine. Vous allez partir en tournée aussi avec d'autres chansons, forcément.
1: Oui, il y aura quelques exclusivités à la tournée. C'était important pour moi, c'était de découvrir des morceaux dans ce contexte-là du live. Je pense que ça va être trop chouette et j'ai hâte. Mais en effet, moi, je suis de toute manière, j'aime faire des chansons, donc je vais continuer à en faire. C'est sûr que j'ai pas envie de m'arrêter à une bibliothèque de 6, enfin une bibliothèque avec 6 livres. Je pense
0: non,
1: que
0: c'est pas assez.
1: Un petit peu en rond.
0: donc vous bien êtes sûr toujours en
1: Je travaille sur la suite. J'essaye aussi de m'inspirer énormément dès que je peux et voilà pour continuer à raconter des choses.
0: Eh bien, bonne route, Marguerite.
1: Merci beaucoup
0: d'être venue nous voir. Grandir est disponible. Et c'est assez rare pour être souligné, disponible également en vinyle. Parce que les EP, les petites bibliothèques de chansons, parfois, on se dit, on va pas faire de vinyle. Marguerite a fait un vinyle. Et je crois que vous encouragez tout le monde à aller plutôt l'acheter chez des disquaires indépendants.
1: Ben oui. Alors évidemment, le disque, il est disponible dans les Fnac, dans les Cultura. Mais je crois que c'est cool aussi de rappeler qu'il y a des disquaires dans les villes et dans les villages aussi parfois. Et c'est hyper important de les soutenir aussi parce que c'est des lieux quand même aussi de rencontres, de conseils. Et c'est important pour moi aussi de le dire.
0: Bisous les disquaires. Bisous Marguerite.
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0: Bienvenue dans Décibel. C'est la première fois qu'on fait une émission ensemble. Je suis très contente.
5: C'est gentil, merci.
0: Bienvenue ici. Avant de parler de ce nouvel album, j'aimerais savoir quelle est la place du son qui arrive dans votre envie de fabriquer ce nouvel album.

0: C'est votre duo avec Étienne Daho.
1: En fait, c'est plus complexe que ça. Enfin, l'envie de faire un disque, ça part jamais. J'ai toujours envie de faire un disque, mais je fais aussi d'autres métiers qui m'éloignent de la musique parfois. Et c'est pas plus mal, parce que comme ça, je nourris mes expériences et je mets tout ça dans les disques. Travailler avec Étienne Daho, ça fait aussi très longtemps que j'en ai envie et que lui aussi en avait envie, mais on n'avait jamais vraiment trouvé le moment de vie pour nous. Et effectivement, le fait de chanter avec lui il y a 2 ans sur son disque, il m'a invité à chanter un duo sur son disque, m'a mis devant l'évidence que c'était maintenant qu'il fallait qu'on fasse ce disque ensemble.
2: Je suis étonnée quand vous me dites que vous avez tout le temps envie de faire un disque. Moi, j'imaginais que quand on a plusieurs métiers, vous faites du cinéma, vous faites du théâtre, etc. Puis il y a aussi sa vie perso à soi où parfois on a envie de faire autre chose loin du public. Je pensais que oui, les envies se relayaient.
1: Oui, alors vous avez raison, parce que quand je dis j'ai tout le temps envie de faire un disque, c'est pas pour en faire tout le temps.
2: Ah oui, voilà.
1: C'est en fait l'envie est tout le temps là. Après, je sais qu'il me faut du temps pour le faire bien, et que surtout j'ai le privilège qu'on me laisse le temps de prendre ce temps. Donc, mais effectivement, quand je tourne un film ou que je fais du théâtre, j'ai pas envie de faire un disque, j'ai envie de faire le film ou la pièce de théâtre. Et ou donc, à partir de votre envie et la concrétisation de cette envie, ça prend quelques années.
2: Et est-ce que c'est bien justement que ça vous manque?
1: Oui, c'est bien. Je peux pas dire que ça me manque non plus, parce que quand je fais autre chose, j'adore ce que je fais.
2: Oui, ouais.
1: Et puis quand je me mets à travailler sur la musique, en fait, j'ai pas le temps que ça me manque, parce que je suis tellement en train de travailler dessus que ça me manque pas, je suis en plein dans la musique.
2: Ouais. Donc et alors pour ce disque-là, spécifiquement, vous avez mis, alors l'expression est moche, mais elle est imagée, les mains dans le cambouis, vraiment, on va en parler, mais vous êtes partout sur cet album, évidemment c'est le vôtre et vous chantez, mais vous êtes à la production, à la fabrication, on vous voit au chœur, au clavier parfois aussi, enfin, aux arrangements, c'est hyper réjouissant de voir à quel point vous l'avez embrassé, ce disque. Ça, c'était une envie depuis plusieurs albums de vous impliquer de plus en plus dans la fabrication.
1: Ouais, depuis mon 4e album, ça a toujours été le cas. J'ai toujours écrit plus ou moins ou composé des chansons et participé à l'arrangement, à la réalisation du disque. Là, il se trouve que celui-là, depuis sa conception, c'était vraiment un album fait à trois avec Étienne Daho et Jean-Louis Pierrot à 6 mains, tous les trois depuis les chansons qu'on a écrites chacun de notre côté, plus après celles qu'on a écrites ensemble. Mais l'élaboration de ce disque, les maquettes, leur construction, leur arrangement, ça on l'a vraiment fait tous les trois tout ensemble à l'unisson, avec en étant en même temps très différents et très complémentaires, ce qui fait que le talent et l'expérience de l'un ou de l'autre nous a fait monter ce disque en puissance, je trouve.
2: Oui, je trouve aussi. Il est exceptionnel, le retour des beaux jours. Ces beaux jours, on les appelle évidemment sur la chanson titre.

0: bonjour. C'est un pays imaginaire, c'est quelque chose qu'on veut retrouver, c'est quelque chose qu'on peut souhaiter très fort, c'est un rêve, ça peut devenir réalité. Comment vous les voyez, vous, les beaux jours?
1: C'est tout ça, mais vous avez mis peu de réalité dans vos commentaires, mais je suis d'accord avec vous, c'est par la force des choses, évidemment, c'est ce qu'on ressent. Mais le titre de ce disque, bon déjà c'est le titre d'une chanson qu'a écrit Étienne Dao sur ce disque, que j'adore cette chanson et j'adore ce titre. Et l'idée de donner ce titre à l'album, c'est, oui, effectivement, c'est comme un espoir, comme une prière, en tout cas de tendre vers les beaux jours, ça me paraît évident pour moi, même si c'est pas facile tous les jours.
0: Non.
1: Vraiment, vraiment. Et puis c'est pas facile, c'est plus ou moins facile selon là où on est né. Donc et évidemment, c'est quelque chose qui parfois même est impossible à concrétiser pour certains. Mais j'ai l'impression que la phrase peut être un leitmotiv.
0: Ouais. C'est ça, ou un mantra. D'ailleurs, c'est ce que je ressens en écoutant Éléments. Il y a vraiment ça, ce côté mantra.
1: Oui, oui, oui.
0: On les appelle les beaux jours, et puis à force de les chanter, ça va arriver, quoi.
1: Exactement. Exactement. Il paraît que ça marche d'une certaine façon. Parfois.
0: Il faut y croire.
1: Oui.
0: En tout cas, on a envie d'y croire, oui, en vous écoutant. Vanessa Paradis, je voulais vous demander quel est votre rapport avec la nature. On a beaucoup parlé des villes avec vous. Vanessa Paradis, c'est Paris, oui, mais c'est aussi New York, oui, mais elle a enregistré à Bruxelles, oui, mais Los Angeles. Mais en fait, la nature, elle est là. Alors, dans la chanson Éléments, de manière très évidente.

0: Et puis quand vous parlez de Los Angeles, en fait, vous parlez de la nature de Los Angeles, les tremblements de terre, les fleurs, la pluie, les plantes. Tout ça, c'est la nature qui dévore presque cette ville tentaculaire. C'est quoi votre rapport avec la nature ?
1: Il est crucial, le rapport à la nature. Il est transcendant, il est rassurant, inquiétant. Il est plus grand que nous. Il était là avant nous. Il sera là après. Nous. La nature, c'est grandiose. Il y a des arbres qui poussent sur terre, qui font pousser des fruits, qui nous nourrissent. Enfin, la beauté de cette existence. Et la nature répare. La nature protège, console, fait réfléchir, fait le tri. La nature, c'est primordial. La nature. On vit grâce à elle. Ouais. Et puis, quand on est un peu perdu dans sa vie, d'aller simplement marcher, juste marcher, en essayant d'arrêter de réfléchir et de... Je trouve que quand on revient d'une balade comme ça, de la nature, on va toujours mieux quand on revient.
0: Le retour des beaux jours, nouvel album de Vanessa Paradis. C'est un album d'amour, on peut dire ça. On parle de chansons d'amour, on pourrait dire que c'est un album d'amour.
1: Bien sûr, bien sûr. Ouais. C'est souvent le cas avec moi.
0: Oui.
1: Mais oui, bien sûr, c'est un album d'amour.
0: On va pas faire de la psychanalyse, mais vous vous êtes demandé pourquoi toutes ces chansons d'amour, justement. Pourquoi est-ce que, alors quand c'est pas vous qui écrivez les textes, pourquoi est-ce que votre cœur vous portait vers des chansons qui parlaient d'amour?
1: Parce que je sais que ça me touche, ça parle de moi et ça parle des autres. Donc une chanson, on cherche à la faire sienne, mais à la partager avec le public. En tout cas, qu'elle résonne dans leur esprit, dans leur cœur, qu'elle parle d'eux. Et l'amour, ça parle de nous tous.
0: Ah oui, oui, oui. Alors sous toutes ses formes évidemment, et chacun prendra la chanson qui correspond le plus au moment de sa vie. Mais si vous êtes en pleine rupture, Vanessa, est-ce qu'il vous faut en stock? Au moins la rupture avec vous, on danse.
1: C'est final. Mais, non, c'est vrai, mais en même temps, c'est aussi une chanson d'indépendance.
0: Ouais.
1: C'est pas qu'une chanson qui parle à l'autre. C'est une chanson de rupture, mais c'est aussi une chanson de quelqu'un qui prend sa vie en main et qui écoute vraiment plus son cœur que celui de l'autre, qui peut lui raconter des histoires, ou en tout cas qui a plus de mots que d'actes. Et j'ai aimé cette chanson de girl power.
0: Exactement, ça donne de l'élan, tout comme Make You Mine. Si vous vous demandez s'il faut faire le premier pas, Vanessa vous dit mais oui.

0: Quand vous êtes en studio, est-ce que vous pensez à la réaction du public? Je sais que certains artistes sont allergiques à ça et se disent « Oh non, non, faut surtout pas que j'y pense, ça va m'influencer ». J'ai l'impression que c'est pas votre cas.
1: Non, mais c'est pas exactement à la réaction du public, parce que ça, on peut jamais savoir. Mais en revanche, il y a des chansons où on est en studio et immédiatement, on se projette sur scène en se disant « Oh, ça va être génial sur scène ». Les chansons, tout de suite, en fait, parce qu'elles ont une vie interminable, les chansons, et pendant qu'on les élabore, qu'on les habille, qu'on les décore, qu'on les joue, après, on se dit « Oh là là, ça risque d'être très chouette et que ça pourrait plaire au public. En tout cas, ça va mettre la pêche dans le tour de chant, dans la setlist, et tout, on pense à ça.
0: Est-ce que la musique, vous pensez, peut être un outil pour se sentir mieux?
1: Ah mais j'en suis sûre, même, je parle pas de ma musique,
0: ouais,
1: la musique en général, ouais. et les chansons qu'on choisit, bien sûr. On nous a dit il y a quelques années que c'était pas un art essentiel, mais quelque part, il apporte du sourire, du soleil et du réconfort aux gens, et en tout cas moins de solitude, parce que quand on entend sa propre histoire dans un texte, on se sent moins seul. Et puis la musique nous permet de s'exprimer, de danser, d'évacuer du stress, c'est le au début de l'humanité, ça se passait comme ça déjà, hein, ouais. Avec des percussions et des chants et de la danse, et ça a toujours été l'histoire des humains, enfin une partie de leur histoire.
0: Il y a sur ce disque une chanson un peu à part, qui s'appelle Trésor. Alors, je la trouve incroyable. J'ai vu que celle-ci, vous l'aviez fabriquée toute seule. C'est-à-dire que les paroles et la musique sont de vous. Vous êtes crédité aussi au chœur, à la guitare, au clavier. Donc, j'ai l'impression que c'est vraiment votre bébé, cette chanson Trésor. Et alors, elle sonne comme ça.

0: Alors c'est marrant parce que c'est des sonorités qui à la fois peuvent nous penser à des titres de rap de Los Angeles, vraiment rap américain, West Coast. Et il y a un petit côté aussi, le travail que Mark Ronson avait fait sur l'album d'Amy Winehouse. D'où ça sort tout ça? Racontez-moi
1: ça,
0: comment
1: très,
0: vous l'avez
1: très
0: fabriqué.
1: Ce que vous dites comme référence. Moi, c'est mon amour du rap des années 90-2000. Alors, c'est West Coast, East Coast. Enfin, je les aime des deux côtés.
0: C'est mieux pour la santé d'aimer les deux.
1: Oui. J'ai toujours, même si mon projet n'a jamais été de devenir rappeuse parce que je le ferais pas bien du tout, mais en revanche la rythmique de rap de cette époque-là me plaît tellement, et donc c'est aussi parce que j'ai appris à enfin me servir de logiciels sur l'ordinateur pour arriver à, alors c'est pour ça que je suis créditée au piano et la guitare, parce qu'il y a certaines chansons que j'avais maquettées toute seule, et ça c'était un nouveau truc dans ma vie de chanteuse, c'est que d'aller un petit peu plus loin que mes compositions guitare voix ou piano voix, c'est que j'ai réussi un petit peu j'ai appris à les aller un petit peu plus loin, et en tout cas dans la rythmique. Et voilà, et cette rythmique-là, c'est une de mes préférées. C'est celle qui me fait danser depuis mon adolescence. Donc, c'est aussi quelque chose de très... qui fait partie de moi, de mon panthéon musical aussi.
0: Vous avez fait un super duo avec Nekfeu qui s'appelait Dans l'univers aussi.
1: Oui,
0: donc le rap, voilà. Alors, oui, vous n'allez pas devenir rappeuse. Enfin, quoique, n'insultons pas l'avenir, Vanessa.
1: Non, mais c'est... Mais j'adorerais ça, mais je franchement... Il faudrait s'entraîner, quoi. Pourquoi pas?
0: Mais ceci dit, c'est chouette qu'une artiste aussi populaire que vous dise son amour du rap, parce que c'est vrai que, souvenez-vous, quand vous avez commencé, il y a plein de rappeurs qui commençaient aussi, et on disait, oui, non, mais ça, c'est une sous-culture, une sous-musique, etc., etc. Et finalement, avec les années, quand on vous entend sur un album de Nekfeu, ou quand vous faites des clins d'œil au rap sur vos albums à vous, on se dit que, ça y est, elle est installée.
1: Le rap, c'est extraordinaire, le rap. Ouais. C'est un mouvement musical très, très, très important. En plus, c'est ce que ça veut dire rap. Il y a pas beaucoup de gens qui savent.
0: Non.
1: C'est tellement beau. Ça veut dire rhythm and poetry, rythme et poésie. Donc, franchement, c'est un art très très important. Et puis qui fait chanter, danser, et rapper tellement de gens sur la planète. Donc, il a raison d'exister, le rap.
0: La scène, je sais que c'est important pour vous. Moi, je vous ai vu plusieurs fois en concert et j'ai vu à quel point vous êtes à la fois extrêmement généreuse et à la fois une éponge à ce que les gens vous envoient, les gens du public. C'est quoi votre rapport avec ce public que vous avez connu toute jeune? Vous avez commencé votre carrière, vous étiez ado. C'est quoi votre rapport avec eux?
1: Il y a un public qui me suit depuis très longtemps, donc c'est des retrouvailles, c'est souvent des retrouvailles, oui. Et puis il y a aussi des nouveaux venus.
0: Ouais.
1: Et alors le rapport avec le public, c'est que dans les concerts, en fait, on ne peut faire un bon concert qu'avec leur participation. Et leur participation, c'est de parfois, en fait, c'est assez étrange. Parfois, on peut avoir un public plus calme que d'autres. Puis d'ailleurs, les jours de semaine font beaucoup aussi pour l'énergie du public.
0: Ah, c'est vrai.
1: On n'a pas le même public en début de semaine qu'en fin de semaine, quand les gens savent qu'ils n'ont pas besoin de se lever tôt le lendemain et qu'ils peuvent plus se lâcher et tout ça. Donc, l'ambiance s'accélère, ça se devient de plus en plus chaud en fin de semaine, ça c'est vrai. Et puis, le rapport avec le public, c'est que j'ai un grand, grand respect pour le public qui paye une place pour venir vous voir, prend du temps pour venir vous voir, se déplace pour venir vous voir. Donc, il faut qu'il passe une bonne soirée, le public, voilà. Et je ferai tout pour qu'il passe une bonne soirée. Et en fait, nous, on répète, les musiciens, on prépare un show, le public vient. Et puis, il y a aussi un truc en plus, parfois, qui peut se passer, c'est... la magie de la soirée, de notre rencontre et du moment, en fait, qui fait que le public nous galvanise, on galvanise le public et tout ça monte de plus en plus haut et peut donner quelque chose d'incroyable.
0: Ouais.
1: Vraiment très fort.
0: Quand les émotions fortes arrivent sur scène, alors il y a deux teams, il y a la team... je ravale tout, il faut pas que je pleure parce que je suis en train de chanter, ou alors la team, je pleure, je laisse venir les larmes. Vous, comment vous faites ça?
1: Il n'y a pas de team parce qu'en fait, on joue dans plusieurs équipes.
0: Ouais.
1: C'est que on n'est pas fait de la même force ou de la même vulnérabilité tous les jours. Donc une tournée, les concerts se passent sur tous les jours de votre vie. Il y a des jours où on est costaud, d'autres on est moins costaud. Ça dépend aussi comment le public vous émeut, ce qui se passe ou notre force du jour, quoi, ouais. En fait, à quel point on est vulnérable ou pas, à quel point on se laisse partir dans les émotions. Parfois aussi, on a un manque de sommeil qui nous rend un peu plus fragile, ouais, que d'autres jours. Enfin.
0: Mais vous n'avez pas peur de ça. De toute façon, si ça arrive, ça arrive, quoi.
1: Non, j'aime bien pas trop pleurer sur scène parce que on peut pas chanter quand on pleure. On a trop de sanglots dans les voix. Donc, non, le but, c'est de pas pleurer quand même. C'est plutôt de rigoler, de chanter surtout.
0: Ouais, mais pas se laisser, ouais, submerger par les émotions.
1: Non, mais après, pourquoi pas, quoi. Mais quand on est submergé, après, on maîtrise moins ce qu'on veut donner aux gens. Donc, c'est pas l'idée, mais si ça arrive, c'est pas grave.
0: Il y a un travail sur cet album incroyable autour des chœurs. Exemple, la chanson Un amour de jeunesse.

0: ça participe à cette ambiance années 60, années 70. Depuis quelques années, ouais, les chœurs, je sais pas, moi, je faisais pas attention en écoutant les disques. Et là, sur le vôtre, je les ai entendus. Vous avez mis un chœur particulier à travailler ces chœurs?
1: Absolument. Puis je travaille aussi avec le roi des chœurs, hein. Étienne Daho, c'est quand même le roi des chœurs et des gimmicks. Bien que moi, j'aime beaucoup ça et que je travaille toujours beaucoup mes chœurs sur mes disques, les précédents disques, même si vous n'avez pas entendu.
0: Je m'étais pas rendu compte.
1: Oui. Non, mais parce que c'est, j'adore ça, en fait. C'est un travail, en fait, c'est un autre travail d'habillage d'une chanson parce que on fait des chœurs, on les harmonise. Tout d'un coup, ça devient un instrument, les chœurs. Et Étienne Daho est très fort aussi pour faire des chœurs que les gens dont les gens se souviennent et qui font partie d'une intro ou du milieu d'une chanson et qui est des phrases que le public répète, ouais, souvent dans les concerts. Et ça, j'adore ça. Je lui ai évidemment demandé d'en créer plein sur les disques.
0: Et puis il y a cet orchestre, il faut quand même qu'on en parle, hein, un orchestre de 27 musiciens dirigé par Sally Herbert, enregistré à Abbey Road. Mais ça ne suffit pas, c'est dans le studio 2 de Abbey Road. C'est le studio des Beatles.
1: Exactement.
0: C'est pas la première fois que vous avez des cordes sur vos disques. Est-ce que c'est la première fois, en revanche, que vous alliez à Abbey Road?
1: Oui. Non seulement c'est la première fois que j'allais à Abbey Road, mais c'était la première fois que j'avais autant de cordes qui enregistraient en même temps. D'habitude, on faisait ça un petit peu plus petit. Il y a beaucoup moins de musiciens et puis ils jouent sur plusieurs pistes et on arrive à faire à recréer pas un orchestre mais quand même un petit peu plus de que 4 musiciens par exemple. Mais là ils étaient 27 et c'était époustouflant parce que on a travaillé avec des cordes synthétiques pendant des mois pour construire les chansons, donc on avait ces sons de fausses cordes dans les oreilles pendant des mois. Et puis à la toute fin de l'enregistrement, c'est là qu'on est allé à Abbey Road, qui est un studio mythique dans lequel les Beatles ont enregistré tous leurs premiers albums avec George Martin. Et il y a les Pink Floyd aussi, et puis il y a plein d'autres gens qui ont enregistré dans ces studios. Mais et puis le studio est dans son jus, et le décor est exactement le même, donc c'est assez troublant quand on arrive dedans, parce que si vous regardez des photos sur Internet, c'est la même chose. Et j'ai aussi pu jouer sur des pianos sur lesquels John Lennon ou Paul McCartney ont joué. Ils étaient là,
0: ils sont
1: identiques, c'est les mêmes, ils sont même au même endroit. Donc ça, c'était très, très émouvant. Mais je dois dire, ce qu'il y avait de plus émouvant, c'était d'entendre les parties de cordes qu'on a travaillées pendant des mois jouées par des vrais grands musiciens, tous ensemble d'un coup, quoi. C'était très, très, très, très beau et émouvant.
0: Est tellement beau que vous avez décidé d'ouvrir l'album avec un orchestre et aussi la fin de l'album, la première et la dernière minute du disque finalement, c'est cette musique sublime.

0: Est-ce que ça veut dire que vous partez en tournée avec 12 choristes et un quatuor à cordes, Vanessa?
1: Non, c'est pas possible.
0: C'est pas possible.
1: Ça dépend, pour certains, c'est possible. Là, non, c'est pas le cas.
0: Mais
1: non.
0: Ceci dit, ça pourrait vous donner envie. Je me souviens de votre album live, Une nuit à Versailles, qui était acoustique, mais où il y avait déjà des cordes et tout. Et on se dit, pourquoi pas un concert symphonique une fois?
1: Non, mais ça m'est arrivé une fois, il y a très longtemps, aux Nuits de Fourvière, j'avais joué mon sixième album Love Song avec l'orchestre symphonique, enfin l'école, le conservatoire, pardon, les élèves sortant du conservatoire de Lyon.
0: Ouais.
1: Et on avait enregistré l'album en entier en concert avec tout l'orchestre. Mais oui, mon rêve, ce serait de le refaire un jour, peut-être en intérieur. Là, c'est en extérieur, c'est toujours plus... plus compliqué en extérieur, enfin dans le vent, dans ces conditions-là, mais j'aimerais tellement ça parce que j'aime tellement être habillée, enrobée de musique là quand on est au milieu d'un orchestre. Moi, ça me bouleverse, ça me chavire complètement.
0: Et ce disque ici prête très bien. Alors, je vous donne l'info, Vanessa, vous en faites ce que vous voulez, mais ici à Radio France, on a un super orchestre symphonique et on a un grand chœur de jeunes filles et jeunes garçons qui s'appelle la Maîtrise de Radio France. Et je trouve que avec votre album et avec cette envie que vous avez, tout ça, ça pourrait donner un truc complètement fou.
1: Très bonne idée.
0: Vanessa Paradis, merci d'être venue nous voir et bonne tournée à vous.
1: Merci
0: Vanessa.
1: Beaucoup, merci de m'avoir accueillie.
0: Merci.
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1: L'artiste toulousain Robin Arnaud, c'est facile.
2: C'est facile d'avoir peur.
1: Robin Arnaud, un auteur-compositeur-interprète qui séduit par une écriture lumineuse et une sensibilité très personnelle. Une voix douce mais ancrée, portée par de belles mélodies. Une voix qui explore avec finesse les émotions qui traversent nos vies, les élans, les fragilités, les reconstructions.

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2: Bonjour, je m'appelle Gérard Monange et la bibliothèque est devenue mon lieu préféré pour partager ma passion pour le jeu d'échecs. Dame prend F7, échec et mat.
3: Comment vous est venue la passion des échecs, Gérard ?
2: Quand j'avais 17 ans, je me suis arrêté devant la vitrine d'un magasin de jouets et j'ai vu un jeu d'échecs. Et ce jeu d'échecs a été pour moi un phare, puisqu'il m'a permis de réaliser mon métier, c'est-à-dire d'être professeur d'éducation physique.
3: Ce qui est marrant, entre guillemets, dans votre histoire, c'est que vous avez été prof de sport, et là, maintenant, vous êtes mis à apprendre les échecs dans cette bibliothèque.
2: Le hasard a voulu que Colette m'a fait découvrir d'abord l'éco-quartier Ginko où j'habite et j'ai découvert la bibliothèque de Bordeaux-Lac. Ce lieu m'a plu et j'ai rencontré un joueur d'échecs et c'était le début de cette merveilleuse aventure.
3: Une formidable aventure qui marche hein, parce que vous avez eu beaucoup d'élèves depuis. Comment vous expliquez ce succès, Gérard ?
2: Alors je crois que je vois le jeu d'échecs différemment. Un enfant n'est plus dans une cour d'école, il est devant un échiquier, il va raconter son histoire. L'échiquier, c'est une toile. Et chaque coup, chaque déplacement de pièce va peut-être faire un chef-d'œuvre. Où l'enfant écrit son histoire, ce n'est plus la cour de l'école, c'est une réponse à leurs problèmes, c'est une magnifique peinture que tout le monde est capable de composer. Le jeu d'échecs, c'est la vie. Tout ce qu'il découvre sur le jeu d'échecs, il va le découvrir et il aura les meilleures réponses possibles. Et sa route sera la plus belle possible.
3: Donc Gérard, vous avez commencé les échecs à 17 ans. Maintenant, vous avez 80 ans. Qu'est-ce qu'on peut vous souhaiter ?
2: Continuer de pouvoir apporter ma passion à tous ces joueurs. Et rien ne pourra m'empêcher de continuer de faire encore un bout de chemin et d'aider tous ces jeunes.
3: Et en plus, on le rappelle, vos ateliers sont totalement gratuits.
2: Oui, vous êtes les bienvenus. Et n'oubliez pas que avant de commencer une partie, vous avez les mêmes pièces que votre adversaire. Il n'y a ni vainqueur ni vaincu. Croyez en vous.
3: Eh bien, merci beaucoup, Gérard.
2: C'est moi qui vous remercie de m'avoir tendu le micro. Je souhaite à tous les mordus, les fans de ce jeu, de venir me voir, de passer un bon moment autour d'un jeu d'échecs.
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4: Révolutionner un domaine, ça tient à pas grand-chose. Et le destin de l'Isérois dont on va parler en est peut-être le meilleur exemple.
5: Nom de Dieu !
4: Adolphe Pégou vient au monde le 13 juin 1889 à Montferrat, à côté du lac de Paladru, dans une famille d'agriculteurs.
6: Paysans, c'est dégueulasse !
4: Mais labourer des champs, s'occuper des semailles, c'est pas le projet pour Adolphe. Dès qu'il a 18 ans, bye bye la ferme, bonjour la grande muette, il s'engage dans l'armée et c'est là qu'il va faire une découverte qui va changer sa vie, le pilotage aérien. Revenu à la vie civile, Adolphe Pégou ne chôme pas. En moins d'un mois, il passe du statut de débutant à l'obtention du brevet de pilote.
7: Vous avez fait à 4G un piqué inversé avec un MiG-28.
4: D'ailleurs, un mois, c'est encore le temps qu'il lui faudra pour être embauché comme pilote d'essai par Louis Blériot, l'une des références de cet univers à l'époque.
8: Waouh ! Tout le monde se calme !
4: Mais Adolphe ne va pas s'arrêter là. C'est un enchaînement de premières qui va faire sa légende. Parce que le 19 août 1913, première, il est le premier pilote à sauter en parachute.
9: Hey Adolphe, on pensait t'attacher un gros drap dans le dos pour que tu sautes d'un avion qui pourtant fonctionne très bien en plein vol. Qu'est-ce que t'en penses ?
4: Et alors que la descente se fait tranquillement, il observe son avion qui descend tout seul. Sans personne aux commandes, Pégou voit son appareil faire des figures qu'il n'a jamais vues de sa vie. Sa première pensée, c'est de se dire
10: « C'est de toute beauté !»
4: Et la seconde, mais des manœuvres comme ça, ça pourrait permettre à un pilote de se sortir de situations désespérées. Une réflexion qu'il va mettre en application un mois plus tard, c'est décidément une constante, en réalisant le premier vol tête en bas de l'histoire. 400 mètres, la margoulette inversée, et devant son patron Louis Blériot.
11: Quelle histoire, ça aussi.
4: Le 21 septembre 1913, moins d'un mois après cette performance, le bougre accélère. Adolphe Pégou réalise cette fois tout un programme de figures acrobatiques qui se termine par le désormais célèbre loupé.
5: Attends que je t'explique mon idée, enfin.
4: Adolphe Pégou est-il le premier à l'avoir réalisé? Les historiens n'arrivent pas à trancher entre lui et le russe Piotr Nesterov. Mais ça n'empêchera pas la légende de l'Isérois de naître à ce moment.
8: Impeccable, non?
4: Toute la presse relate sa démonstration. Il est demandé de partout. En Europe, en Russie, même en Allemagne, où on n'est normalement pas très fan des Français à l'époque. Cette star de la voltige se produit devant parfois des dizaines de milliers de personnes. Et alors que les États-Unis réclament aussi de voir Adolphe dans leurs cieux, la Première Guerre mondiale éclate. Adolphe Pégou est affecté au 2e groupe d'aviation de Reims et rapidement, le professionnel des acrobaties aériennes utilise son savoir-faire pour s'imposer dans les airs. Premier pilote à remporter 5 combats aériens de l'histoire, Adolphe Pégou devient donc le premier as de l'histoire de l'armée française.
10: Et Verboten aussi.
4: Pégou, pionnier, jusqu'au bout. Sa légende prendra fin le 31 août 1915. Il rencontre dans le ciel Otto Kandulski, l'un de ses anciens élèves et pilote allemand, là-bas dans les airs, pas loin de Belfort. L'aviateur germain et son mitrailleur lui rendront hommage quelques jours plus tard en déposant une couronne de fleurs ornée de l'inscription « À Pégou, mort en héros pour sa patrie ». Ses inventions ne furent pas suffisantes pour lui sauver la vie. Adolphe Pégou, le pionnier de la voltige aérienne, est un Isérois, illustre Isérois.
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11: Arnaud Fromage est avec nous chaque matin. C'est l'heure de la nécessaire minute comtoise. Mon cher Arnaud, bonjour.
12: Bonjour.
11: Du côté des radars, il y a des petites surprises. On donne vraiment des drôles de noms aux choses, parfois, chez nous, en Franche-Comté.
12: Oui, et en voici un nouvel exemple. Alors, petite mise en situation, vous êtes en voiture, vous venez de Belfort et vous roulez en direction de la chapelle sous Rougemont. Bref, vous êtes sur la départementale 83, vous passez de nez avant d'arriver à Rope. Là, vous passez devant la mairie, sur l'avenue Charles de Gaulle, il y a Céline Coiffure, mais vous continuez, la petite patte d'oie à la Vermenoncourt, vous restez sur la route principale et vous avancez encore un petit peu, il y a les jolies maisons typiques là sur le côté, et c'est là, dans le virage, qu'il faut freiner, tout simplement parce qu'il y a un radar.
11: Bon, bah pas mal la petite balade là autour de Belfort, je vois pas vraiment... Vous voulez en venir, Arnaud?
12: Eh bien, exactement à cet endroit précis, là, sous le radar, en face de la boîte aux lettres. Parce que ce n'est pas n'importe quel radar. C'est celui qui est surnommé le radar Johnny Hallyday. Mais alors, pourquoi allez-vous me demander maintenant que j'ai réussi à capter votre attention?
11: Eh bien oui, pourquoi le radar de Johnny Hallyday, Arnaud? Oui.
12: Pour comprendre, il faut remonter à février 1970. L'idole des jeunes a donné la veille un concert à Strasbourg et doit se rendre à Besançon. 3000 personnes l'y attendent et il est 18h passé. Dans la DS Palace Citroën, qui roule à fond parce que, années 70, il y a donc Johnny Hallyday et Sylvie Vartan, mais aussi Mickey Jones, le guitariste de Johnny, Jean Ponce, son manager, et Sacha Rulle, son secrétaire. On est en février, il fait nuit, il fait froid, il y a du verglas et ça roule vite, bref, Johnny perd le contrôle de sa voiture. Il glisse et se retrouve dans le fossé. Alors il parvient à reprendre le contrôle de son véhicule, parce que, ne l'oublions pas, Johnny Hallyday est un pilote, mais malheureusement, il y a un bloc de béton qui bloque le fossé, et la voiture finit par s'y écraser. À bord, Johnny et son guitariste n'ont rien, mais son secrétaire et son manager sont blessés. Sylvie Vartan, elle, a carrément traversé le pare-brise, elle a le visage en sang. En 1970, la ceinture de sécurité est censée être obligatoire, mais dans les faits, personne ne la met vraiment. Les voisins viennent au secours des blessés, alors au départ ils avouent ne pas vraiment avoir reconnu Johnny et Sylvie Vartan parce qu'ils sont sous le choc, et les blessés sont conduits à l'hôpital de Belfort. Johnny s'empare du téléphone d'un riverain pour annoncer qu'il n'y aura pas de concert à Besançon ce soir-là. Sylvie Vartan, elle, s'exile quelques mois à New York dans une clinique de chirurgie esthétique où elle subira des dizaines d'opérations de reconstruction pour effacer les traces de l'accident. Alors voilà pour la petite histoire. Et c'est donc dans ce même virage, toujours à la sortie de Rope et toujours aussi dangereux, qu'a été installé en 2019 un radar, le radar Johnny Hallyday, pour nous rappeler que, star ou pas, il ne faudrait pas oublier de...

0: radar Johnny Hallyday. Voilà, on sait désormais où il est grâce à vous, Arnaud Fromage, pour la nécessaire minute comptoise. Vous menez les enquêtes dans tous les sens et vous nous faites revivre avec un superbe podcast La vie incroyable de Paul-Émile Victor, un jurassien qui, pour sa première expérience et sa première expédition, est parti au Groenland. On a entendu le premier épisode jeudi, à partir de 10h. Et le numéro 2 est déjà disponible en ce moment sur l'application ICI. Vous allez véritablement découvrir ce qu'a enduré l'équipe autour de Paul-Émile Victor, une équipée qui a été véritablement sans danger, mais ô combien importante pour l'avancée de la science. Un podcast passionnant avec vous, mon cher Arnaud Fromage. Je vous dis à demain.
1: À demain.
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1: Les gens d'ici, tous les jours, une rencontre quelque part sur le territoire. Et quand deux surfeurs très joyeux rencontrent Valérie Delos, réputée comme très joyeuse, ça donne un sacré trio qui vous réveille. Ils se sont rencontrés à Tarnos, à la plage de la Digue.
2: Bonjour, je m'appelle Max, je suis de Boucau, je surfe au Boucau depuis les années 1970. Et j'ai donc 65 ans fait, voilà.
3: Mais vous n'êtes pas tout seul, vous êtes avec, bonjour.
4: Yes, moi c'est Michel, j'ai arrêté de surfer il y a 10 ans. Et puis je m'en porte pas mal aussi, il y a un peu trop de monde. Et donc je suis très très bien, comme je suis.
3: Et vous êtes de quel endroit?
4: Bayonne, né à Paris, je suis arrivé il y a 50 ans ici.
3: Bon alors les gars, moi je ne savais pas, c'est Max et Michel, mais vous avez fait référence à Jacques. Comment il s'appelait déjà?
4: Jacques Michel.
3: Ah oui, Jacques Michel. Il paraît qu'il sévissait dans les buttes là-bas.
4: La butte de tir, oui, ouais, absolument. Ouais. Comme son nom l'indique. Ouais. Ça, vous pouvez la passer, celle-là. Elle est mignonne et c'est la vérité.
3: Oui, elle est mignonne, je ne sais pas si c'est le terme, Max.
2: Bon, écoutez, oui, c'est pas mal quand même.
4: Elle a dû venir depuis le temps, Marc.
3: Je ne sais pas si les nouvelles générations ont la ref, mais bon, on pose ça là.
2: Ils doivent l'avoir, on leur fait confiance.
3: Donc là, tiens, vous pouvez me présenter, puisque vous êtes là depuis très longtemps, un petit peu où on est, là, si les auditeurs ne voient pas les paysages.
4: Ouais. C'est l'embouchure de la Dour, Tarnos. C'est la première localité des Landes.
3: Quel temps vous préférez-vous?
2: Bon, on préfère même la saison, septembre, octobre, sans doute, c'est les meilleurs. Mars, avril, tout ça, c'est des vents de nord assez violents, encore un peu de fraîcheur, voire quelques giboulées, l'eau toujours un peu trouble, avec, comme il pleut, tout ça, les descentes de la Dour, de la rivière, mais toujours agréable. Toutes les saisons, ça, c'est très agréable.
3: Alors vous êtes un surfeur depuis toujours et vous continuez, dis donc à 65 ans, continuez à surfer, moi ça m'épate.
2: Occasionnellement maintenant, je reste toujours en contact avec la mer et à vélo, je vais plus souvent ramer, nager, surfer quand il y a des bonnes conditions, mais depuis un an quand même, je ne suis pas trop allé, j'avais quelques blessures à cause de chutes à vélo et comme ça, et donc je surfe moins.
3: Ah oui, parce que c'est l'année dernière que vous avez surfé, c'est fait très très occasionnel comme surf.
2: Ouais. Mais l'année dernière, c'était pas si loin que ça, on est qu'au mois de mars.
3: Ouais, c'est vrai.
2: J'ai beaucoup surfé l'année dernière au mois de novembre.
3: C'est un peu un mytho, votre copain Michel.
4: Complètement. Je pense qu'il se rêve un peu. Oui.
3: Je me promenais sur la digue et on m'a raconté, tout à l'heure, là, quand j'étais là-bas, on m'a raconté que vous avez surfé avec le frère de Lizarratu. C'est vrai ça?
2: Oui, c'est vrai, oui. C'était mon équipier. On était équipier quand on est allé surfer la vague légendaire de Bellara. Voilà, donc on était tous les deux, toujours ensemble. Ouais.
3: Et c'est quoi votre plus beau souvenir à chacun de surf, Max? Le plus beau souvenir de surf que vous avez, c'était où et quand?
2: Je pense que c'est sur la vague de Safi au Maroc.
3: Et pourquoi elle était magnifique?
2: Parce que c'est déjà un spot de renommée mondiale, parce que toutes les conditions étaient réunies, et voilà, et la vague était parfaite, longue, extraordinaire.
3: Quoi. Et notre Parisien, c'était où sur la Seine, la plus belle vague?
4: Le Parisien, c'est quand je suis sorti indemne par 4 mètres ici, et que voilà, et j'ai commencé à boire de l'eau, et à marcher sous l'eau même carrément. J'en suis sorti sans me noyer. Voilà.
3: C'est vrai, c'est dingue ça.
4: J'ai résumé un peu de mes forces. Voilà. Oui.
3: Vague de 4 mètres, c'est énorme.
4: Oh, il y avait 3,50

0: 54 mètres, oui, c'était énorme.
1: 4 mètres de non.
2: Bon, et nous, on va marcher.
3: Bon, allez, les gars, merci. Je vous dis au revoir. Merci, au revoir.
0: Ah, ciao.
4: Oui, merci. Au revoir. Bonne journée. Adieu. Agour.
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7: Pourquoi appelle-t-on l'eau l'or bleu ?
8: En fait, l'eau, ça donne de l'énergie, ça peut donner aussi des bonnes vies aux animaux et ça peut donner des bons trucs à l'environnement. Ça sert à la vie de contenir de l'oxygène et sans l'eau, en fait, à la Terre, ça s'en fait une grosse boule de désert.
9: Bah, pour moi, on appelle l'eau l'or bleu parce que bah, l'eau, c'est précieux. Prends par exemple le pays, l'Afrique, au Sahara. Bah, l'eau là-bas, c'est comme de l'or. Si t'en as, c'est magique. Parce que là-bas, ils ont pas beaucoup d'eau. Mais oui, l'eau, c'est précieux. Et c'est aussi important parce que quand il y a des réchauffements climatiques, il n'y a plus beaucoup d'eau.
10: C'est grâce à ça qu'on vit aujourd'hui, parce que si on ne boit pas, si on ne s'hydrate pas 3 jours, bah, on sera déjà mort. C'est vraiment précieux l'eau, faut qu'on en ait à l'infini.
8: Vous avez vu les usines comme Christine, tout ça? En fait, eux, ils gaspillent l'eau. Ils fabriquent de l'eau qui se périme, donc ça se fait pas.
11: Et aussi, l'eau, c'est censé pas d'être périmée, parce que l'eau, dès qu'il y avait personne dans ce monde, il y avait déjà l'eau. Et cristalline, maintenant, c'est comme si leur but, c'était de construire de l'eau et après, de mettre des dates pour la périmation.
9: En fait, non, les usines cristallines, c'est en fait, ils récupèrent, je pense, de l'eau de mer et après, ils la filtrent, ils enlèvent le sel pour pouvoir en faire de l'eau minérale. De l'eau de source un peu. Pour
7: et alors chez vous, vous prenez l'eau du robinet ou vous avez des bouteilles d'eau?
10: Moi, je pense que je bois plus au robinet parce que en fait, on a 3 bouteilles et après, on remplit à l'infini.
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12: Je rêvais d'avoir une maison à la campagne. Cette maison, c'est comme si j'y étais née. C'est ma maison de famille.
13: Ma maison s'appelle l'Ostao de la Mar.
14: C'est une maison un peu envoûtante.
15: Eh bien, vous voyez, des livres et 3 fenêtres qui me donnent le paysage du pays, comme si c'était 3 tableaux.
16: Ils ont vécu ici.
5: Thibaut Gaudry.
17: Ce fut autrefois Montmartre ou Montparnasse. C'est aujourd'hui Saint-Germain-des-Prés, avec ses rendez-vous littéraires, ses silhouettes et ses figures. Avec Juliette Gréco qui en fut l'enfance et n'y est plus qu'une passante.
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16: Symbole de liberté et de féminité, la jolie môme Juliette Gréco devient à la fin des années 50 la muse de Saint-Germain-des-Prés, avant de devenir une icône de la chanson française à texte. Ce qu'elle n'avait pas prévu, se rêvant plutôt danseuse.
19: Je donne mes textes à Cosma, il aime si tu t'imagines, et l'après-midi même, il en fait la musique. Et moi je suis là, maintenant il va me falloir chanter. Et puis tout d'un coup le miracle s'est produit. Pour moi, il y a eu un miracle. Voilà, ça y est, je m'envole, je me mets à chanter. Et depuis, j'ai toujours chanté.
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16: Juliette s'échappe régulièrement de Saint-Germain-des-Prés, fuit le tourbillon de la vie parisienne pour goûter la douceur de vivre du Sud. En virée parfois à Saint-Tropez, avec ses copains Boris Vian ou François Sagan. Jusqu'en 1985, où elle est invitée à chanter au festival de Ramatuelle. Et c'est le déclic. C'est là qu'elle veut vivre avec son mari, le musicien Gérard Joannest.
9: Je voulais une maison face à la mer. Je voulais le soleil qui tourne autour de la maison toute la journée, parce que Gérard adore ça. Et je voulais une maison qui me permette de rêver dans le silence.
16: Elle achète un terrain et demande à Serge Meige, l'architecte du théâtre de Verdure, où elle a chanté pendant l'été, de lui concevoir son futur havre de paix qu'elle baptise la Maya. Elle va en penser les moindres détails, comme cette table de jardin construite autour d'un mûrier platane ou la tortue en mosaïque au fond de la piscine.
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16: Juliette, contemplative, aime se ressourcer sur la terrasse, avec vue sur la Méditerranée, et dans son jardin constellé de toutes sortes d'espèces méridionales. Elle développe même une passion pour les orchidées blanches. Elle fait de ce jardin et de sa maison son petit coin de paradis, son refuge. Celui qu'elle n'a jamais eu petite et qu'elle partage avec ses chats, ses chiens, un ménate prénommé Goya et même un bébé panthère. Mais on peut aussi la croiser dans Ramatuel, au marché ou au café de l'Ormeau. Et puis, femme libre, c'est également une collectionneuse, notamment d'objets érotiques, mais aussi religieux.
0: Déshabillez-moi.
16: Et l'été venu, elle aime toujours chanter au festival de Ramatuel.
1: C'est vrai que ça ressemble un peu à Avignon, quand Avignon a démarré. C'est-à-dire une chose totalement artisanale, faite d'amour, de tendresse et de sueur, de larmes de sang, de larmes de sel, de larmes de miel.

0: C'est dans cette maison, face à sa Méditerranée, le 23 septembre 2020, que la jolie môme quitte la scène.
1: Jolie môme. 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
2: Bon, tout va bien, Sébastien ?
3: Ouais, tout va bien. Oh, ben moi, je fais une belle balade avec vous. Par contre, il va falloir s'arrêter, Claire, pour faire l'interview.
2: Bon, ben attendez, je m'arrête là. J'attends le plat. Ça y est, c'est bon.
4: Ah, ça fait bizarre. Hein.
3: Bonjour, Claire Gombeau.
2: Bonjour, Sébastien.
3: Vous faites partie de l'association À Vélo Sans Âge à Toulouse. Et d'abord, on va raconter un peu votre... Avant de raconter ce qu'est l'association, on va raconter votre parcours. Vous êtes retraitée, mais qu'est-ce que vous faisiez dans la vie ?
2: Alors, j'étais institutrice au départ, puis chef d'établissement. Donc, pendant plus de 38 ans, je me suis occupée des pitchounes.
3: Et à la retraite, quand arrive l'heure de la retraite, vous vous dites quoi ?
2: Je me dis, oh, chic, je vais me poser. Et... patatras, je lis un article dans un journal qui raconte l'odyssée d'un vélo sans âge. Et je me dis, mais qu'est-ce que c'est que ce truc ? C'est génial. Je les appelle et ils me disent, il n'y a pas d'antenne entre Bordeaux et Nice. Claire, il faut que tu en montes une.
3: C'est quoi ce slogan ?
2: Du vent dans les cheveux et de la lumière dans les yeux. C'est magique.
3: Ouais. Alors, que fait l'association ?
2: On propose aux personnes à mobilité réduite ou personnes âgées, isolées ou en EHPAD, des balades en triporteur. Figurez-vous que vous avez deux personnes devant et un bénévole derrière qui pédale.
3: Et c'est génial parce que, évidemment, vous mettez des étoiles dans les yeux des personnes que vous transportez, notamment des personnes âgées et ce couple qui pourrait en être un. Émile et Gaston, deux copains.
2: Oh, Émile et Gaston, magique. Quand on a ouvert l'antenne, Gaston a inauguré le premier triporteur. Il avait mis la cravate de son mariage, trop fier, en disant « Aujourd'hui, c'est jour de fête ». On est parti place du Capitole, où on a été accueillis par le maire. Gaston était le roi du jour. Tout le monde voulait monter avec lui pour découvrir ce drôle d'engin. À la suite de cette première balade, il ne ratait jamais, jamais une balade avec son copain Émile.
3: Quel âge tous les deux ?
2: Je pense qu'Émile avait déjà 91 ans et Gaston devait en avoir 92. On a emmené des personnes jusqu'à 104 ans.
3: Ah, magnifique. Il y a aussi la petite Élise.
2: Élise, extraordinaire, une jeune autiste qui, quand elle arrive, elle hurle de joie, de je ne sais. Et à partir du moment où elle s'installe sur le triporteur, elle s'arrête net, les yeux pétillent, elle sourit pendant toute la balade et dès qu'on rentre et qu'on remet le pied à terre, elle se remet à hurler. C'est quand même magique.
3: Et vous, alors, le bonheur que ça vous procure, vous nous en parlez ?
2: Honnêtement, ce sont les personnes qui nous le transmettent parce que ce sont que des sourires, que du bonheur. Et j'avoue qu'il y a des jours où on se donne un petit coup de pied dans le derrière pour y aller parce qu'on a la flemme. Mais quand on rentre, on se dit heureusement qu'on y est allé. C'est magique.
3: On repart, Claire ?
2: Allez, on y va, en route !
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5: Bonjour Julie, bonjour tout le monde.
6: Il y a un débat, Lucie, sur l'origine de la Loire. Je ne sais pas si vous qui nous écoutez, vous êtes au courant, mais c'est ce que vous nous racontez en tout cas aujourd'hui.
5: Oui, alors je parle bien du fleuve. Le plus long fleuve qui s'écoule entièrement en France. 1020 km de long. Fleuve légendaire, royal, qui a vu naître ses fameux châteaux. Fleuve sauvage aussi, puisque c'est l'un de ses surnoms. Est-ce que vous savez où la Loire prend sa source, Julie ?
6: Mais oui, carrément, je le sais, Lucie mieux sait qu'elle prend sa source au Mont Gerbier de Jonc.
5: Excellente réponse, bravo, c'est en Ardèche, dans le Massif central plus précisément. C'est une montagne, le Mont Gerbier de Jonc, très reconnaissable avec sa forme arrondie. C'est un ancien volcan qui semble avoir été posé là comme ça par un géant. La Loire prend apparemment sa source à environ 1400 mètres d'altitude. Et je dis environ parce que, encore une fois, il y a débat. Sur place, il y a trois sources différentes qui sont indiquées comme étant la source de la Loire. Il y a l'authentique source de la Loire, la géographique source de la Loire et la véritable source de la Loire. Les trois sont des filets d'eau ou au mieux des ruisseaux. Et là, c'est le moment de se souvenir de vos cours de primaire. Pour former un fleuve, il faut qu'il y ait une source, rejointe par d'autres sources affluentes, puis par des rivières affluentes, etc., etc., pour finalement que tout ça aille se jeter dans la mer. Mais alors, comment il peut y avoir une source géographique, une source véritable et une source authentique de la Loire? Eh bien, parce que les propriétaires des terrains sur lesquels sont situées ces sources se sont chamaillés pendant longtemps pour savoir lequel était le propriétaire de la source de la Loire, question certainement d'argent et de tourisme.
6: Bien sûr, aujourd'hui, Lucie, c'est fini quand même les chamailleries, tout le monde s'est mis d'accord.
5: Bien sûr que oui, tout ça c'est terminé. Aujourd'hui, on parle des sources de la Loire. En fait, la Loire prendrait sa source dans la nappe phréatique sous le mont Gerbier de Jonc. Nappe phréatique qui fait jaillir non pas trois sources, mais une trentaine au pied du mont. Alors, il n'y a pas de source officielle en fait. Et cerise sur le gâteau, certains bénévoles se sont mis à chercher quelle était la vraie source de la Loire. Et ils se sont rendus compte que le premier affluent du fleuve prenait sa source plus haut et plus loin que ces fameuses sources dont je vous parlais tout à l'heure. Même si on n'est pas sûr de sa source principale, on est sûr qu'elle se jette à Saint-Nazaire. Et là, il n'y a pas besoin d'investigation.
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4: Quand il y a des prédateurs, mais sa tête dans le sable, au moins ils disent que c'est un pot avec des roses qui dépassent.
7: Pourquoi l'autruche met de temps en temps sa tête dans le sable?
8: Pour peut-être manger les bêtes dans le sable.
9: Pour manger ce qui est dans le sable, pour tout simplement voir ce qu'il y a dans le sable.
10: Pour dormir.
7: Si elle veut voir ce qu'il y a dans le sable et qu'elle met sa tête dans le sable, elle voit plus rien.
9: Peut-être qu'elle résiste au sable.
7: Ou alors elle a une frontale.
9: Je pense pas.
11: C'est peut-être pour manger ce qu'il y a dans le sable, mais plus profondément avec sa bouche.
4: Quand il y a des prédateurs, met sa tête dans le sable. Au moins ils disent que c'est un pot avec des roses qui dépassent.
12: Oh, les jolies fleurs!
11: Comme ça, elle voit pas ce qui se passe autour et elle a plus peur.
7: Qu'est-ce que vous faites si quelqu'un vous court après?
11: Courir. Dire à quelqu'un qu'on a besoin d'aide.
7: Tu vas pas mettre ta tête dans le sable.
11: Non, sinon il peut nous attraper facilement.
4: Ou alors sinon on lui met un coup de poing dans la figure, au moins c'est lui qui a la tête dans le sable et nous on s'en va.
7: Mais pour l'autruche alors elle?
9: Pour l'autruche c'est facile, elle court plus vite que nous.
7: Et vous savez comment on fait des petits autruches?
9: Une fois qu'ils sont dans l'œuf, ils cassent la coquille, ils sortent.
7: Donc c'est avec des œufs?
9: Oui.
7: Vous avez déjà vu un œuf d'autruche?
9: J'ai cru en voir un en vidéo, mais non. Il est comme les œufs normaux, mais quand même un peu plus gros.
13: Oh, plus ils sont gros, plus les aiment.
9: L'œuf, je l'ai déjà vu, mais pas en vrai. L'œuf, il est gros comme ça.
7: Il est en effet très gros. Comment est-ce qu'on peut avoir une poêle suffisamment grande pour faire un œuf au plat d'autruche?
9: Tu fabriques soit une grande poêle ou...
12: Non, pas la poêle à frire!
9: Soit... T'essayes de trouver une grande poêle, comme ça, c'est bien. On en a des poêles grandes, mais ça suffit, une poêle comme ça, ça suffit. Ou alors, on le fait tout simplement pas cuire, on les laisse vivre.
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1: Un début de conversation pour vous aider dans l'apprentissage de la langue bretonne aujourd'hui et puis après un nom de famille qui permet de faire front.
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1: Alors, c'est pas évident d'apprendre la langue à la radio. J'essaie de vous donner quelques clés chaque jour, mais pour ça encore faut-il être à l'heure pour écouter les chroniques. Donc, pour ne pas rater l'heure, il y a une question que vous devez connaître. Une phrase. Pédeuré. Je suis sympa, c'est une phrase courte. Trois mots. Pédeuré. Et, ou éo, si vous voulez, c'est facile à traduire, c'est « quelle heure est-il ?» Ped, c'est un mot interrogatif qui signifie combien ? Ped, à retenir évidemment, ça sert dans plein d'utilisations. Pedeur, quelle heure ? Et à la fin, éo, c'est une des formes du verbe être en breton conjugué. Pedeur éo, pedeuré, quelle heure est-il ? Retenir cette phrase vous permettra de ne jamais rater vos rendez-vous de toutes sortes et surtout vos rendez-vous radiophoniques. Pedeur éo, quelle heure est-il ? Alors pour répondre s'il est midi par exemple, vous répondrez Christeis eo. Midi il est. Et on n'oublie pas le verbe à la phrase, on ne dit pas juste Christeis, on dit Christeis eo. Pedeur eo, quelle heure est-il ? Christeis eo. Il est midi. Bon, dites pas ça une autre heure qu'à midi, ça marchera moins bien.
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1: Et un patronyme frontal aujourd'hui, ou un nom qui fait front comme je vous le disais, ou même plusieurs, Taldir ou Talourn. Deux mots commençant avec le préfixe tal, T-A-L. Et tal, qui n'est pas la chanteuse en breton, a plusieurs sens. En premier, c'est le front humain, évidemment, tal, antal, le front, tal, antal et begarpen, le front en haut de la tête. C'est mieux s'il est là, d'ailleurs. Et donc, si votre nom de famille est Taldir ou Talourn, eh bien, mieux vaut ne pas donner de coup de tête au risque de casser celle d'en face, car Taldir veut littéralement dire front d'acier. Rien que ça. Et Talourn, c'est pas en reste non plus. Talourn, c'est le front de fer. Alors encore un nom ramenant une époque où les hommes se faisaient remarquer sur les champs de bataille ou dans les mêlées. Et les Taldir ou Talourn étaient visiblement pas mauvais pour donner ou amortir les coups. C'est pas une raison pour faire pareil. Moi je vous dis à demain, même heure.
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3: Toum. Voilà un nom qui ne boude pas ses origines. Ben oui, je me souviens avoir croisé des pièces à Rennes, à Dijon, et toujours à côté de Dôme, il y avait écrit Nancy. Et je vous avoue que j'ai toujours du mal à ne pas être super fier quand je vois ces pièces ailleurs que chez nous. On dit pièce d'ailleurs parce que c'est une œuvre unique à chaque fois. Quand vous possédez un objet dôme, vous possédez une pièce parce que vous possédez un morceau de savoir-faire. Quelque chose d'unique puisque ça n'est pas fabriqué à la chaîne, mais selon des techniques très élaborées pour lesquelles la main de l'homme est indispensable. La main, l'œil, l'esprit de l'homme puisqu'il faut les trois. Les trois en action pour que cet objet magnifique parvienne jusqu'à vous, jusqu'à vos yeux dans la vitrine de la place Stanislas ou même, pourquoi pas, dans votre salon. C'est l'esprit de l'homme qui imagine les couleurs. Ces couleurs qui peuvent être vives, mais qui sont souvent douces, nuancées, comme devrait l'être la vie, au fond. C'est l'esprit des artistes sélectionnés par Dôme qui fait naître l'idée. Des fruits étonnants, ici, le petit prince, là, des animaux exotiques dans cette autre collection. On a beau bien connaître Dôme et savoir que l'imagination est première, mais on s'étonne à chaque fois des idées et de l'audace qui se mettent en marche pour sortir de nouvelles beautés. Ensuite, après le travail de l'esprit, c'est la main de l'homme qui met en œuvre l'étonnante technique de la pâte de verre, technique rarissime que Dôme maîtrise avec brio depuis plus d'un siècle. Le verre est coloré, fondu, coulé dans une sorte de moule, et c'est là que l'alchimie permet la naissance de la pièce. Ensuite, c'est encore la main de l'homme qui va nettoyer, apaiser la matière et lui donner cette patine et ce génie, surtout, de choper le moindre rayon du soleil pour s'en vêtir et pour briller. L'œil est là aussi pour vérifier qu'il n'y ait justement pas de défaut et l'œil seul juge, décide de l'avenir de ce qui est déjà une suite énorme de savoir-faire, d'efforts et de matières premières. Ben oui, parce que si l'œil détecte un défaut, on casse tout et on recommence. Du sable, le feu, des minéraux. Doom, c'est une alchimie unique au monde, née à Nancy. Et ça, c'est fin bien.
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4: Le vin, ça prend du temps. 18 mois en général en Bourgogne avant d'être mis en bouteille. En ce moment, le millésime 2024 finit son élevage en fût comme à Beaune chez Philippe Pacalé. C'est dans le calme de ses caves qu'il nous raconte les notes aromatiques de son Gevrey 2024.
5: Donc là, on a changé de cave. On est plutôt sur du 2024, c'est ça ?
6: On est sur des 2024 rouges.
5: Attendez, vu que je prenne votre micro, c'est peut-être plus pratique. Hop, voilà. Donc là, vous avez ouvert le tonneau. Vous plongez la
6: pipette. Et on se retrouve avec un misime classique, c'est pour ça qu'on voit. On a une belle robe rubis, Gevrey Village. C'est quatre parcelles différentes. Gevrey, c'est toujours beaucoup de fruits. Hein. Ça fait un vin assez gourmand et toujours beaucoup de structure. Il y a les deux. Si on prend 10 personnes, il y a toujours 7 qui l'apprécient. On va les soutirer pour les mettre en bouteille l'année prochaine.
5: Quand vous dites préparer, ça veut dire que...
6: On a mis un bouchon.
5: Ça, hein. Donc là, c'est le bouchon qui est à l'intérieur du...
6: Voilà, après on met le robinet.
5: D'accord.
6: Parce qu'on n'utilise pas de pompe, on fait par gravité. Ça évite d'aspirer le vin, c'est moins stressant.
5: C'est plus doux.
6: Voilà.
5: Ah, on peut stresser des vins.
6: Ouais, c'est de la matière vivante. Hein. C'est comme nous, ça évolue. C'est un peu à l'image de l'homme, le vin. C'est un produit culturel. Il y a beaucoup de points communs.
5: Donc il faut lui apporter beaucoup de douceur. Voilà.
6: Même si la forme du vin, là, c'est le tonneau, après la bouteille. Nous, on a un squelette, c'est différent. Mais c'est une construction différente.
5: Oui, mais nous, on se trimballe avec le même squelette toute la vie.
6: Voilà.
5: Eux, ils changent de squelette, quand même.
6: Mais on ne grandit plus à partir de 21 ans, normalement.
5: Non.
6: Et les vins, dès qu'on les a mis en bouteille, ils grandissent, mais différemment, parce qu'ils sont aussi coincés dans cette bouteille.
5: C'est pour ça qu'on a cette forme de tonneau, finalement, parce qu'on aurait pu mettre ça dans des cubes, finalement.
6: Enfin... C'est un œuf coupé au deux bouts. L'œuf sous la terre, la gestation, enfin, il y a toujours une jolie philosophie avec tout ça, mais c'est... Hein, il y a un sédiment qui se forme au fond du tonneau, qui s'appelle la lie, donc quand vous remuez le tonneau, ben, ça remélange, ça dynamise, quoi. C'est un peu comme un bébé avec son placenta, quoi. Il y a une naissance. Et ça protège le vin, donc ça dure un certain temps. C'est pour ça qu'on doit soutirer. J'ai un rôle protecteur et nourricier. C'est bien fait, quand même.
4: Philippe Pacalé à Beaune est le papa de 50 000 bébés, quand même. Bouteilles par an, c'est pas rien. Et ça fait partie de la fierté de notre région.
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1: Me voilà parti en quête de brèves de comptoir. Et pour ça, nous allons rentrer au Zanzibar. Bonjour messieurs, dames.
2: Bonjour.
3: Bonjour.
4: Bonjour.
5: Là, la brève de comptoir, tu sais, c'est la circulation.
1: Et comment dire, le bordel, les bouchons, les vélos sur les trottoirs, les trottinettes sur les trottoirs, qui ne respectent pas. Et puis voilà, c'est le bordel. Ouais. Je me dis qu'à un moment donné, il faudra respecter les codes de la route. Et respecter les piétons.
3: Donc, c'est bien l'heure où on râle.
1: C'est mon surnom, figurez-vous.
3: Non.
1: Si. La râleuse. Moi, j'en ai marre. Donc, après, voilà. C'est comme hier, tu vois, il y a un vélo électrique qui était sur le trottoir. Il m'a à peine bousculé, machin. Même les trottinettes, à un moment donné, il faut contrôler, quoi. Et comme hier, on est parti en voiture. On avait un vélo devant nous qui était sans lumière. Et je l'ai pas vu parce que mon nez là, quand on descend sur Sidoine, les voitures montantes, on a les lumières en pleine face. Donc quand les gens viennent pour la piste cyclable ou traversée, on voit en rien. Il y a une voiture, il y a un vélo qui est sans lumière. Je l'ai pas vu. C'est mon mari qui a dit attention. J'ai freiné. Mon mari n'aurait rien dit. Et ben le vélo sans lumière, sans le voir, j'aurais percuté. Qui c'est qui a tort?
3: Alors, est-ce que vous faites que râler ou est-ce que parfois vous montrez votre mécontentement vis-à-vis d'un cycliste ou un gars en trottinette? Alors, est-ce qu'il entend la suite et le reste?
1: Alors, des fois, on a un petit doigt d'honneur et des fois, la personne s'arrête et on discute. Il y a des gens qui sont bien sympas, qui s'arrêtent en disant, voilà, comme les vélos qui sont sur la route et que je klaxonne en disant que je vais passer. Il dit, qu'est-ce qu'il y a, madame? Monsieur le maire fait 2 millions pour une piste cyclable, allez-y, quoi. Il dit, oui, vous n'avez pas faux, madame. Du coup, il va sur la piste cyclable et voilà. Et des fois, il y a des gens qui vous emmerdent ou voilà, des bons gros mots. Après, je prends la patience et puis voilà, quoi. Et puis, ouais, je râle d'un beau tour toute seule.
3: Et après, on vient défouler tout ça aux Zanzibar. Et ma râleuse, elle s'appelle comment?
1: Nadine.
3: Au revoir, Nadine.
1: Au revoir, madame. Mais vous, comment, alors?
3: Patricia.
1: Patricia, enfantée, ouais. Patricia.
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6: Bonjour Charlotte.
7: Bonjour.
6: Taxidermiste, c'est un métier alors vraiment pas commun.
7: Non, c'est vrai.
6: Comment on devient taxidermiste?
7: Par passion et par persévérance, beaucoup.
6: Ok, mais comment on se lance dans ce métier? À quel moment on se dit je vais être taxidermiste?
7: Alors, c'est un métier de passion. Déjà, depuis toute petite, j'ai toujours été fascinée par les animaux, le monde animal et l'art. Du coup, le mélange des deux, forcément, ça a donné une direction vers la taxidermie.
6: Bon, alors, pour j'ai testé, le but, c'est un petit peu un vie ma vie. Je vais découvrir un peu votre métier. Qu'est-ce que vous nous réservez?
7: Alors, aujourd'hui, on va faire ensemble un jackalope. Donc, c'est un animal du folklore américain. C'est en gros un lièvre avec des bois de chevreuil. Et ben, du coup, on va commencer par placer la peau sur la forme que j'ai préparée en amont. Donc, c'est une forme en mousse polyuréthane très, très dense. Donc là, on a la peau que j'ai aussi préparée en amont.
6: Okay.
7: Et donc, voilà, ça ressemble un peu à une chaussette retournée. C'est pas très joli. Et on va essayer de passer de ça à l'aspect du vivant. Okay. Et là, je vais te laisser
6: mettre le lapin
7: essayer la peau pour voir si tout va bien.
6: C'est incroyable. Qui a cru que je ferais ça? T'as fait quoi aujourd'hui au boulot? J'ai mis un lapin dans son étui, quoi.
7: Donc là, l'étape suivante, ça va être de fixer à l'arrière. Donc là, on va le retourner. Et là, j'espère que tu aimes la couture.
6: Pas du tout.
7: Eh ben, ça tombe bien, parce qu'on va en faire. Hop, on va prendre...
6: C'est du fil de pêche?
7: Ouais, c'est du fil de pêche. Tac. Et donc, je fais le premier point, et ensuite, tu vas pouvoir t'amuser à faire un petit peu de couture.
6: Allez. Ça, c'est le moment. Ok.
7: Voilà, délicatement.
6: Ça, c'est pas gagné. Et là, je viens dans le même côté, même truc, mais en face.
7: Voilà, maintenant, on a à peu près 350 autres à faire.
6: 350.
7: Donc là, on va lui faire son petit brushing.
6: Ah,

0: Bon, là, on a une base pour bosser. Normalement, il faut continuer encore, mais du coup, on va essayer d'avancer un peu. Et donc là, tu vas pouvoir choisir les yeux. Donc, je vais te proposer plusieurs,
1: eh ben voilà,
0: plusieurs teintes.
1: Les yeux. Les verts, ils sont jolis, ceux-là.
0: Les verts sont jolis, hein.
1: Ouais.
0: Eh ben, on va partir sur les verts, alors. Donc là, tu viens avec ton doigt ou un outil venir ressortir toute la peau de l'envers des paupières. Voilà. Et là, tu pousses un peu avec ton doigt pour maintenir le tout. Voilà. Et là, il a un peu plus un profil de lapin.
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4: Le temps de vous lire en marseillais. Bonjour Médéric.
3: Bonjour Philippe.
4: C'est notre linguiste marseillais. Donc on va jouer ce matin un peu comme des enfants.
1: Oui, tout à fait. Alors vous savez à quoi jouent les enfants en ce moment? Enfin ces jours-ci, ces temps-ci.
4: Ces temps-ci, bah, avec le smartphone,
1: ouais,
4: un jeu, voilà quoi.
1: Les tablettes, les jeux vidéo, etc.
4: Ouais.
1: On est d'accord. Bon, les tout petits jouent encore avec des voitures, des robots, des trucs Pokémon, etc. Voilà. Alors autrefois, alors non, je vais pas faire celui qui grommelle à mon réguignard.
5: C'était mieux avant.
1: C'était mieux avant, c'est ça. Non, mais je vais vous parler quand même des réguignards. Les Réguignards de Luberon, c'est une association provençale qui, comme son nom l'indique, regroupe des amoureux de la culture et de la langue provençale, des gens du Luberon, qui s'appellent avec autodérision donc les Réguignards, en gros les râleurs. Hein. Eh bien, la présidente de cette association est bien connue chez nous, il s'agit de Claudette Ocelli, aussi connue sous le nom de Mamette, dont on a entendu la voix sur notre antenne pour nous apprendre un peu de provençal. Avec ses Réguignards, elle organise jusqu'au 14 mars à Pertuis, à l'espace de Croze, une exposition appelée Joe et Jugué d'Antan, qui propose de retrouver des jeux et jouets d'antan et avec leur petit nom en provençal. Alors autrefois, les minots jouaient à Ouda, au dé, au Baouduf, au Toupie ou au Quille. Il y avait les osselets aussi. Alors je me souviens que mon frère jouait, je trouvais ça bizarre, les osselets. Mais voilà, ça a disparu, j'ai l'impression.
4: Oui, c'est vrai.
1: Non, voilà, on ne voit plus ça. Jouer aux osselets, c'est Djouga, Djibotrao et Mélisa Ousset. Par contre, les billes, on y joue encore. À mon époque, on prisait les gros galops comme ça et on tirait les soldats Starlux.
4: Ouais.
1: Ou on jouait au pot. Enfin bref, voilà, j'adorais les billes. Dans la cour de récré, je pense qu'on joue encore à la marelle ou à la corde persaouta, je traduis pas. Mais probablement plus aux yeux banda, les yeux bandés, au Colin Maillard, qu'on appelle aussi Kukuruma. On dirait une chanson Kukuruma. En revanche, on fait encore liser Skundai, le jeu de cache-cache, à partir du verbe s'escoudre, se cacher. Et on dit parfois, c'est Avateskoudre, va te cacher. On joue aussi à la poupée, la titeille, dans son ousta ou des titeilles, sa maison de poupée, ou bien avec une poupoune pour Djouga à la mama, là non plus, je traduis pas. Quand j'étais minot, j'adorais jouer avec les taraillettes, la dinette, mais aussi à la marchande. J'avais d'ailleurs un bel établi de marchande et je vendais à ma mère, à ma grand-mère, plein de beaux fruits et légumes en plastique, ou du poulet, ou en plastique, ou du fromage en plastoc. Avant, la malbouffe, vous voyez, avait déjà tout prévu. Tous les jeux d'enfants d'hier ou d'avant-hier sont présentés à l'exposition Joe et Jugué d'Antan à Pertuis jusqu'au 14 mars pour ce... Et samedi, donc demain, il y aura en plus un grand jeu de piste sur le double thème du parler provençal et des jeux d'enfants dans les rues de Pertuis, mais aussi du Motus. Tout le t-shirt, toute l'après-midi, nous serons sur place avec mon collègue Bla pour vous faire jouer à Motus en mode démo ou initiation. Mais il y aura aussi un Motus en live, en public, avec les meilleurs joueurs de Motus à défier. Alors, de mon temps, on jouait à cache-cache et celui qui comptait, on disait qu'il pégait. On disait, allez, c'est toi qui pègue. Ouais. Et on joue aussi à faire des moulons dans la cour. Et pour signaler un attroupement, on crie moulons. Donc ce samedi, moulons à Pertuis.
4: Allez, moulons.

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1: Ferdinand, le duo Mayennais réinvente la chanson française. 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
0: Zéro.
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4: Bonjour à toutes et tous, bienvenue dans Affaires classées, le podcast. Nous sommes en 1875, au cœur de la Bigorre, dans le petit village de Montousset, pas loin de Bagnères. Un fermier du village est assassiné avec sa fille. La veille, trois inconnus leur avaient rendu visite. Question, qui sont ces étranges visiteurs? La suite, dans un instant.
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4: Nous sommes en l'an 1877. Les gazettes judiciaires de l'époque regorgent de faits divers, de vols, de meurtres. Pour quelques sous, certains n'hésitent guère à frapper, à tuer. Souvent, hélas, ces drames sordides impliquent des ressortissants espagnols sans ressources. Des sans domicile fixe, errant de ville en ville, profitant de la quiétude des campagnes pour commettre leurs méfaits. En cette fin de 19e siècle, la France accueille nombre d'immigrés fuyant leur patrie après l'invasion de Napoléon, comme en atteste le procès qui va suivre. Ce matin du 12 mars, une imposante foule de curieux s'est amassée des deux côtés de la petite rue qui conduit de la prison au palais de justice de Tarbes. Tous guettent le passage, dans un instant, du convoi à cheval qui transportera les accusés du crime de Montousset. Voilà plusieurs jours que la presse régionale annonce ce qui sera le procès criminel de l'année dans le coin. Il est 11h. Le président de la cour d'assises, Monsieur Léniel, vêtu de son imposante robe rouge et noire, ordonne aux gardes qu'on introduise les accusés. Deux hommes et une femme dans le box. Ils sont jeunes, une trentaine d'années, de taille moyenne. Les deux hommes sont originaires de la province voisine de l'Aragon, tandis que leur voisine de galère est certes née à Tarbes, mais de parents espagnols. L'affaire a débuté 2 ans plus tôt. Dans la soirée du 25 novembre 1875, le trio arrive d'Auch en diligence à la gare de Lannemezan. Ils vont marcher, à pied, toute la nuit, en direction du petit village de Montousset, dans le canton de Bagnères-de-Bigorre, qu'ils atteignent enfin au matin suivant.
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4: Leur traversée ne passe pas inaperçue. Des paysans, déjà au champ, scrutent ces inconnus. Qui sait s'ils ne sont pas là pour voler? Un petit garçon les voit, aiguisant leur couteau au bord d'un sentier. C'est à lui que le trio réclame son chemin.
5: La ferme des Campistrous, tu sais où c'est?
4: Arrivé à destination, il toque à la porte et tombe sur Philippe.